0: En plus mal, c'est de se dire que l'année prochaine, ça fera 10 ans.
1: Eh oui, on est compte.
0: On a l'impression que c'était hier. Bon, Laurent, on a parlé un tout petit peu.
2: Moi.
0: Oui, je sais. Bah oui. Mec qui a marqué qu'un seul point depuis de midi, je sais que c'est toi. Hein, voilà, Laurent. On a encore 24 minutes, Laurent, pour tout donner. On va essayer.
2: Allez, on va essayer.
0: Allez, t'habites dans la Loire, tu nous as parlé de ton super côté pêcheur, t'as un bateau, t'es un mec bien. On va parler de ta rencontre aussi avec. Avec Mathilde, vous savez que c'est un show, mon Laurent.
2: Ah ouais,
0: parce qu'avec Mathilde, bon là, qu'il a deux enfants aujourd'hui, tout va bien. Ils se sont rencontrés, en tous les cas, une espèce de rencontre fortuite à la patinoire du petit port à Nantes.
1: C'est ça.
0: Sauf que Mathilde n'était pas bien contente, parce que t'étais sortie avec toutes ses copines.
1: Ah ouais.
0: T'es chaud.
1: Ah ouais.
0: Vrai ou faux?
2: Ouais, c'est vrai, mais bon, on était jeunes. Hein.
0: Oui, non, mais quand même.
1: Oui, bah quand même.
0: Donc, cette pauvre Mathilde, elle se dit, mais alors bon, alors voilà, c'est Pierre, Paul, Jacques, il va avec tout le monde, c'est un coureur. Sauf que qu'est-ce que t'as fait à la patinoire?
2: Eh ben, je me suis mis à genoux.
0: Ah oui?
2: En plein milieu de la patinoire.
0: Pour t'excuser?
2: Ouais, puis je lui ai demandé si elle voulait bien sortir avec moi.
0: Ouais. Alors ça l'a séduit.
2: Moi j'avais 20 ans, elle en avait quand même 15. Hein.
0: Ah oui, ah d'accord. Et alors et votre histoire a démarré à ce moment-là. Elle avait 15 ans, t'en avais 20 ans. T'avais 20 ans, quoi.
2: Voilà, c'est ça.
0: 22 ans que vous êtes ensemble, vous êtes mariés depuis 19 ans, donc très belle histoire.
2: C'est ça.
0: Ouais, noces de cretonne pour 19 ans. C'est beau ça, hein, c'est beau.
2: Ah bah c'est pas mal. Hein.
0: Bien sûr.
1: Tu sais ce que c'est la cretonne, bien sûr.
0: Alors sinon.
1: Voilà.
0: C'est quoi?
1: C'est quoi la crotonne?
2: C'est quoi?
0: Je vais regarder M6 à la rentrée pour le savoir peut-être.
1: Bon, je sais pas, tu vérifieras parce que comme tu es là en train de balancer des. C'est les noces de crotonne! Ouais,
0: alors, c'est un tissu épais en lin et en coton.
1: Ouais, hein, voilà.
0: Donc, voilà.
1: Bien sûr, heureusement que Maître Coupest a fait ta fiche.
0: Merci beaucoup.
1: Allez.
0: Bon, vous savez que c'est un râleur.
3: Et alors, je suis un râleur, mais d'une France.
1: Comme toi, quoi.
0: Et Mathilde, elle supporte
2: comme tous les garçons, en finale.
0: Hein. Ouais,
1: ah, oh, bah ça, je te confirme.
0: Ouais, enfin, faut que tous les matins, tu dis à tes filles, rangez vos chambres, faites votre lit, etc., quoi.
2: Voilà, c'est ça, parce qu'autrement, c'est papa qui le fait.
1: Voilà. Jean-Michel Relou, bonjour.
0: Oh, mais c'est plus que ça, parce que, ok, bon, il est comme ça, mais il est râleur. Il est maniaque également. Voilà.
1: Ah oui,
2: il est maniaque.
0: Ah oui, non, il est maniaque.
1: Oh là là. Bon.
2: Bah vous voyez Ikea, faut que ce soit rangé de la même manière, une chambre Ikea.
1: Ah ouais, d'accord, ok. Ah ok.
0: Et alors pour finir avec l'astrologie, ce qui va pas vous surprendre, hein, voilà, s'il était un animal, il serait un lion.
3: Je voudrais.
2: Voilà.
0: Ah oui, comme Simba.
1: Et ouais. Alors que là, t'es quoi comme signe astrologique?
2: Moi je suis vierge.
1: Ah, vierge folle ou vierge sage? Attends, ça faut savoir.
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1: Et ici, nous sommes avec Siegfried et Marie-France, qui n'ont pas de points, mais qui vont en marquer, évidemment. Alors, Siegfried qui joue avec ici Poitou, qui habite à Cluçay-la-Pommeraye, qui évidemment a fait plein de choses dans sa vie, puisque nos auditeurs sont exceptionnels.
2: Évidemment.
1: Et alors, il paraît qu'en plus, c'est un bricoleur. Voilà, ça, c'est un gros bricoleur.
2: Oh,
1: oh là là.
2: Oh,
1: tu viens d'acheter ta maison, et du coup, comment ça va se passer? Il paraît que tu vas tout faire.
3: Ben, je vais tout faire, on va tout faire avec mon amoureuse, puisqu'elle est bricoleuse au moins autant que moi. Mais oui, on va tomber des murs, on va refaire des murs, on va refaire la salle de bain, on va refaire quoi.
1: Vous avez des copains quand même, vous n'allez pas faire ça que tous les deux.
3: Alors, on a déjà refait une maison avec tous les copains, voilà. On avait inventé le concept de la trappe-chouille. C'est-à-dire qu'on venait travailler et on faisait la chouille en même temps.
1: Ah, mais ça c'est bien, parce que la trappe-chouille, ça, du coup la maison elle se fait plus longtemps, mais on se marre.
3: Exactement.
1: Voilà. Il paraît qu'on a une petite spécialité culinaire qui s'appelle la patate savoyarde.
3: La patate savoyarde, bah mon Dieu, bah bien sûr.
1: Alors est-ce qu'il peut expliquer à sa copine Valérie qu'est-ce que c'est la patate savoyarde?
3: Bah, la patate savoyarde, c'est simple, on n'y qu'une patate qu'on vide après.
1: Ouais.
3: Et une fois qu'on l'a vidée, on prend la chair de la pomme de terre, on la mixe avec des lardons, du reblochon, quelques petites herbes et de la crème fraîche. On refourre la patate, on y met du Beaufort par-dessus et on passe ça au four.
1: Eh ben, c'est bon ça, dis donc, c'est pas mal,
2: surtout.
1: On adore. On adore. Eh, vive la patate savoyarde. Bon, allez, la patate savoyarde, tu vas marquer ton premier point. Là. Voilà. On refait une question vraie ou faux. Tiens, je te mets Nicole Croisille et je te pose la question. Alors, écoute bien cette question. Aux États-Unis, une conductrice a été verbalisée pour avoir téléphoné au volant alors qu'elle était amputée de la main. Est-ce que c'est vrai ou faux?
3: Ben oui, c'est vrai.
1: Eh oui, ben c'est non mais la folie du truc. C'est-à-dire que c'est évidemment que c'est impossible. Hein, ça a été on a annulé la contravention. Les gars, ils mettent des amendes à des gens qui n'ont pas de main. Donc si tu veux, ils peuvent pas tenir les téléphones. C'est complètement dingue. Premier point pour Siegfried.
2: Je sais pas, vous savez, Marie-France, c'est une fille qui travaille dans la justice. Elle nous l'a dit. Elle peut peut-être arranger
1: oui,
2: le truc. Hein, je sais pas.
1: C'est en ce moment les juges, les avocats, les procureurs, ils sont bien embêtés. Hein.
2: Mais sans indiscret, elle fait quoi dans la justice? La profession en fait.
4: Non, je peux pas le dire.
2: Voilà, FBI. Marie-France, qui est retraitée, qui travaillait dans un groupe EDF, qui était acheteuse industrielle, qui a travaillé aussi dans l'immobilier logistique. Et alors, on fait un petit peu de pétanque, il paraît. Pas vraiment de sport, mais un peu de pétanque. C'est sympa, ça va. C'est pas
4: trop... Oui.
2: C'est
4: bon.
2: Pas trop méchant, ça.
4: Non. Voilà, non, c'est pas méchant. Mais on en fait tout un après-midi, c'est quand même... on marche beaucoup.
2: Bah, je confirme. Du jardinage. En revanche, le jardinage, oui. Tu as créé un petit potager. Ressemble à quoi ton potager?
4: Un beau petit potager.
2: J'imagine.
4: C'est un beau rectangle.
2: Ouais, qu'est-ce qu'il y a dedans?
4: Oh bah, il y a des tomates, il y a des potirons, des crêtes, de l'estragon, du thym. Du céleri, de la ciboulette, de la sarriette, des haricots verts. Beaucoup de choses.
2: Non, c'est super, tu fonctionnes en circuit court, quoi. Tu vas te servir à la maison directement et ça va dans l'assiette. C'est extraordinaire d'avoir ça pour ce petit potager. Alors parlons juste un petit mot sur la cuisine, parce que tu cuisines beaucoup. Et tu t'es lancé, j'aimerais bien que tu nous expliques ce que c'est, dans le pain Tangsong, qui est une méthode japonaise. C'est quoi?
4: Alors, en fait, j'ai découvert ça sur Internet, hein, tout bêtement. Hein, je l'ai pas trouvé ici à quelques mois. Mais en fait, ça rend la mie. En fait, quand on fait du pain, moi, je fais beaucoup de pain, différents pains, et même de la brioche. Et en fait, ça rend la mie très, très moelleuse.
2: Oh là.
4: Et c'est vrai que c'est extraordinaire. En fait, c'est tout bête à faire. Hein. On mélange de la farine avec de l'eau et du lait, l'un ou l'autre. On le cuit. On cuit cette pâte avec de la farine. Ça devient comme de la gélatine.
2: D'accord.
4: Et on l'incorpore ensuite à la pâte.
2: J'ai bien compris.
4: Et en fait, on voit que c'est très, très moelleux, en fait.
2: Et ça s'appelle le pain Tangsong, donc méthode japonaise, paraît-il, ultra simple, que tu accompagnes d'ailleurs des petits plats. Je sais que tu fais de la tourte au maroilles, de la carbonade flamande.
4: Oh, oui.
2: Mais Valérie. Et
4: tiramisu.
2: En plus, tes propres pâtes, on adore ça. Oh là là, tu nous régales.

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1: Alors ici nous sommes avec Siegfried et Marie-France qui ont 6 points chacun. Siegfried joue avec ici Poitou, Marie-France avec ici Nord. Alors notre Siegfried, hein, il a beaucoup voyagé, il adore voyager, à Kiel, Madagascar, Maroc, Cap Vert, Thaïlande, Singapour. Il a été évidemment aussi à Madagascar et quand tu étais à Madagascar, tu as appris une chanson. Quelle était cette chanson, mon petit canard ?
2: Cette chanson s'appelle, alors je ne sais pas si je le dis bien, parce que je ne parle pas vraiment malgache, mais elle s'appelle Jari Banu.
1: Et alors, comment tu peux la chanter là ?
2: Ouais, je peux essayer.
1: Vas-y.
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1: Ah ouais, bah c'est pas mal, Céline, t'as l'original.
3: Bravo.
1: Wow. Et voilà. Bon, c'est pas mal quand même. Alors, donc c'est le groupe Egema, ça passe à la radio, il est à l'aéroport de Madagascar, et il chante doucement sa chanson en attendant, ta-ta-ta. La douanière lui demande si c'est la chanson, si c'est bien cette chanson qu'il chante, et lui dit que c'est qui ? C'était qui ?
2: Elle me dit que c'est elle, la chanteuse du groupe.
1: Et voilà, et du coup ?
2: Et du coup, bah, on a papoté, on a discuté, elle a pas trop regardé un peu ce qu'il y avait dans mon sac, ce qui était plutôt pas mal.
1: Parce que t'avais 500 grammes de vanille.
2: Ouais, je dépassais un petit peu les quotas.
1: Et voilà, mais comme t'as chanté la chanson sans le savoir de la douanière, et voilà, t'as eu de la vanille pour 10 ans.
2: C'est pas ses crèmes
1: à la vanille, comme dirait l'autre.
2: Exact.
1: Alors, tu as 6 points. Elle a 6 points. Donc là, c'est la question à 5 points. Est-ce que tu vas la gagner ? On va voir ça tout de suite. Attention, petit Bourville.
4: Salade de fruits.
1: Joli, joli, joli.
4: Tu es à mon père.
1: Alors, écoute-moi bien.
4: Salade de fruits, joli.
1: Quel fruit donne son nom à une célèbre expression désignant une personne prétentieuse ? On dit avoir le. Top chrono, 10 secondes.
2: Le melon. Avoir le melon.
1: Avoir le melon, est-ce que c'est avoir le melon ? Avoir la framboise, avoir le...
5: Ah, la fraise.
1: Avoir la fraise.
5: Le cassis.
1: Avoir le cassis.
5: L'ananas.
1: Non, bien sûr que c'est le melon, bien sûr. Et évidemment, voilà, bravo, 5 points de plus, tu as 11.
5: Marie-France est avec nous, elle a 6. On n'arrive pas à vous départager pour le moment, ce qui n'était pas le cas d'hier. Hein. Aujourd'hui, on a des candidats qui sont au coude à coude.
1: Oui.
5: Marie-France qui joue avec Issinor, qui habite à Quesnoy-sur-Deule. Marie-France qui collectionne les 45 tours et qui a un petit côté Pierre-Richard, on va se le dire. Avec cette anecdote, un jour, t'es tombé en panne, ce qui arrive à tout le monde, en panne d'essence.
1: Ça arrive à tout le monde, c'est vrai.
5: Bon, c'était en pleine ville, j'ai l'impression que ça te fait déjà rire. On est à un carrefour. Mais le téléphone portable n'existe pas encore, car ça, c'était il y a très longtemps. Du coup, qu'est-ce que t'as fait pour t'en sortir ?
6: Déjà, on m'a aidé pour garer la voiture, parce que sinon je bloquais toute la circulation.
5: Ouais. Hein.
6: Donc on était en plein hiver, hein, c'était au mois de décembre, on venait d'emménager dans une nouvelle maison, voilà. J'ai trouvé un café.
5: Voilà, t'étais dans un bar.
6: On allait téléphoner.
5: C'est ça.
6: Mon mari, qui était rentré, rentré bien avant moi.
5: Okay.
6: Donc, j'avais une pièce de monnaie, une seule, dans mon porte-monnaie à l'époque. Et donc, je téléphone. Mon mari décroche. Je lui dis, je suis en panne vraisemblablement d'essence, parce que ma jauge ne bougeait plus depuis un certain temps, donc c'était un peu troublant quand même.
5: Bien évidemment.
6: Donc, il me dit, bah oui, j'arrive, et il raccroche. Bon, il savait pas où j'étais.
5: C'est-à-dire que voilà, il a raccroché tellement dans la précipitation que t'avais plus de pièces, tu pouvais pas la rappeler. Il a dit j'arrive et du coup il s'est pas où t'étais, donc il est jamais venu. Tu t'en es sorti comment alors ?
6: Comment ?
5: Bah tu t'en es sorti.
6: T'es rentré à pied.
5: Oh là là, ma peau. Oh là là. Oui, effectivement, ça c'est pas de chance.
6: Ouais, c'est pas de chance. Mais
5: petit mot sur Johnny. On parlait de Johnny Hallyday hier. C'était son anniversaire. Ça aurait été son anniversaire. Il aurait eu 83 ans. Fan de Johnny. T'as été le voir à 4 reprises en concert ?
6: Oui. D'abord, ici sur Villeneuve-d'Ascq, donc au stade Villeneuve-d'Ascq. Ensuite sur Lens.
5: Ouais.
6: Ensuite au Zénith.
5: Oui.
6: Et ensuite le dernier, c'était les Vieilles Canailles. Très bien.
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8: Aïe, aïe, aïe, aïe, aïe.
7: Et il y avait toujours
5: Les vieilles canailles avec Eddie Mitchell, avec Dutron hein, aussi.
6: Dutron, oui.
5: Une de ses dernières tournées d'ailleurs, je crois que c'est même la dernière tournée.
6: C'était sa dernière tournée, c'était six mois avant.
5: Et ouais.

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1: Julien, il lui est arrivé des misères. Oui. Il lui est arrivé des misères. Eh oui,
2: il s'incruste
1: au Festival de Cannes, il est sur la croisette. Il voit une super actrice très très belle. Et tu te retournes et qu'est-ce qui s'est passé?
2: Eh ben alors là, j'étais vraiment devant le Midem, il y avait énormément de gens et je me suis pris les pieds dans le caniveau. Je me suis fait une double entorse aggravée des ligaments postérieurs et antérieurs de la cheville.
1: Voilà.
2: Et devant 2000 personnes.
1: Ah bah.
2: Et voilà. Et j'ai dû remonter jusqu'à Rouen en voiture, bien sûr.
1: Eh ben bien sûr, voilà. Avec la cheville qui ressemblait à rien, quoi. Énorme.
2: Exactement.
1: Tout ça parce que t'as regardé une. Et voilà, tout ça parce que t'as trouvé une meuf jolie, quoi. Bravo. Bravo.
2: Oui, bon, bah oui, voilà, oui, c'est vrai, oui. Non, mais je l'assume au moins.
1: Ouais, c'est bien. Non, mais c'est bien.
2: J'étais subjugué.
1: Oui, bah écoutez, bien sûr. Alors, c'est pas tout, hein, parce que bon, ok, tu te casses la gueule parce que tu vois une nana super mignonne, mais un jour, t'es sur un marché en Angleterre, t'essayes de vendre tes saucissons corse dont on a parlé au début de l'émission, tu vendais ça sur les marchés en Angleterre, et tu faisais des dégustations avec une trancheuse. Et qu'est-ce qui s'est passé?
2: Alors, ce qui s'est passé, un truc qui aurait pu être évité finalement. Je prêtais pas beaucoup d'attention à mes gestes parce qu'on était dans le speed. Et puis, je coupais un tout petit morceau de saucisson au canard avec forcément plus de graisse que dans les autres. Le petit morceau s'est évadé, s'est envolé. Et mon doigt a traversé la trancheuse dans la longueur, mon pouce.
1: Ah.
2: Je me suis fait une belle entaille de un bon centimètre de profondeur. Et puis, bon, on avait que de l'alcool à 90 pour désinfecter la plaie. Voilà, donc on a fait ça avec une espèce de petite poupée en coton qui s'est avérée.
1: Bah.
3: T'as un guerrier, le gars.
1: Mais tu montes dans le bateau, hein, pour rentrer chez toi. Et avec ton petit.
2: Ouais, je monte dans le bateau.
1: Voilà, avec ton petit doigt coupé. Et qu'est-ce qui se passe? Tellement t'as de la chance.
2: Parce que l'anecdote s'arrête pas là.
1: Ouais, c'est bah vrai, oui.
2: En fait, je monte dans le bateau, du coup, à New Haven pour rentrer à Dieppe. Et en fait, au moment où le bateau démarre, au bout d'un quart d'heure, les stabilisateurs tombent en panne. C'est un système qui permet au bateau d'être le plus stable possible quand ça tangue. Et donc là, tout le monde à la cantine fait voler les petits pois, les plateaux, le bar s'écroule à moitié. Enfin, il y a du verre cassé partout, c'est un scandale. Et moi, je suis avec mon doigt, comme ça, en train d'essayer de pas saigner au milieu des gens. Mmh. Et je vais enlever cette espèce de pansement de fortune aux toilettes. Et là, le sang gifle partout. Enfin, bon, c'est une catastrophe. Voilà.
1: Et ça va aujourd'hui, ton pouce, ou comment ça se passe?
2: Eh ben non, mais justement, il va très bien, ce pouce. C'était une belle coupe longue et fine. Voilà.
3: Je crois que Claude Zidi et Alain Chabat sont en train de préparer un biopic là sur Julien.
1: Bah oui, merci. J'adore. Bon, alors écoute.
2: C'est pas beau.
1: Tu as un seul point, mon petit chou. Alors, un seul point, ça va pas. Il faut que tu marques 5 maintenant. C'est la question cash. Tiens, je te mets Carlos.
4: Je préfère manger à la cantine.
5: Bagada.
4: Avec les copains et les copines.
3: Et les épinards aujourd'hui à cantine, la radio.
1: Ah ouais, c'est bien. Écoute bien. Quelle marque française est célèbre pour ses verres avec des numéros que l'on retrouve dans les cantines scolaires depuis des générations? Quelle marque française est célèbre pour avoir des verres avec des numéros et que ces verres, on les retrouve dans toutes les cantines scolaires depuis des générations? Top chrono, 10 secondes.
2: Je vais enfin avoir 5 points, du coup. C'est-à-dire Duralex.
1: Ah, Duralex, Sedlex. Oui. 5 points, c'est Duralex, évidemment. On était extrêmement contents parce qu'on avait toujours des âges qui n'étaient pas les nôtres.
3: Voilà. Ah, tiens, j'ai 4 ans aujourd'hui. J'ai 14
1: oui,
3: ans,
1: voilà. Eh bien, 6 pour Julien.
3: Aurélie, alors, jusque-là, c'était pas mal puisque tu as les 5. Là, il a pris le dessus, mais tu as la possibilité, tu l'as compris. Non, mais attends, t'as pas encore joué. Donc là, si tu réponds bien, tu prends 5 points, donc tu garderas la tête. Mmh. Faudrait pas chuter parce que là, voilà, Aurélie, c'est là que ça se joue. Mmh. Un petit mot quand même pour dire que tu es totalement nul en orientation. C'était l'épreuve de l'orientation la semaine dernière sur Koh-Lanta. Tu te perds tout le temps.
6: Régulièrement.
3: Non, j'ai du dossier, je vais les ouvrir. Aurélie, on balade en forêt, elle part avec sa fille pour chercher du muguet, classique. Tu te perds, pas de réseau, t'as tourné pendant une heure quand même.
1: Oh là là.
6: Oui, un peu paniqué sur la fin, on se dit, oulala, l'ani va tomber. Mais finalement, ça s'est bien passé. On a réussi à sortir des arbres, trouver un peu de ciel bleu et on est passé dans un pré et on est arrivé à trouver une route.
3: Oui, enfin,
6: et
3: bon.
6: Après, on a appelé mon ami pour qu'il vienne nous chercher.
3: Bien sûr, t'as trouvé la clairière, mais enfin, t'étais loin de la civilisation, hein. Pas de réseau, le chéri qui est venu te chercher, tu viens de le dire. Mais c'est pas fini! Non! Elle part avec une copine de Saint-Étienne où elle habite vers Rouen. Elles ont tellement papoté les deux là. Elles ont loupé la sortie, hein?
6: Oui.
3: Elles se sont retrouvées à 1h30 du lieu où elles voulaient aller. Non mais
6: c'est ça, on est arrivé, on s'est dit non, c'est pas du tout là. Et la prochaine sortie, a été beaucoup plus loin que prévu.
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1: Ici, on est avec Cricri, ici Brazizel, Cricri, ici Armorique, la Bretagne en force. Il paraît que tu... Bah, comme dans la chanson de Laurie.
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1: Tu adores la vitesse.
3: Oui, c'est vrai.
1: Et t'adorais même les montagnes russes. Et puis, qu'est-ce qui s'est passé?
3: Eh ben, j'ai été malade. trois fois de suite. La plus grande montagne russe d'Europe, Port Aventura.
1: Ah oui.
3: Sous Barcelone.
1: Ah oui, oui.
3: J'en ai fait trois fois de suite avec mon super ami. Et en redescendant, je tenais plus debout. Et j'ai rendu, quoi.
1: Ah ouais, donc du coup, là c'est terminé.
3: Maintenant, je m'arrête à un tour.
1: Ouais, voilà.
3: Voilà.
1: Il paraît que t'as voulu sauter en parachute et puis.
3: Oui, j'aurais préféré qu'on n'en parle pas parce que j'ai vraiment honte. J'ai emmerdé tout le monde.
1: Ouais.
3: C'était mon rêve depuis des années. De faire un saut en parachute. Donc, on était en week-end, on était aux eaux de la Palmyre. Puis après, en Charente, il y avait un meeting aérien. Et je suis fan d'avion, donc nous y sommes allés. Il y avait possibilité de faire des sauts en parachute. C'était 350€ les deux sauts. C'est pas une blague. J'ai cassé tout le monde, les pieds à tous les gens qui étaient avec moi pour y aller. Il fallait attendre, donc on a attendu. L'avion a décollé. La personne, bon, il y en a plusieurs qui ont sauté. La personne qui était devant moi a hésité, n'a pas sauté. Et sérieux, je me suis retrouvé devant la porte, c'était en toute sécurité, et je me suis dégonflé.
1: Ah, t'as eu peur de sauter, je comprends.
3: Peur,
1: eh ben oui, mais je comprends,
3: j'ai
1: le vide.
3: Peur. L'avion bougeait et tout, ouais. Et autant je ne veux surtout pas faire de saut à l'élastique, autant je voulais à tout prix sauter en parachute, et c'est un mauvais souvenir. J'ai regretté après,
1: mais, ah oui, mais bon.
3: Et quand je repense vraiment, non, j'ai vraiment eu peur, sincèrement.
1: Bon.
3: Est-ce que c'est pas la personne devant moi qui a eu...
1: Peut-être. Mais on ne saura jamais. Tu n'y retourneras pas.
3: Voilà. Non. Madame ne va pas être contente. Non, bah d'accord, pardon.
1: Ah là là.
3: C'est pas la peine que je lui en parle.
1: Okay.
3: Elle l'a en travers de la gorge. Elle l'a en travers de la gorge.
1: Alors, tu vas marquer tout de suite les 5 points. OK? Immédiatement. Avec ma question de cash. Théodora, vas-y. On va parler de mode. Quelle enseigne de vêtements en ligne, fondée en Chine, est devenue l'un des symboles de la fast fashion caca? Quelle enseigne de vêtements en ligne, fondée en Chine, est devenue l'un des symboles de la fast fashion? Top chrono.
3: Shine.
1: Et c'est une bonne réponse, c'est Shine. Voilà. Et d'ailleurs, adieu Shine au BHV, merci, au revoir.
4: Ça, elle chante plus Shine? Elle chante plus au BHV?
1: Il était temps d'arrêter cette cochonnerie.
4: Comme ça n'a rien à voir avec la chanteuse. Excusez-moi, j'ai pas.
1: Oh là là là là, mais.
4: Je croyais qu'on parlait de Shine, excusez-moi. Je croyais qu'elle était dans le cabaret.
1: Mais c'était pas drôle là, arrête, c'est gênant.
4: Je fais ce que je peux. C'est la fin de saison.
1: Oui.
4: Je recycle les dernières blagues.
1: Voilà, allez.
4: Bon, alors Christine,
5: oui.
4: On s'en fout, elle nous trouve pas drôle.
5: Oui.
4: Nous, l'intérêt, c'est qu'on est en avance, qu'on a les points.
1: Non, il a 7, là, il vient de prendre 5.
4: Oui, mais elle a pas encore joué.
5: Elle
4: est capable de passer devant parce qu'avec 5 points de plus, elle aurait 8. Notre Christine. On va parler de la rencontre, allez, quand même, parce que là, avec Jo, on va parler un petit peu de Jo. Vous aviez le même groupe d'amis, il y a déjà longtemps, hein, fin des années 70.
5: Longtemps.
4: Vous sortiez souvent.
5: On allait en boîte, on allait dans les discothèques, on allait faire du bowling souvent avant de partir en boîte, et puis on s'est rencontrés comme ça, quoi.
4: Ouais. Vous alliez au Podium 2000, on adore les noms.
5: C'est vrai.
4: Podium 2000, c'était où ça?
5: C'est
4: Il existe toujours en plus, on me dit.
5: Ah oui, il existe encore.
4: C'est génial.
5: Exactement.
4: Vous alliez danser à la Chimère aussi, c'est où ça la Chimère?
5: Ça n'existe plus, mais c'était l'après-midi, surtout le dimanche après-midi. Quoi. Il y avait des après-midi.
4: Ça a parlé à plein de gens de ta région. On est allé dans les bars, les bowling, les réveillons, et à un moment donné, Christine.
5: Voilà.
4: Christine se retrouve au chômage. C'est des choses qui sont malheureuses, des choses qui. Et Joe, il avait un élevage de poulets et de vaches laitières.
5: Voilà.
4: Et qu'est-ce qu'il t'a proposé?
5: Il m'a proposé de venir lui donner un coup de main, puisque comme il était tout seul. Et que j'ai accepté, bien sûr.
4: L'amour est dans le pré.
5: Voilà.
4: Cette belle histoire au milieu des poules et des vaches, il t'a proposé de venir.
5: Ouais, ouais.
4: Et ça fait 4 ans.
5: Et ben voilà, puis on est resté ensemble, on a vécu ensemble pendant un an à peu près, mais bon, ça c'était à l'époque, c'était assez mal vu, par les parents.
4: Après, vous êtes mariés. Ouais. C'est devenu officiel. Alors, tout ça. Noce de topaz, très belle histoire.
5: Ah, bravo. Je ne savais pas que c'était ça.
4: Ouais. Bah oui, bah si, bah franchement, on est très heureux pour vous, Christine.

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3: Salut à toutes, salut à tous et merci d'avoir choisi ici pour passer votre dimanche soir. J'espère que le week-end était merveilleux pour vous. Et puis si c'était pas terrible, bah écoutez, on envoie le bout, comme on dit. Mais si, on le dit, je vous promets, on le dit. Dans ma famille, on le dit, ok? Bon, heureusement, c'est la musique qui nous rassemble ce soir. Il y aura la toute nouvelle chanson de Marguerite, un bon vieux Fleetwood Mac. Je vous emmènerai écouter les chansons de l'année 1981. Et puis, je voulais aussi vous dire que la fin de la saison approche, hein. On est déjà mi-juin, donc si vous avez envie de participer à une de nos dernières émissions du dimanche, là où les auditrices et les auditeurs font la programmation musicale, alors il faut tout de suite nous envoyer un email. Notre adresse, c'est décibel au pluriel @radiofrance.com, décibel avec un S à la fin, @radiofrance.com. Dans le mail, vous mettez votre numéro de téléphone pour qu'on puisse vous rappeler et surtout, surtout, la chanson que vous avez envie de partager. C'est ce qu'a fait Seb. Le voici, le voilà, premier auditeur de la soirée. Coucou Seb, bienvenue.
4: Salut Émilie.
3: Comment ça va?
4: Ça va toujours bien.
3: Ah Seb, c'est bien.
4: Super.
3: Et c'est normal. Seb, oui. Je suis tellement contente de ton choix de chanson ce soir. Tu vas nous passer un groupe belge.
4: Oui.
3: Qui s'appelle Puggy.
4: Ouais. Puggy, ouais. Qui est composé quand même d'un français, d'un anglais et d'un suédois.
3: Oui.
4: Voilà. On va dire que c'est un groupe européen.
3: C'est ça. Et comme ils sont basés à Bruxelles, on dit que un groupe belge, mais t'as raison. Oui, t'as raison. Et alors, ils ont une particularité, c'est que ces petits gars de Puggy, ils ont un studio à Bruxelles, dans lequel tout le gratin de la chanson française va enregistrer, faire produire ses chansons, ses albums. Puggy, ils se sont notamment occupés des chansons de Iseult, d'autres, enfin plein d'artistes en fait qui sont passés chez
4: Puggy. Ils ont fait aussi des BO de films ou de films d'animation, je crois. Ils en ont fait 2-3 aussi.
3: Mais oui, non, ils sont vraiment. Je crois qu'ils sont copains avec Vianney. Enfin voilà, ils font partie de ces petits génies qui parfois restent dans l'ombre, il faut bien le dire. Mais voilà, quand ils sont pas sur scène pour eux, pour Puggy, ils sont aussi vraiment des hommes de l'ombre et de studio très très recherchés.
4: Et puis quand ils sont sur scène, ils sont quand même très bons. Hein.
3: Alors, est-ce que tu les as vus, toi, et est-ce que tu peux nous raconter?
4: Oui, je les ai déjà vus plusieurs fois. Là, la dernière, c'est pour leur dernière tournée. Là, ils sont passés au Luxembourg, vu que je ne suis pas très loin. C'est Nancy-Luxembourg, c'est à 2 heures de route à peu près, donc ça va relativement vite. Et vu qu'ils ont aussi, ils sont très, très attachés au Luxembourg aussi, donc... ils passent souvent là-bas, donc du coup nous on en profite et c'est toujours un grand sas de décompression, tu vois, tu oublies tout et
3: ça fait du bien parfois.
4: Ouais, ça fait du bien. Je dis pas, je t'entends plus, je dis.
3: Non, je t'écoutais religieusement parce que pour le coup, je suis d'accord avec tout ce que tu dis et aussi le fait que on parle souvent beaucoup dans les médias des méga concerts, des stades de France, d'Aya Nakamura, des grandes salles de Céline Dion, etc. Alors oui, bien sûr, c'est important, mais après, ce qu'il faut se dire, c'est que la majorité des groupes jouent dans des salles plus petites, avec des tarifs accessibles à tout le monde.
4: Oui,
3: on peut trouver des tickets. On passe des soirées géniales. Là, il y a pas longtemps, je suis allée voir Bandi. Voilà, c'est évidemment que tu vas pas, c'est pas la même chose.
4: Non, c'est pas le même. Après, il y a tout l'aspect chaud sur les grosses scènes,
3: oui.
4: Et ça, les trucs, c'est comme les Indochines et tout ça. Mais là, t'as pas ça. Mais t'as une proximité. Les gars sont adorables comme tout et tu passes un bon moment. Quoi.
3: Et tu parles avec eux après au stand de t-shirts et tout. C'est vraiment un autre rapport, quoi. C'est des concerts qu'on peut se faire une fois par mois. C'est aussi ça la scène de concert en France et c'est important de le dire parce qu'on parle pas souvent d'eux et ou en Belgique d'ailleurs ou au Luxembourg. Et voilà, c'est ces groupes-là aussi qui font vivre toutes les salles, tous les clubs partout en France. Donc voilà, il y a même des salles où on peut s'abonner et on peut comme ça on paye une fois par an et on peut aller voir 5-6 concerts de notre choix. Il y a plein de SMAC comme ça, c'est des salles qui sont plus ou moins subventionnées par le ministère de la Culture un peu partout sur le territoire et c'est aussi une bonne option quoi.
4: On est d'accord.
3: On est d'accord. Alors, t'as choisi le premier gros tube de Peggy.
4: Ouais,
3: c'est en anglais.
4: When you know.
3: C'est When You Know. Alors, moi, j'adore. C'est-à-dire, tu tapes dans les mains instantanément.
4: Voilà. Et puis, encore merci au groupe. Parce que, tout à chaque concert, ils offrent une baguette. Puis, on fait à un moment, le chanteur accompagne donc le batteur avec une batterie amovible et. Il balance les deux baguettes comme ça et c'est tombé sur moi la dernière fois. Et en plus, dédicacé et tout, nickel.
3: Trop bien.
4: En plus, trop bien.
3: T'es rentré avec un petit cadeau. Bon, bah voilà. C'est parfait. Merci beaucoup, Seb. Le cadeau pour vous, si vous ne les connaissez pas encore, c'est découvrir Peggy grâce à Seb. La chanson s'appelle « When You Know ». ».

0: Les excellents Puggy, avec une chanson que peut-être vous aurez dans la tête en vous réveillant demain matin, mais ça sert à ça aussi, les découvertes dans Décibels. La chanson s'appelle When You Know.
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0: Demain, c'est l'anniversaire de Johnny. Vous allez me dire, il s'en fout, il n'est plus là pour souffler les bougies. Je vous répondrai, oui, certes, mais tous les ans, les fans de Johnny lui rendent hommage, et je trouve ça chouette de lui rendre hommage le jour de son anniversaire, plutôt qu'au moment de l'anniversaire de sa mort, évidemment, avec une date et des souvenirs beaucoup plus lugubres. Alors, Annie, qui est une grande, grande fan de Johnny Hallyday, et qui l'a vu des dizaines et des dizaines de fois en concert depuis les années 60, Annie a décidé de vous passer ce soir dans Décibels une chanson qui s'appelle « Poème sur la septième ». « Poème sur la septième », c'est une chanson qui parle d'écologie et c'est une des premières chansons à parler d'écologie. Annie, on n'a pas réussi à la joindre ce soir, mais c'est pas grave, elle sera dans Décibels demain pour vous parler de Johnny Hallyday, de sa passion pour lui. Mais voilà, cette chanson, donc, c'est Johnny qui récite un texte incroyable sur le deuxième mouvement de la septième symphonie de Beethoven, poème sur la septième donc, et vous allez voir que Philippe Labro, le journaliste et romancier qui a signé les paroles, bah, il était plutôt visionnaire, puisque tout ce que Johnny raconte dans cette chanson de la fin des années 60, début des années 70, c'est des choses qu'on peut se dire encore aujourd'hui.

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Elle a dû être très belle. Est-ce que son sable était blanc? Est-ce qu'il y avait des fleurs jaunes dans le creux de chaque dune? J'aurais bien aimé toucher du sable une seule fois entre mes doigts. Qui a nagé dans cette rivière? Vous prétendez qu'elle était fraîche et descendait de la montagne. Est-ce qu'il y avait des galets dans le creux de chaque cascade? J'aurais bien aimé plonger mon corps une seule fois dans une rivière. Dites, ne me racontez pas d'histoire. Montrez-moi des photos pour voir si tout cela a vraiment existé. 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

0: très très intense ce poème sur la septième, Johnny Hallyday. Joli choix donc de Annie, grande fan de Johnny, devant l'Éternel, que vous entendrez demain. Elle fera une petite apparition dans Décibel à l'occasion de la date anniversaire de Johnny Hallyday.
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0: Allez, avant d'accueillir Jean-Maurice, Joël, Julie ou encore Philippe, auditeurs et auditrices qui ont de bons goûts musicaux qu'ils ont envie de partager avec vous, moi j'avais envie de vous amener dans l'année 1981. Qu'est-ce qu'on écoutait exactement il y a 45 ans? Il y avait une toute nouvelle scène française pop avec des sons un peu synthétiques qui était en train de s'imposer en la personne de Lio.

Lio et ses amoureux solitaires qui prouvaient aussi que le Banana Split n'était pas un tube sans lendemain. Lio tient d'ailleurs qui vient d'annoncer une tournée. Vérifiez si elle passe près de chez vous. Ne la ratez pas. En 1981, donc, les nouveaux arrivent, mais les anciens s'accrochent pour rester dans le coup. Hein, Michel Sardou?

aussi les petits synthés chez Michel Sardou. 1981, c'est aussi l'année d'une chanson, d'un tube, d'un phénomène absolument incroyable. Une chanson qui figure dans le livre des records en 1983, parce que entre 80 et 83, il y a 2,5 millions d'exemplaires qui ont été vendus. Là, on est à plus de 3,5 millions avec les années qui ont passé. Une chanson qui s'appelle « La danse des canards ». Il n'y a bien qu'en France qu'un truc pareil pouvait être numéro un des ventes pendant des semaines et des semaines. En même temps, très bon souvenir, hein. C'est la danse.

Eh oui, il y a 45 ans, il y en a qui se sont fait mal aux genoux en essayant de faire la corée, hein, ou mal au dos. Bref, Gigi Lionel et sa danse des canards, indissociable de l'année musicale en France en 1981. Enfin, partout dans le monde, c'est un groupe nommé Soft Cell, un groupe anglais de pop synthétique issu du courant New Wave, qui s'est retrouvé numéro 1 des ventes avec leur album Non-Stop Érotique Cabaret et leur reprise de la chanson Tainted Love, une chanson des années 60, enregistrée d'abord par Gloria Jones et qu'ils ont repris de manière absolument géniale. Beaucoup de gens pensent que c'est Depeche Mode en écoutant le son, mais non, c'est bien Soft Cell en 1981, un des tubes incontournables de cette année-là, Tainted Love.

0: Wanted Love. Et désolé pour celles et ceux qui auraient préféré la danse des canards. Choisissez votre équipe, mais il n'y a pas de problème. 1981, on referme ce petit chapitre et on vous annonce dans la suite de Décibel, un des gros tubes de cette année, 2026. C'est Je pense à vous, la nouvelle chanson de Pierre Demar, choisie par Jean Maurice. À tout de suite.
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0: Eh oui, c'est le programme jusqu'à 21h. Les auditrices et les auditeurs de Décibel qui viennent partager leurs chansons préférées. Ça peut être des chansons très anciennes ou alors des nouveautés qui leur ont tapé dans l'oreille. Et avec Jean-Maurice, là, pour le coup, c'est une chanson toute neuve qu'on va écouter. Salut Jean-Maurice.
4: Salut, salut.
0: Comment ça va?
4: Très bien. Merci.
0: Je t'en prie. Alors Jean-Maurice, ce petit Belge, Pierre Demar, qu'on avait découvert il y a 3 ans avec Docteur, un jour je marierai un ange, et ben sa nouvelle livraison, ça te plaît bien aussi?
4: Ah oui, en fait, oui, le premier c'était bon, une chanson un peu légère, mais c'est vrai que ça a tilté dans les oreilles aussi.
0: Ouais.
4: Mais alors celui-là, je crois qu'il y a tout un phénomène qui est en train de naître là, par rapport... Enfin, ça tombe pile poil quand je voulais, quoi. Je suis toujours en train de traquer un peu les tubes de l'été. Et en France, je pense que ça va bien marcher.
0: Allez, je suis d'accord avec toi. En fait, c'est le premier extrait du deuxième album de Pierre Demar. L'album, il sortira à la rentrée. Mais voilà, clairement, s'il sort cette chanson-là, à ce moment-là, c'est qu'il s'est dit, tiens, pour Jean-Maurice et tous ces autres Français. ça peut fonctionner, effectivement, en mode tube de l'été. Mais voilà.
4: Pipier l'oreille.
0: Son retour officiel, c'est vraiment à la rentrée. La tournée, c'est à partir du mois de novembre. Et voilà, enfin, il est venu dans Décibel il n'y a pas longtemps et on sent qu'il a pris en assurance, c'est normal. C'est
4: plus... Oui, exactement, il est de moins en moins timide, c'est ce que j'allais te dire.
0: Ah ouais, hein.
4: C'est qu'il prend de l'assurance petit, là, c'est très bien.
0: Bon, alors par contre, on a un problème avec cette chanson, un problème qu'on a pu constater sur les réseaux sociaux depuis quelques jours, mais c'est qu'elle était impossible à chanter.
4: Enfin, quand il va chanter de manière si aiguë, parce que lui, c'est vrai que...
0: Ah, écoute, tu y arrives, toi?
4: Oui, je pense à vous.
0: Ah, pas mal dur, ouais. Pas mal. Ça s'appelle le « Je pense à vous challenge ». En fait, c'est Big Flo, de Big Flo et Oli qui a eu l'idée, parce qu'il disait qu'il était fan de la chanson, mais qu'il n'arrivait pas à chanter le refrain, c'était trop dur. Et après, il y a plein d'artistes qui sont mis à poster sur Instagram leur reprise de Pierre Demar. Alors, il y a eu Marguerite, il y a eu Marine aussi qui a gagné la Starac. Plein de gens...
4: Il y a eu Valérie Le Mercier.
0: Oui, c'est vrai, Valérie Le Mercier.
4: Le plus comique, c'est quand même Philippe Catherine qui, lui, commence complètement faux, qui fait quelques notes à la fin du...
0: Mais il y arrive quand même. Mais c'est pas facile. Vas-y, réessaye, ouais. Jean-Maurice.
4: Oui, je viens, je mange, je pense.
0: Ouais, j'en ai besoin. Et après, il faut dire, je n'ai besoin de rien que de mon sicou. Parce qu'il y a un petit...
4: Ça, c'est pas vraiment les paroles que j'adore, mais bon. Tu peux y aller, hein, si tu veux.
0: Allez, on va l'écouter.
4: Ouais. Bon, enfin, c'est très très difficile, c'est vrai.
0: Écoutez, vous avez jusqu'au 5 novembre pour vous entraîner. 5 novembre, c'est le début de la tournée de Pierre Demar. Il faudra être au point pour chanter ce refrain quasiment impossible. Mais en tout cas, c'est une très bonne idée qu'on écoute ce soir. Je pense à vous. Donc, le retour de Pierre Demar. Merci beaucoup, Jean-Maurice.
4: Mal de rien, quand même, je suis au rendez-vous.
0: Génial. À la prochaine. Merci. Voici
4: Salut.
0: Pierre Demar. Salut. Pou, pou.

0: Alors, vous le maîtrisez ou pas le... Je pense, c'est pas facile, mais si vous voulez vous entraîner, vous pouvez toujours regarder le clip de Pierre Demar. Voilà, si on ne sait pas chanter le refrain, on pourra peut-être danser comme dans la vidéo. Et puis suivez-le sur les réseaux sociaux, évidemment, puisqu'il poste régulièrement de nouvelles versions de son refrain par tout un tas d'artistes que l'on aime beaucoup.
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0: Allez, il est temps de vous annoncer la bonne nouvelle, cette jolie petite nouveauté qui nous vient d'une des rescapées les plus chouettes de la Star Academy, Marguerite, très remarquée l'an dernier avec un joli petit tube de l'été, hein, je préfère les filles, les femmes, les meufs. Eh bien, Marguerite vient d'annoncer la sortie de son premier album. Elle est très émue, elle l'a dit sur les réseaux sociaux, elle a essayé d'expliquer son émotion et puis après elle a dit « Non, mais en fait, c'est pas la peine, tout est dans les chansons ». Souvent les artistes disent ça. Alors ce qu'on peut dire quand même, les infos que nous avons, c'est que le premier album de Marguerite s'appellera Guérir. Il sortira le 2 octobre et un premier extrait est disponible, une très jolie chanson qui s'appelle Belle Vie et qui raconte exactement ce que vous pouvez imaginer en écoutant le titre. C'est une chanson lumineuse et c'est Marguerite.

0: c'est Marguerite. L'album arrive à la rentrée.
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0: Et voici venir Joël. Bonsoir Joël.
2: Bonsoir Émilie.
0: Bienvenue dans Décibel, mon cher Joël. Tu t'attaques ce soir à un immense groupe de rock. Enfin, tu t'attaques, non, t'as décidé de le partager avec nous surtout, et ça c'est génial. C'est un groupe qui s'appelle Fleetwood Mac.
2: Oui, c'est ça. Oui, c'est ça.
0: Oh là là. Alors, Fleetwood Mac, pour celles et ceux qui n'ont pas suivi exactement, c'est un peu comme une série Netflix, hein. Il y a plusieurs saisons avec plusieurs castings, etc. C'est un groupe qui a été à géométrie variable depuis, depuis les années 60 en fait, hein, mine de rien. Les années 70, c'était leur grandeur de gloire, mais ça a beaucoup bougé, n'est-ce pas?
2: Oui, mais c'est vrai que la grandeur, c'était 77 avec l'album Homo, dans lequel j'ai tiré un morceau, et qui est quand même assez particulier parce qu'il y avait une entente totalement désagréable entre tous les protagonistes.
0: Oui,
2: et ils ont sorti leur meilleur album. Et donc, la seule chanson, en gros, que j'ai choisie, c'est la seule quasiment que sur l'album, ils ont signé tous ensemble.
0: Oui, parce qu'alors il faut expliquer, il y avait plein de talents dans Fleetwood Mac à cette époque-là, mais il y avait alors certains qui étaient en couple, puis après n'étaient plus en couple, il y avait des ex, il y avait des jalousies, etc. Et mine de rien, c'est pas à prendre à la légère, hein, les histoires d'amour, parce que quand on est sur la route, en tournée, etc., bah, si l'histoire d'amour tourne mal, c'est compliqué. Et donc chacun, oui, faisait un peu ses chansons dans son coin. C'est ça l'idée.
2: Sauf
0: la chanson que t'as choisie, la chanson The Chain. Alors pourquoi tu penses que celle-là particulièrement, elle arrive à tous les réunir?
2: Ben, à travers la chanson, en gros, ils se disent à peu près les quatre vérités. Quoi. Et c'est ça qui est vraiment drôle, parce qu'en fait, ils ont réussi à tous signer la chanson en prenant des petits bouts de phrases, de chansons, de morceaux qu'ils n'ont pas pris, chacun séparément, et en fait, ils ont réuni le tout, et ils ont fait un truc, en s'engueulant, mais gentiment, quoi.
0: c'est ça. Alors, les protagonistes étant Lindsey Buckingham et Stevie Nicks, alors eux, c'est les amants terribles, un coup ils sont ensemble, un coup ils sont plus ensemble, et en général, quand ils sont pas ensemble, ils s'écrivent des chansons de vengeance, mais pleines de fiel, mais qui sont géniales. Je pense que vous avez vu passer cette vidéo justement de Stevie Nicks qui chante en le regardant droit dans les yeux sur scène. Ma voix va te hanter pour toujours. Tu ne pourras pas t'échapper de ma voix et tout. Enfin, c'est une folie. Lui, il la regarde. Il est dans un état pas possible. Et donc les deux autres, c'est Christine McVie et John McVie. Et eux, ils étaient ex. Mari et femme.
2: Oui, c'est ça. Oui. Ouais, c'est compliqué, hein, la musique, par moment.
0: C'est une ambiance vraiment terrible. Mais, et puis il y a Mick Fleetwood, quand même, ne l'oublions pas. Ne l'oublions pas, ce bon vieux Mick Fleetwood, parce que lui aussi, il a co-signé la chanson que tu as choisie, The Chain. Alors, au-delà du fait que la chanson est donc signée par tous les membres du groupe, ce qui est quand même rarissime, puisque c'était compliqué de les avoir dans la même pièce sans qu'ils se tirent les cheveux, elle s'intègre aussi super bien, quand même, dans cet album Rumeur. C'est quand même une belle chanson.
2: Exactement. Ah oui, non, mais pour eux, en fait, c'est plutôt presque une chanson de réconciliation. Donc, du coup, ça allège le texte quand ils le disent.
0: Oui.
2: Mais non, ça s'intègre super bien. L'album est superbe. Et franchement, un album de 77 comme ça, il est toujours super bien classé. Même encore actuellement. Non, franchement, c'est un album qu'il faut absolument avoir.
0: Exactement. Et qui a bien vieilli. Alors, ressortez de votre discothèque si vous avez gardé le vinyle, ou alors rajoutez dans vos playlists Rumors, l'album de Fleetwood Mac de 77. Et nous, on écoute cette chanson quasi miraculeuse, The Chain, grâce à Joël. Merci beaucoup, Joël.
2: De rien, merci, Émilie.
0: À la prochaine, salut.
2: À la prochaine, salut.

0: Food Mac. Si vous avez envie de comprendre vraiment ce qui se jouait en termes de relations et aussi en termes artistiques à l'intérieur du groupe, je vous recommande un excellent documentaire signé Sophie Rosemont. Il s'appelle « Les mille et une vies musicales de Fleetwood Mac ». Des années 60 à nos jours, il s'est passé pas mal de trucs. C'était passé sur Arte. Il me semble que c'est toujours disponible sur arte.tv gratuitement. C'est vraiment un super documentaire avec des archives absolument géniales, notamment donc pour les histoires d'amour entre Lindsay Buckingham et Stevie Nicks. Vraiment, c'est un régal, je vous le recommande.
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0: Santa, vous le savez, c'est une des chouchous de Décibel. Elle est venue très très régulièrement dans l'émission depuis le lancement de son projet solo. D'abord, à Pas de Loup, avec une première chanson, Popcorn Salé, Paris en août. Et puis ensuite un premier album, Recommence-moi. Et puis là, ça explose, Victoire de la musique, Tournée de Zénith. Et des fans qui la suivent de date en date. Est-ce que Julie, qui est avec nous, a déjà vu Santa sur scène? Bonsoir Julie.
2: Bonsoir Émilie.
0: Alors,
2: et oui, bien sûr, je l'ai vu sur scène, bien évidemment, depuis ses débuts.
0: Ouais. Santa, ce qu'il faut savoir, c'est qu'elle était d'abord dans un groupe qui s'appelait iPhone. Donc toi, c'est depuis iPhone ou c'est depuis qu'elle est en solo que tu la suis?
2: Non, depuis iPhone en fait.
0: Très bien. Alors ça, c'est intéressant parce que c'est vrai que beaucoup de gens ont découvert Santa avec Popcorn Salé, mais avant, elle faisait une pop électro assez engagée et tout en anglais avec son groupe qui s'appelait iPhone. Et alors, le passage au français, au piano, aux chansons un peu plus posées, ça t'a pas posé de problème, Julie?
2: J'avoue que j'ai plus tendance à écouter plutôt de la pop un peu qui parle en anglais ou ça parle en anglais, donc tout ce qui est chanson française, j'ai un peu moins l'habitude, mais je me suis dit allez, c'est Santa, je vais quand même écouter, et franchement ça marche de ouf quoi, c'est trop bien son album, il est vachement cool sur scène, c'est toujours aussi incroyable que qu'avec iPhone. C'est franchement un pur bonheur.
0: Ce qu'il faut savoir aussi, c'est que ses amis d'iPhone, ils sont jamais très très loin d'elle. Adam s'occupe de tout l'aspect visuel, du merch, etc. de Santa. Et Line, elle est la directrice musicale, elle a co-composé des titres avec elle. Donc en fait, c'est plus iPhone, mais les éléments sont là. Donc c'est pour ça qu'aussi Santa n'est pas 100% différente.
2: C'est pour ça. Mais oui, ils sont toujours là. Et même, je me souviens, quand elle a gagné sa victoire de la musique, du meilleur album,
0: oui.
2: ils étaient là pour la soutenir. C'est une super belle image. Genre, ils étaient trop contents pour elle et tout. Genre, je crois même qu'ils pleuraient carrément de joie. C'était une super belle image à voir.
0: Je viens de chercher sur mon ordinateur parce que j'avais un doute, mais c'est bien ça. Popcorn Salé, donc la première chanson solo de Santa, piano, voix, etc. Elle est sortie. Tu te souviens de l'année ou pas? C'est hallucinant. Julie, est-ce que tu te rappelles, toi?
2: Je sais pas. 2023, non?
0: Et
2: 2024?
0: 2022, ça fait 4 ans.
2: 2022.
0: Et pour ça, en fait, ça a pris du temps pour imposer le nouveau style de Santa. Et je pense que c'est ça aussi le secret. C'est pour ça que ça a marché. Et c'est pour ça aussi qu'elle est très, très heureuse. Parce qu'au début, c'était pas forcément évident, quoi.
2: C'est passé super. Surtout Popcorn Salé, qui est une chanson hyper posée, piano-voix seulement. Alors que iPhone, c'était quand même très pop, très produit. Il y avait une très grosse énergie. Après, là, Popcorn Salé, oui, on trouve l'énergie aussi. Mais c'est beaucoup plus posé. C'est beaucoup plus épuré, quoi. Et donc... C'est vrai qu'elle a parié un gros risque pour Popcorn Salé, mais ça a fonctionné du tonnerre. Et puis avec son piano qui s'envole dans les airs et tout là, elle est incroyable.
0: Santa, ouais, 2022, Popcorn Salé, 2024, l'album Recommence-moi, et puis ensuite Victoire de la musique, Tournée de Zénith, etc., etc. Et nous, on va écouter une chanson qui n'est pas passée à la radio beaucoup parce que c'était pas un single, mais Julie, c'est une qui t'a beaucoup plu sur l'album de Santa, c'est la chanson Silver Lake. On y va?
2: C'est ça, on y va. Beaucoup trop sous-côté cette chanson et c'est cool de l'écouter. Merci beaucoup, Émilie, merci à toi.
0: Merci, voici Santa, grâce à Julie.

0: Timberlake sur l'album Recommence-moi, Santa, qui était au cinéma il y a une dizaine de jours pour la projection événementielle d'un de ses grands concerts. Et elle a sorti pour l'occasion quelques extraits live disponibles sur les plateformes de streaming. Je vous recommande d'écouter ça parce que Santa, en public, ça prend une dimension assez folle.
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0: Pensez pour Michel Delpech, qui nous a quittés en 2016. Ça fait donc 10 ans qu'il est parti. Et il y a eu cette année pas mal d'hommages pour les 10 ans de sa disparition. Michel Delpech, c'est des chansons d'amour, de flirt, tout aussi charmantes que désuètes.
2: Un flirt avec toi.
0: Dit, si vous voulez une version un peu plus vénéneuse, n'hésitez pas à écouter la reprise de Mieux Sec. Elle est vraiment du tonnerre. Michel Delpech, également la star de TikTok, sachez-le, et des soirées après match de rugby avec sa chanson Le Chasseur, que les jeunes appellent les oies sauvages, parce qu'en fait, ils connaissent que le refrain. Ah.

écoutez, ma fille est en sixième et sa classe chante ça quand ils partent en classe verte dans le car. Donc voilà, c'est comme ça, Michel Delpech 2026. Les kids adorent. Pascal Obispo aussi adorait Michel Delpech. Ils avaient même travaillé ensemble. Alors pour les 10 ans de la disparition de Michel Delpech, en plus d'un gros best-of qui est sorti, on a demandé à Obispo de réaliser un disque qui s'appelle Le Chanteur, sur lequel il a pris les gros tubes de Michel Delpech et il les a réorchestrés à sa manière, à la manière dont il l'aurait fait, lui, connaissant bien Michel Delpech. Il y a des petites variantes. Bon, il ne transforme pas en hard rock ou en zouk des chansons qui n'en étaient pas, hein, attention. Mais on entend quand même une petite différence. Rendez-vous compte avec le Loir-et-Cher. Ça, c'est la version 2026, réalisée par Obispo.

petits violons sont toujours là, évidemment, mais vous avez entendu, je pense, un petit peu la différence. Voilà, le chanteur, c'est disponible sur les applis de streaming et aussi en version physique, si vous voulez vous offrir un joli coffret Michel Delpech, le best-of, donc, et les réorchestrations signées Pascal Obispo. Alors, qu'est-ce qu'on va écouter? Quelle est votre chanson préférée de Delpech? Ça pourrait être Le Flirt, Le Chasseur, Le Loir-et-Cher, Quand j'étais chanteur, Les Divorcés, ou encore White is White, mais je me suis dit que on pourrait écouter une des plus jolies chansons qui soit sur la nostalgie et qui fait que parfois on est encore jeune et on est déjà nostalgique de sa jeunesse. Ça s'appelle Chez Lorraine.

0: l'oreille, cette chanson chez Laurette. C'est du Michel Delpech, du milieu des années 60, ça. C'est très très beau. C'est lui qui a écrit le texte. Et c'est Roland Vincent qui a composé la musique. Il a, cet artiste, composé plus de 600 chansons, Roland Vincent. Pourtant, c'est pas un nom qu'on entend tous les jours, hein. Pianiste, chef d'orchestre, compositeur et arrangeur. Pour Dalida, pour France Gall, pour Carlos, ou encore pour Jacques Martin ou Sacha Distel. Voilà, Roland Vincent, on dit pas souvent son nom, mais ce soir c'était l'occasion, parce que chez Laurette, c'est aussi une merveille de mélodie et d'arrangement si délicate.
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0: Alors, le dernier auditeur de la soirée, c'est Philippe. Bonsoir Philippe.
2: Bonsoir Émilie.
0: Bienvenue dans Décibel, Philippe et sa grosse voix de radio. Comment ça va?
2: Merci Émilie pour ta bienvenue. Ben écoute, ça va très bien hein, pour un directeur d'école quand on est au mois de juin, c'est les grandes vacances qui arrivent donc.
0: Mais c'est oui, c'est vrai. Ben, faut quand même s'occuper des derniers bulletins. Attention hein.
2: Ouais, on va y penser.
0: Non, mais c'est ce que je dis à ma fille. Je dis, ok, il reste 2 semaines, mais faut pas trop lâcher. Et en fait, au fond, je sais bien que oui, les dés sont jetés de toute façon, mon cher Philou, n'est-ce pas?
2: Il y a de fortes chances que
0: oui, voilà.
2: De l'année, voilà. Il n'y ait pas de changement très significatif.
0: C'est ça. Il y a plus de surprises. Il y a plus de surprises. Bah tiens, j'en profite puisque j'ai un directeur d'école sous la main. Je fais un énorme bisou aux profs, aux instits, aux ATSEM, aux assistants d'éducation, etc. Il y en a plein, voilà, dans les écoles, les collèges, les lycées, partout en France. Et on vous confie nos gosses, quoi, les gars. Et pourtant, on les connaît. Individuellement, ils sont déjà pas faciles. Mais en troupeau, mon Dieu, on dirait des fans de Tokyo Hotel. Alors, merci, bien vous occuper de nos gosses. C'est vraiment super. Merci. Et Philippe,
2: merci à toi.
0: Non content de s'occuper donc de l'avenir de la nation, s'occupe aussi de nos oreilles en ce dimanche soir. Philippe, avec un groupe de filles absolument génial, qui s'appelle Wet Leg.
2: Oui, oui, avec un morceau Mange Tout.
0: Mange Tout, c'est les haricots.
2: Alors, ce soir, je vais vous parler d'alimentation et de rupture amoureuse.
0: Ah.
2: Parce que ce titre, il m'avait un petit peu intrigué. Donc, Wet Leg, comme tu l'as dit, c'est un, alors,

0: touche tout.
1: Voilà, c'est, okay. C'est, je crois que c'est Michel Lodito, un gars comme ça qui avalait plein de métal et de caoutchouc. Mais ça n'a rien à voir avec cette chanson, parce que cette chanson, elle parle de, d'un ex qui s'est fait jeter parce qu'il était un petit peu trop lourd. Je crois même qu'il s'appelle Trevor, il est cité dans le texte. Et donc, les fans qui sont toujours à la recherche de la solution, ils ont trouvé que mange-tout, si tu coupes le mot à deux endroits, ça c'est man, get out.
0: Man gets out, mange tout. Mais je te jure, elles sont tellement fortes, ces filles, j'avais rien vu, moi.
1: Surtout qu'on est habitué à ce qu'ils utilisent beaucoup de locutions françaises. Dans la chanson, là, il y a bienvenue, chaise longue, voilà. Donc on se disait, tiens, un titre en français. Eh ben non, c'est juste qu'elle voulait virer son,
0: ce gars,
1: son mec qui lui prenait un petit peu trop la tête, quoi.
0: Alors j'adore cette histoire, on va écouter cette chanson, mange tout, man, get out, et en plus on se couchera moins bête grâce à toi. Merci beaucoup Philippe.
1: Merci à toi Émilie.
0: À la prochaine, salut.
1: À bientôt.

Les rockeuses anglaises Wet Leg qui vous donnent rendez-vous sur les festivals en France aux Nuits de Fourvière à Lyon le 13 juillet, aux Plages de Rock à Grimaud, Port Grimaud le 16 juillet et puis à Rock-en-Seine à côté de Paris au Domaine National de Saint-Cloud. Ça sera le vendredi 28 août. Et Décibel, c'est terminé pour ce soir. Merci à l'équipe de l'émission. Il y avait Iris Guitoni, Océane Diaz, Elodie Biancamaria, Yannis Kalem et Franck Moilier. Bonne soirée!

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3: Bonjour, bon dimanche, sous vos applaudissements, c'est Willy vient déjeuner chez vous, numéro 1062.
4: Oh là là,
3: ça filoche. Bonjour la tribu.
4: Bonjour.
3: Alors qui est là aujourd'hui? Nicolas Malabeuf, notre enfant de la télé. Bonjour mon bon Nicolas.
5: Bonjour tout le monde.
3: Et Fabien Imo, notre guide. Bonjour mon Fabinou.
6: Bonjour Willy, bonjour à tous.
3: Et bienvenue à tous. Merci d'avoir choisi votre émission utile sur votre radio utile. Voici vos 55 minutes nécessaires où on va comprendre l'actu avec nos amis, nos invités et s'amuser de la vie avec nos chroniques. Alors vite, notez nos deux dossiers du jour. Dans un instant, Happy birthday to you, Mr. President. Poupou, pilou, pas mal, non? Pas un côté Marilyn.
6: Ah oui,
3: bon.
6: Il manque la robe.
3: Donald Trump fête aujourd'hui ses 80 ans, et pas toutes ses vraies dents. Alors on entend tout à son sujet. C'est un fou, c'est un génie, il est dangereux, il est redoutable. Et bien, qui est-il vraiment? Des éléments de réponse dans une petite minute. Et à 12h30, le succès du parfum. Alors avec l'inflation et les budgets des ménages qui se resserrent, le marché de la beauté souffre, mais pas le secteur du parfum. On en achète de plus en plus chaque année, tenez-vous bien, entre 3000 et 4000 lancements de parfums. Wow, t'imagines le délire. Alors pourquoi achetons-nous tous autant de parfums? Est-ce que c'est parce que les Français sont comme Alain? Ils sont forts. Alain sent fort.
4: Oh,
3: pas mal, non?
4: Il a bossé.
3: Jeu de mots, je vais faire toute une tournée comme ça, mes amis. Non, c'est aussi pour vous dire, mes amis, qu'on fait l'émission, bien évidemment, ensemble, d'abord sur le groupe Facebook.
6: Vous avez la parole sur Facebook pour nous retrouver. Vous tapez Youpi la vie avec Willy Revelli. Nous avons eu beaucoup de messages encore cette semaine. Corinne d'Aigues-Mortes-les-Graves, c'est dans le 33,
3: oui,
6: a posté une photo cette semaine, une photo du ciel prise de chez elle où on pouvait voir Vénus et Jupiter.
3: Ah,
6: et comme je n'y connais rien, je fais confiance à notre coco. Merci pour la photo. Elle poste une photo tous les matins sur le groupe Facebook Youpi la vie avec Willy Revelli. Donc continue à réagir, c'est gratuit.
3: Voilà, merci beaucoup. Et 0810 055 056, voilà, il fallait quand même que je vous le dise ça aussi. Appelez-nous car cette émission est à vous. On fait cette émission tous ensemble, mes amis. Et vous repartez aujourd'hui lorsque vous passez à l'antenne.
5: Eh bien, elle sent bon, elle se parfume tous les matins.
3: Ah.
5: C'est notre carte carburant qui vaut 100 euros. Et le tirage au sort approche à grands pas. C'est en fin d'émission.
3: Merci beaucoup, Nathalie.
4: Allez,
3: alors là, le jingle, vraiment.
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3: Alors, ouvrons notre premier dossier. Donald Trump fête aujourd'hui ses 80 piges. Bonjour, c'était Sébastien Bussois.
7: Bonjour à vous, c'est Bussois.
3: Oui, bonjour Sébastien. Merci, bienvenue ici.
7: Bonjour.
3: Vous êtes docteur en sciences politiques et auteur de Donald Trump, Retour vers le futur, aux éditions Mareuil. Alors, mon cher Sébastien, c'est vrai que vu de loin, moi je le dis franchement, Trump me fascine. Alors, je dis pas que je suis fan, mais moi, ce personnage me fascine.
7: Bien.
3: Non, mais c'est vrai, je trouve qu'il laisse pas...
7: Oui, je suis d'accord.
3: Voilà, il laisse pas indifférent. Il y en a qui vont le trouver abject, d'autres qui vont dire, bah oui, mais il a quand même du succès dans les affaires. Parfois, on va le trouver complètement barge. Alors, vous qui avez étudié son cas, mon cher Sébastien, qu'est-ce que vous pouvez nous dire? Est-ce qu'il est quoi? Il est un petit peu tout ça à la fois?
7: Oui, il y a un peu tout ça à la fois. Effectivement, j'ai pas fait une psychanalyse approfondie, mais en tout cas, ce qu'on peut véritablement constater par rapport au mandat de Joe Biden, c'est qu'il ne nous laisse pas indifférents et qu'il occupe l'espace. Preuve en est, on en parle à peu près tous les jours.
3: Tous les jours.
7: C'est beaucoup moins le cas de Joe Biden.
3: Ah bah ouais.
7: On parle de ses affaires, on parle de sa personnalité, on parle de ses nouveaux projets, on parle de la géopolitique,
3: voilà,
7: on parle de l'économie, on parle véritablement.
3: Tout le temps. Tous les jours.
7: On ne parle pas forcément de ses dents, mais on parle de sa style. On parle de la salle de bal de la Maison Blanche. C'est ça que je trouve absolument extraordinaire avec le personnage. C'est qu'à la fois, c'est cet éternel truc de l'attraction et de la répulsion.
3: Voilà.
7: En fait, il peut être horriblement énervant. Il peut être peut-être insupportable. Mais moi, je dirais qu'en tant que géopolitologue ou analyste, qui au départ n'a pas une fascination extraordinaire pour la culture américaine, je trouve qu'il est effectivement tout à fait intéressant et particulier, à l'image des Américains. Mais que ce qui est clair aujourd'hui, c'est qu'il renvoie quelque chose de fondamental qui était peut-être un petit peu sur le déclin avec Biden. C'est que les États-Unis sont plus qu'incontournables, que même si la géopolitique a tourné, Donald Trump reste véritablement à la manœuvre en leader de la première puissance mondiale et ouais. Il montre à quel point, voilà. Même s'il n'est pas parfait sur tout, c'est le moins qu'on puisse dire, il maîtrise ou il tente de maîtriser les choses.
3: Donc le fait que tous les jours, on entende parler de lui, soit par ses phrases, ce qu'il peut raconter, etc., c'est une tactique, il le fait exprès, ouais. J'allais dire.
7: Oui, il est véritablement dans la volonté de noyer par le flot d'informations. D'ailleurs, les journalistes de la Maison Blanche, comme les autres, le disent en général, on a du mal effectivement à tout suivre. Alors, il y a des informations, un jour il est optimiste sur l'accord de paix avec l'Iran. Le lendemain, il va frapper. Alors, ça peut donner l'image de quelqu'un d'instable, de bipolaire, voire plus. Mais je crois que fondamentalement, il y a une volonté de noyer le poisson, parce qu'en même temps, sur le plan politique et géopolitique, on a des gens en face de nous qui ont beaucoup de zones d'obscurité, beaucoup de zones d'opacité en termes d'information, et que lui essaye peut-être un peu de parler le même langage. En Israël, les gens disent, bon, à un moment, on rigole plus, on va parler arabe. Je crois qu'il y a la volonté aujourd'hui de tenir un discours de la part de Trump, qui est un discours fort, puissant, et d'essayer surtout de faire croire que l'Occident peut encore longtemps dominer le monde. Ouais. Je ne suis pas très optimiste à ce sujet, mais je dirais en tout cas, de manière peut-être provocante, qu'il aura peut-être été, comme je dis, le dernier des Mohicans à essayer de se battre pour que les Occidentaux continuent à garder la main sur le monde. Ça reste extrêmement compliqué. Si ça échoue, ça ne sera pas la faute de Donald Trump, mais il aura en tout cas essayé de tout faire pour occuper l'espace et médiatique, et politique, et géostratégique. Et je crois qu'en ça, il montre quand même que les États-Unis ont encore quelque chose dans le ventre.
3: C'est ça. Et eux, alors là-bas, les Américains, là, ils en pensent quoi de leur président? Parce que là, il y a les élections mi-mandat, il paraît que ça ne s'annonce pas bien. Mais eux, voilà, comment est-ce qu'ils le ressentent là?
7: Écoutez, sur les élections de mi-mandat, le schéma classique et les lois de l'histoire montrent qu'un président,
3: ça se passe jamais
7: de
3: bien.
7: Toute façon, perd tout le temps, perd tout le temps les élections de mi-mandat. Ouais. Donc je vois de toute façon tout de suite arriver des gens qui vont taper sur Trump en disant que c'est sa faute, qu'il a perdu les élections de mi-mandat. Maintenant, sur le corps même de l'électorat MAGA, même si tous étaient globalement contre une réintervention des États-Unis dans ces fameuses guerres sans fin, c'est vrai que c'est ce que Trump a vendu. Trump a dit les États-Unis n'interviendront plus.
3: Exactement.
7: Il l'a fait parce qu'il a cru à une blitzkrieg, une guerre éclair, ça n'a pas marché. L'électorat MAGA reste quand même derrière, même s'il conteste le fait que la guerre pourrait effectivement s'enliser, et surtout les conséquences économiques. Il sera jugé sur l'économie.
3: Dans leur quotidien.
7: Il sera jugé plus sur l'économie que sur la politique.
3: Vous pouvez nous dire c'est quoi les électeurs MAGA, pour qu'on comprenne bien les MAGA quand vous dites
7: MAGA? Les électeurs MAGA, c'est le fameux fonds de commerce des électeurs de ce fameux teaser que Trump a inventé dans l'électorat le plus conservateur des États-Unis. C'est le Make America Great Again. C'est-à-dire cette volonté, peut-être que les Européens et l'Union devraient en prendre quelques leçons, c'est qu'ils considèrent qu'il est élu par les Américains et qu'il doit défendre les intérêts des Américains. C'est pour ça qu'il a coupé dans tous les trucs de coopération, etc. Parce qu'il considère que pour l'intérêt des Américains et pour les finances des Américains, on ne peut pas continuer à financer la misère du monde, la coopération internationale et toutes ces choses-là. Ça, c'est effectivement son point de vue. Et donc, cet électorat-là, qui est un peu un électorat un peu provincial, rural, c'est le moins qu'on puisse dire, l'Iran, la Chine, tout ça, c'est très très loin.
3: C'est pas dans leur quotidien.
7: C'est un électorat très conservateur, très de droite, très rural et très américain.
3: Merci infiniment, mon cher Sébastien Boussois. Donc aujourd'hui, Donald Trump fête ses 80 ans. C'est quand, vous, votre anniversaire, Sébastien, que je vous rappelle ce jour-là?
7: Oh, malheureusement, j'ai encore un peu le temps, c'est le 28 janvier. Mais
3: 28, je vous rappelle le 28 janvier.
7: Il y a très peu de temps.
3: Bon anniversaire en retard. Merci beaucoup. Docteur en sciences politiques et auteur de Donald Trump, Retour vers le futur aux éditions Mareuil. Merci infiniment. Thank you very much. Si vous voulez réagir là-dessus, 0810-055-056. On parle de quoi avec toi dans un instant, mon bon
6: Fabinou. Moi, c'est Fabien.
3: Oui, c'est Fabien.
6: L'actu web de la semaine, je vais revenir sur le buzz d'un certain Cédric.

0: les attaques, bien évidemment. Bah oui.
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0: là,
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0: on reconnu, c'est
2: oui, ah bah non, pas la même voix.
0: Fabien et moi, alors notre geek, ça va mon Fabinou?
2: Très bien.
0: Bah tant mieux, et bien voilà, on peut passer à la suite.
2: Il est l'heure de la mise à jour, toute l'actu web de la semaine. On démarre avec le buzz du Crédit Agricole. Tout le monde en a parlé cette semaine. En fait, mardi, les clients du Crédit Agricole ont reçu une notification, vous savez, sur leur smartphone. Oui. Sur la notif, c'était marqué « Test Cédric ». Du coup, les clients de la banque ont cliqué sur cette notif et là, tout a bugué. Le Crédit Agricole donc s'est exprimé. C'était une fausse manip. Normalement, test Cédric devait être un test en interne. Et le gars, sans doute un stagiaire, a appuyé sur le mauvais bouton et il a envoyé la notification à toute la France. Ce bug a bien évidemment fait réagir les internautes. Beaucoup l'ont comparé, vous savez, à François Pignon dans le film Le Dîner de Con.
3: À la boulette. Ça dépasse tout ce que j'ai pu imaginer.
4: Boulette.
3: Ah oui, j'ai fait la boulette.
2: Alors du coup, après cette boulette, la banque s'est rebaptisée Cédric Agricole sur les réseaux sociaux. Voilà, ils ont surfé dessus. Le buzz a tellement pris de l'ampleur que d'autres marques et d'autres banques ont surfé aussi sur cette tendance. Par exemple, la BNP a envoyé comme notif à ses clients. Alors, le test a fonctionné, Cédric. Chez nous, tout était OK. Voilà, tout le monde surfe dessus. Voilà comment cette boulette s'est transformée en coup de com' génial. Donc, bravo Cédric.
0: Bravo Cédric.
2: Toujours dans l'actu web de la semaine, un cheval a semé la panique sur l'autoroute A62, près de Saint-Jory, c'est en Haute-Garonne. Le cheval était à contresens en fait, et plusieurs automobilistes ont filmé et ont posté la séquence sur les réseaux sociaux.
5: Il y a un cheval sur la route, sur l'autoroute. Il y a un cheval.
0: Oh là là là là là.
5: Attention de ne pas le percuter.
2: Alors, bonne nouvelle, le cheval a pu être intercepté par les gendarmes et les patrouilleurs. Voilà, il n'y a pas eu d'accident. Heureusement, c'est pour ça que je vous en parle. Et surtout, l'animal va bien. Et bonne nouvelle, pendant cette intervention, personne n'est monté sur ces grands chevaux.
0: Ah bah oui, les grands chevaux. C'était bon du cheval. On ne mange plus de cheval.
2: Non, c'est vrai que ça ne se fait plus. La boucherie chevaline.
0: Bon. Ben si, moi, ma mère, parfois, elle me faisait du steak de cheval. Ben c'était très bon quand j'étais petit. Il paraît que c'était bon. Il y a plein de fer, il paraît.
2: Ah oui, le fer, c'est bon pour la santé.
0: La boucherie chevaline.
6: Les véganes vont être contents, là.
2: Allez, on termine l'actu web de la semaine avec une invention. Alors là, ça c'est génial. Je vous présente Romain et sa fille Adèle, 10 ans. Ils habitent à Corbelin, c'est en Isère, et ils ont inventé un instrument de musique. Le tongophone.
0: Ah.
2: Le tongophone est constitué uniquement de tuyaux en PVC. Ah. Donc ils ont aligné plusieurs tubes de canalisation et quand ils tapent à l'extrémité d'un tuyau, une note de musique sort du tube en PVC. Mmh. Petite précision technique, il faut taper sur le tuyau avec une tongue.
0: Ah, oui.
2: D'où
0: ah,
2: le nom tongophone et tongophone. Ça donne ça.
0: Alors on n'a pas reconnu l'air, mais c'est connu.
2: Eh, je crois que c'est connu.
6: Tremble David Guetta. Hein.
2: Non mais c'est pas mal. Ah, alors, on va pas faire le Stade de France demain, mais c'est pas mal.
0: Sur des bambous, non de toute la ville, on
2: c'est son retour, son grand retour. Ouais. Voilà, on exclut mondial le bruit du tongophone.
0: Tongophone.
2: Avec l'été qui approche, c'est l'instrument de saison. Suffit d'avoir des tongs et de jouer comme un pied.
0: Merci. Merci infiniment, mon bon Fabien. Oui, Nicolas, tu veux dire quelque chose?
6: Pas du tout.
2: Non, ne lui donnez pas la parole.
6: J'admire le talent.
0: Ah, tu ne veux pas dire grand-chose, Nicolas, mais c'est pas très grave. Dis-moi, alors, Fabien, là, t'as mis ton petit polo.
2: Oui, un pull.
0: Avec un
2: zip.
0: Il est trop haut, le zip, on dirait un curé.
2: Oui. Ah bon, c'est pas la mode ce que j'ai vu des top modèles remonter le zip. Bah,
0: top modèle, top modèle, lui.
6: Lui, c'est flop modèle.
2: Bon, je descends un petit peu le zip.
0: Modèle chez Petit Navire, ton Petit Navire. Pas plus. Non, mais lui, il est modèle.
2: Non, mais
0: tu les entends, là.
3: Je suis joli chez vous.
0: Non, mais franchement.
6: J'essaie de faire jeune, mais ça marche pas.
0: Franchement. Étienne, tu es là, Étienne?
7: Oui,
0: ça va, moi.
7: Salut. Ça va,
0: voilà, Étienne, il a l'air beau. Lui, il peut être modèle, Étienne. Tu mesures combien, Étienne? Faut voir.
7: Alors, je mesure 1m87.
0: Ah ouais. C'est un beau morceau, Étienne. Tu nous appelles d'où, mon Étienne?
7: Alors, je vous appelle de Rennes, Bretagne.
0: Rennes, en Bretagne. Très bien. Alors, pas que tu reviens des États-Unis, c'est ça?
7: Ouais, je reviens, ça fait 2 jours, c'était incroyable.
0: Ah, très bien. Comment ça s'est passé? T'as ramené des petites choses?
7: Oui, exactement. Alors, pour ceux qui ne savent pas, moi, je pars chiner de la déco américaine.
0: D'accord.
7: Et je ramène, pour mes followers, si vous voulez, j'ai un compte Facebook. Je ne sais pas si je peux le dire.
0: Ah, vas-y, évidemment, vas-y.
7: Alors, mon compte Facebook, c'est Trésor d'Amérique. Trésor avec un S, c'est plus d'Amérique.
0: D'accord, Trésor d'Amérique.
7: Et je partage, on va dire, mes voyages, mon chinage. Je fais, en fait, des lives où les gens peuvent acheter en direct dans les Antilles,
0: trop
7: dans
0: bien.
7: Les marchés aux puces.
0: Trop bien.
7: Comme ça, en fait, ils ont vraiment l'Amérique avec eux.
0: Voilà.
7: Ils peuvent choisir ce qu'ils veulent.
0: Parce que
7: voilà.
0: Donc, Étienne, tu vas aux États-Unis, parce que tu es fan des États-Unis, on va dire, tu ramènes des objets de là-bas que tu vends. Donc, c'est des vrais objets hein, que tu as achetés là-bas.
7: Des vrais objets voilà. qui ont toute une histoire. Voilà.
0: Là, par exemple, le truc que tu as ramené, là, le truc que vraiment qui est trop canon que tu as ramené. À part une MST, bien évidemment. Je connais Étienne.
7: Ah là là. Non, non, vraiment, le truc le plus dingue que j'ai ramené, on va dire que c'est un. Allez, c'est une plaque marquée FBI et qui appartenait vraiment.
0: Ouais.
4: Ah ouais. Ah ouais.
0: Wow. Combien tu me l'as fait à combien la plaque, Étienne?
7: Ah, alors ça, on reverra ailleurs.
0: Bon, et eh ben ok. Donc ça s'appelle Trésor d'Amérique sur la page Facebook.
7: Voilà.
0: Et ben écoute, super.
7: Super sympa.
0: Bravo, Étienne. Vive Étienne.
4: Vive l'Amérique.
0: Vive tout le monde. Merci, Étienne. On t'embrasse fort. Merci d'être passé nous voir. Tu repars évidemment avec ta sélection.
6: Pour la carte carburant et voilà. Ne la revends pas.
0: Ah non, tu la revends pas. Non, non. Allez, dans un instant, on vous présente un invité pas banal parce qu'on aime vous présenter des invités pas banaux. Mais d'abord, tiens, on va écouter Miley Cyrus qui démarre.

0: Obama, il a sa ruse, bien évidemment.
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0: C'est pas bête, on t'embrasse, Miley. Allez, comme promis, place à la personne pas banale du dimanche. Bonjour David Soumet.
2: Oui, bonjour.
0: Bienvenue ici, mon cher David. Vous êtes vice-président du MO5. Alors, c'est quoi le MO5 déjà ? Qu'on comprenne bien.
2: Alors, le MO5, c'est, pour nous, c'est une association pour la préservation du patrimoine numérique et vidéoludique. Et à la base, c'est le plan informatique pour tous que vous avez dû connaître à l'époque, dans les années 80.
0: Oui, merci beaucoup.
1: Non, j'ai pas connu, moi. David. Oui, très bien. Merci. Un petit coup de vieux, là.
0: Merci, David. Au revoir. Et donc, David, avec l'association MO5, vous avez porté un projet unique en France qui est à Arcueil, dans le 9-4. C'est un musée pas banal aussi pour le coup. Alors, c'est quoi ce musée ?
2: C'est le musée du jeu vidéo. Alors, c'est pas la première.
0: Mais pas loin.
2: Mais pas loin. Ok. Voilà. Et donc, on propose plus de 100 machines et on a eu à peu près 1200 visiteurs sur les jours d'ouverture. Voilà. En moyenne.
0: Donc, ça fonctionne plutôt pas mal.
2: Ça fonctionne très très bien. Les gens sont contents.
0: Parce que donc, on y découvre quoi ? L'histoire du jeu vidéo, c'est ça ?
2: C'est ça. C'est du premier jeu vidéo au monde, qui est Tennis for Two.
0: Ouais.
2: Sur un vieil oscilloscope à tube, que vous avez dû également connaître.
0: Ça suffit maintenant, David. Hein. Il énerve, lui, là. Hein. Il est sorti en 1958, le premier jeu. Donc, j'avais connu.
2: Et on remonte chronologiquement à travers les consoles plus ou moins connues, comme la NES, la Master System ou la GX 4000, et on s'arrête à la PlayStation 4.
0: Voilà. Et ce qui est génial dans le musée, c'est qu'on joue.
1: On peut tester avec les consoles de l'époque.
0: Voilà.
2: C'est vrai que j'ai pas bien précisé, mais.
0: Non, vous ne précisez rien. À part vous foutre de moi, vous ne précisez rien, David.
2: Bon, gentiment, j'espère que vous le prenez pas mal.
0: Tout va bien, David, tout va bien. Donc, non, mais c'est vrai que c'est rare dans les musées de pouvoir toucher à tout. Là, le but, c'est de toucher à tout et de jouer.
2: Exactement. C'est mettre à disposition du public toutes les machines dans les conditions les plus proches de l'époque.
0: Ouais, c'est trop bien, trop bien. Et mon cher David, on est bon en France dans le jeu vidéo. Comment est-ce que vous l'expliquez, ça ?
2: Alors, on a une place centrale au niveau mondial. On a importé des jeux des États-Unis, du Japon. Et effectivement, on a aggloméré tout ça. En France, c'est vrai que principalement Paris à l'époque, surtout dans les années 80-90, on centralisait pas mal de toutes ces technologies. Et on a effectivement un savoir-faire là-dessus qui est assez conséquent.
0: On a de grands créateurs de jeux. Et là, dans le musée, là, toutes ces pièces, là, elles viennent d'où ?
2: Alors, c'est principalement nos collections. On a aussi un partenariat avec d'autres associations, notamment pour les bandes d'arcade.
0: Donc, content. Pour l'instant, ça marche très bien, quoi. Il y a plein de monde qui vient vous voir.
1: Et toutes les générations.
3: Ça rassemble.
2: Toutes les générations, ça, il n'y a aucun souci. C'est tout le monde là, s'y retrouve, des plus jeunes aux plus vieux.
0: Ouais.
2: Et pour l'instant, on est un peu en travaux. Donc, on va réouvrir dernier trimestre de cette année. Donc oui, ça a très très bien fonctionné, on a hâte de réouvrir.
0: Voilà, donc c'est Arcueil, il est où exactement le musée, comme ça on reviendra vous voir une fois qu'il sera tout ouvert là ?
2: Alors c'est à côté du RER La Place, c'est vraiment littéralement à 3 minutes à pied.
0: Ouais.
2: Et donc vous nous trouvez, on est très bien référencé sur Google.
0: Voilà,
2: dans le musée du jeu vidéo.
0: Voilà, le musée du jeu vidéo à Arcueil, dans le 9-4. Merci mon cher David. Le vieux que je suis ne vous salue pas.
1: Vous aimez jouer aux jeux vidéo, vous ?
0: Non, je suis très très mauvais.
1: Très mauvais.
0: Ouais, je suis très mauvais. Ouais. Je suis assez mauvais, mais bon. Je suis mauvais que là.

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2: Allez, partons gaiement vers la deuxième demi-heure de votre talk show du dimanche. Alors ici, c'est comme la messe du dimanche, mais non, pas pareil.
3: Sinon, c'est la même chose. Dans un instant, on va parler du business du parfum. On se parfume. Oh, il se porte bien, ce business du parfum. Parce qu'on pue, tout le monde pue dans ce pays.
4: C'est ça, c'est
2: donc
4: bon
2: on
4: ça.
2: Se parfume, c'est juste pour ça. Et votre tribu qui sent bon. Et là, allez, notre enfant de la télé, Nicolas Malabeuf. Toi, tu ne mets pas de parfum, toi.
5: Alors, en fait, j'ai une technique. Je n'achète pas de parfum, je vole les petits échantillons.
2: Ah.
5: Quel radin.
2: C'est pour
5: ça. Eh ben oui, ça fait un peu rat, mais bon.
2: Non, pas du tout. Ça fait pas du tout rat.
4: Puis à offrir les petits flacons comme ça, c'est vrai que ça fait pas du tout rat.
2: Très sympathique. Bon, et Fabien, toi, tu te parfumes.
6: Ah,
2: Fabien,
6: je parfume.
2: Oui, c'est parfum.
6: Ouais. Ah, bien sûr.
2: C'est quoi ton parfum, que ça les gens sachent que sent Fabien?
6: Paco Rabanne.
2: Paco Rabanne, oui, mais lequel?
6: One Million.
2: One, ah, tu mets One
6: Million.
2: Ah,
6: c'est le lingot d'or.
2: C'est One. Bah, je devrais. Bah, moi, j'ai One Million, moi.
4: Ah oui, oui. C'est ça la différence entre nous. Moi, j'ai le parfum, vous les avez.
2: Je les ai sur mon compte en banque. Tu vois la diff, mon petit coco. Hé, petit coco. Moi, je ne vous dirai rien. Rien, rien.
4: Oui, c'est ça.
2: Je ne vous dis pas,
5: mais mystérieux.
2: Mais mystérieux.
4: Oui. Mais du Febreze.
2: Bah, rigole pas, j'en mets beaucoup sur mes tissus du Febreze.
5: Non,
2: ça sent très bon.
5: Vous, c'est Paco Rabanne, vous.
4: Il ne va pas finir l'année.
2: Tu sais que c'est la fin de la saison bientôt.
5: Oui, en plus, ça, je prends des risques.
2: Pour l'instant, à la seconde, on se parle.
4: Rien n'est fait.
2: Rien n'est fait. Enfin, pour vous deux.
4: Oui, c'est ça. Ne
2: m'énervez pas trop.
5: On s'en doute.
2: Sur le groupe Facebook, comment ça se passe?
4: Le groupe Facebook, pour nous retrouver, vous tapez Youpi la vie avec Willy Rovelli et vous partagez ce que vous voulez. Il y a Sylvain qui a partagé une réflexion. Je le lis. Dans les salons de coiffure, il y a toujours des cheveux par terre. Dans les garages, il y a toujours de l'huile par terre. Ouais. Les banques, c'est quoi votre problème?
2: C'est vrai,
4: c'est pas mal.
2: C'est vrai qu'il n'y a jamais.
4: Eh bien, merci Sylvain pour cette réflexion. C'était la réflexion du
2: merci
4: dimanche.
2: Beaucoup.
4: Continuez à réagir, c'est gratuit sur Facebook. Pour nous retrouver, vous tapez Youpi la vie avec Willy Rovelli.
2: Réagissez aussi au 0810-055-056. 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
2: Oh là là, on dirait un camelot. Mais d'abord, si vous n'avez pas suivi l'actu, pas de panique, l'actu vous suit. Il est temps pour moi de mettre
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2: Et on commence avec un point, Patrick Bruel. Ma bite, d'après les avocats du chanteur, Patrick Bruel a été satisfait de ses 48 heures de garde à vue. Oui, il a enfin pu s'expliquer sur les faits qui lui sont reprochés. Ses 10 albums. La police a épluché sa filmographie, a trouvé des pépites, hein, comme le film L'Oignon Sacré. L'Oignon Sacré, pardon. Ah, bah oui. Du coup, on attend son nouvel album à Patrick Bruel. Hein. Alors, regarde à vue. À la sortie de cette garde à vue, Patrick Bruel a été entre autres interdit de fréquenter les salons de massage. Et pour éviter vraiment tout risque, même d'écouter Jeanne Masse. C'est dire le mec. D'ailleurs, c'est aujourd'hui que se termine la semaine nationale du massage. Véridique. Eh ouais, tout un symbole. La consommation de vin mondial chute et atteint son plus bas niveau depuis 60 ans en France. Voilà ce qui arrive quand Renault décide d'arrêter de boire. Jamel Debbouze fait de la pub pour Burger King. À eux aussi, ça a dû leur coûter un bras. Pour Jamel Debbouze, la firme Burger King a créé un burger à qui il manque un steak. Au Brésil, un policier et sa femme meurent de chaud dans leur baignoire après avoir consommé de la cocaïne pour fêter les 4 ans de leur fille. Putain, il n'y a rien qui va dans cette info. Rien, rien. Des barquettes de merguez de volaille Maître Coq vendues dans toute la France, rappelées en raison de la détention de salmonelle. Putain, Maître Coq, c'est encore plus un bâtard que Master Poulet. Patrick Bruel aussi, il faudrait rappeler sa merguez. Sous contrôle judiciaire, le psychanalyste Gérard Miller autorisé à partir en vacances en Italie. Faut dire que Gérard Miller a l'âme italienne. Hein. Il parle avec les mains, il tripote avec les mains, il pénètre avec les mains. Les médecins alertent, les cotons-tiges mal utilisés seraient responsables d'otites, de perforations tymphaniques et de paralysie faciale. Comme le nouvel album d'Ariel Dombal. Enfin, la question du jour. Karim Bouamram, le maire de Saint-Ouen, qui avait dit non à l'installation de Master Poulet, se présente à l'élection présidentielle. Est-ce que c'est parce qu'il aime faire de la poulétique? Vous avez deux ans. Allez, bonne soirée. Alors, heureusement, dans 200 jours, c'est fini 2026.
4: Bravo.
2: Ah bah voilà, voilà mes
6: c'était
2: amis.
6: Hein,
2: donc, Master Poulet. Qui a déjà fréquenté Master Poulet?
5: Eh oui,
2: ah bah,
5: j'y suis allé.
2: Mais
5: c'est pas cher.
2: Il mange mal, celui-là, mais c'est pas possible. Hein. Bon,
3: Allez, mes amis, si vous n'avez pas le moral, on arrête tout.
4: On n'est pas bien.
3: On n'est pas bien, là.
4: On n'est pas bien.
3: Moi, j'ai la solution pour vous. Si vous allez mal, quand je vous dis à vous, vous allez me faire un palabapapala et vous avez, ça ira beaucoup mieux. Tiens, regarde. Là, ça va pas bien.
4: Pas bien.
3: Là, ça va pas bien.
0: Timou. Musique et
3: à vous.
4: Palabapapala.
3: Et voilà, ça va beaucoup mieux. Purée. Week-end à Rome.
4: Ah, ça c'est pour vous, ça.
3: Ça c'est pour moi, c'est ma passion. Alors, moi c'est plutôt week-end à Naples.
4: Ah oui, vous adorez.
3: Mais Rome, c'est pas loin déjà, j'adore.

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0: 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Ouvrons notre nouveau dossier. Bonjour, Johan Servi.
3: Bonjour.
0: Bienvenue ici, mon cher Johan. Alors, vous êtes spécialiste de l'histoire de la parfumerie moderne, professeur à l'École supérieure du parfum de Paris et Balidon. Hein. Consultant auprès de grandes marques de luxe. Il fait tout, mon cher Johan. Alors, je le disais en début de cette
3: émission. Journaliste aussi.
0: Ça va, dit. Et le melon, là, deux minutes. Hein.
2: Le CV. Bon.
0: Il a un CV.
2: Il a un CV énorme.
0: Alors, mon cher Johan, je le disais là tout à l'heure en début d'émission, de nombreux secteurs du luxe souffrent à cause du ralentissement économique, mais pas le parfum. Vous nous confirmez donc que la branche parfum se porte bien ?
3: Effectivement, on constate sur le plan culturel que le parfum connaît aujourd'hui un engouement extrêmement fort. Hein. Et je crois que c'est parce qu'il a changé de statut ces dernières années.
0: Ah, en fait c'est quoi ? C'est un produit de luxe qui est accessible, c'est ça le truc ?
3: Oui et non. En fait, il reste bien sûr un objet de luxe, hein, quand même relativement accessible, un produit de beauté. Mais je crois qu'il est devenu aussi un phénomène culturel majeur, presque un phénomène un objet de pop culture. Moi, c'est ce que j'observe au quotidien et au fil de mes activités. Et ce qui est très intéressant aussi, c'est de voir qu'il parle désormais à des publics extrêmement larges, très variés. Il traverse les générations, les milieux sociaux. Non, c'est vraiment un mouvement très fort.
0: Ouais. En gros, tout le monde peut s'acheter des parfums. Parce qu'il y a évidemment les parfums très très chers, mais il y en a moins chers.
4: Et ça dure longtemps.
0: Donc du coup, c'est ça, c'est le côté un peu tout le monde peut avoir son parfum à lui.
3: Oui, je le crois aujourd'hui. Et c'est vrai d'ailleurs, mais on l'observe même dans l'espace public, dans les transports. Les sillages sont beaucoup plus présents, beaucoup plus marqués qu'il y a quelques années. Je pense que beaucoup plus de gens se parfument.
0: Même les jeunes, ouais, voilà, c'est ça.
3: C'est extraordinaire. En fait, la jeunesse mondiale s'est emparée du parfum, s'est prise de passion pour cet univers. C'est tout à fait fascinant.
0: Moi, je me souviens, quand j'avais 15 ans, je mettais du Brut de Fabergé qu'on achetait.
2: Ça existe toujours.
3: Très joli parfum, d'ailleurs.
2: J'ai du Scorpion, moi.
0: J'étais le seul à me parfumer. Tout le monde se foutait un peu de ma gueule. Ça faisait genre un peu le mec et un peu la fifille, quoi, tu vois.
4: Précurseur.
0: Mais oui.
3: C'est exactement ça. Aujourd'hui, on évolue dans un territoire de liberté, en fait, où on peut très facilement s'affranchir des notions de genre, etc. Non, il faut cultiver tout ça. Je crois que c'est très important. Ouais. Et alors, vous parliez de vos parfums signature. Aujourd'hui, on voit également que ce parfum unique, eh bien, c'est quelque chose qui existe toujours, mais qui est de plus en plus remplacé par de véritables garde-robes olfactives. En fait, on collectionne les parfums, on les porte selon ses humeurs, selon ce que l'on a envie de montrer de soi, ce que l'on a envie d'exprimer. En fait.
0: Est-ce qu'il y a des tendances parfums, comme il peut y avoir, je sais pas moi, des tendances musique, absolument. Ou je sais pas quoi. Absolument. Alors allez-y, là par exemple, c'est quoi
3: la
2: tendance de l'été.
3: Tout à fait. Alors déjà, on observe des parfums de plus en plus puissants, avec des extraits, des élixirs qui nous parlent de préciosité, des versions intenses, avec ces notes très diffusives, très rémanentes, pour avoir vraiment un sillage assez expansif. Et ça dit quelque chose de notre époque. Alors après, en termes vraiment purement olfactif, on voit une dominante de notes crémeuses, lactées, vanille, musquées.
0: Ah oui,
3: avec des textures.
0: Parfum senteur yop.
3: Sans aller jusque-là, mais c'est vrai que des notes, lactées, de riz, d'amande. Tout à fait. Des fruits très colorés également. Et puis, vous savez, vous l'avez certainement observé, senti du moins, des notes boisées, assez nerveuses, puissantes, qui ont beaucoup de profondeur.
0: Moins. Ça, j'aime moins.
2: Vous n'avez pas trop fort.
3: C'est une question de goût.
0: C'est des goûts.
3: Tout à fait. Et on a également des parfums qu'on appelle les parfums de peau, en fait, des notes musquées très propres, presque cosmétiques, vous savez, qui peuvent évoquer presque la peau fraîchement lavée au sortir de la douche ou du bain.
0: Ça, c'est pas mal. Il y a Nicolas Malabeuf sans le kebab quand il sort généralement de chez lui.
4: Master Poulet.
0: Il n'y a pas un truc, pas un parfum senteur poulet, c'est pas dingue. C'est pas très tendance.
3: Non, pas encore, non.
0: C'est pas tendance.
3: Tiens, pas pour le moment.
0: Restez avec nous, mon cher Johan, une petite seconde. Tiens, je vous présente Claire qui est avec nous. Ça va, Claire?
5: Oui, bonjour.
0: Ça va, ma Claire?
5: Merci.
0: Ça va très bien, ma Claire. Tu nous appelles d'où?
5: De Tours.
0: Tours, très bien. Toi, tu te parfumes, Claire, ou tu sens très mauvais?
5: Ah oui. Non, je préfère sentir bon.
0: C'est quoi les trucs, là?
2: Parfum.
0: C'est quoi tes parfums préférés, tout ça?
5: J'en ai plusieurs que j'aime bien. Ce que j'adore, c'est Mitsuko, qui est un très vieux parfum.
0: Ouais.
5: De chez Guerlain. J'ai aussi Chanel numéro 5.
0: Ah ouais, dis donc.
2: Et là, haut de gamme.
0: Ah ouais, très connu.
2: C'est pas bruit, genre.
5: L'hiver, j'aime bien aussi quelquefois Chalimard.
0: Ah oui, oh là là, dis donc, ah oui,
2: non, oui, on n'est pas dans Scorpion.
0: Non, mais,
2: hein.
0: Non, mais nos auditeurs ont tous la bouche en cul de poule, hein. Ça, on avait remarqué déjà. Voilà, franchement.
2: Non, mais tu as de bons goûts.
5: Mon préféré, c'est Mitsuko quand même.
2: Mitsuko, oui, Mitsuko. Salut,
0: et donc Claire, toi, c'est quoi qu'il arrive, tous les jours, la petite goutte de parfum, quoi qu'il arrive. Même quand t'es à la maison. Moi, pareil.
2: Mais oui, ouais,
0: moi pareil. Même quand je suis à la maison, je sors pas.
2: J'ai l'impression d'être
5: Lucie. Je ne descendrai pas ma boîte aux lettres si je ne suis pas prête. Donc, je me parfume aussi.
0: Ah, mais j'adore. Johan, la France est une patrie de parfums. Oui, hein. On fabrique des parfums, on crée des parfums.
3: Oui, tout absolument. Hein. Ouais. C'est un épicentre de la parfumerie. Ce n'est pas le seul. Hein. On ne va pas se regarder le nombril en permanence. Hein. Effectivement, aujourd'hui, il y a plusieurs. Et ce qui est intéressant, c'est de voir que cette parfumerie, elle est désormais mondiale. Hein. Moyen-Orient, la Chine, toujours les États-Unis, etc. Mais oui, Paris, enfin la France, pardon, c'est aussi grâce, constitue encore une forme, un des grands centres, en tout cas majeur. Ouais. Alors, je rebondis quand même sur ce que disait Madame, en citant, parce qu'on peut citer apparemment certaines références. Numéro 5, Mitsuko Chalimard. Moi, ça fait partie de mes de mes parfums préférés. Ce sont des classiques intemporels, des merveilles que je continue de porter et de chérir.
0: Des grands tubes, c'est les grands tubes, les grands succès du parfum. Merci infiniment, Johan Servi, d'être passé nous voir. Je ne redis pas tout ce que vous faites dans la vie, car sinon, à 15h30, on est encore là. Mais vous êtes spécialiste, entre autres, de l'histoire de la parfumerie moderne. Merci infiniment, mon cher Johan. Claire, merci beaucoup d'être passé nous voir.
6: Tu vas peut-être repartir avec 100 euros de carburant, même si c'est une broutille pour toi.
0: Mais tu pourras te parfumer au carburant.
2: Oui, c'est ça. Un peu de gasoil.
0: Merci beaucoup. Mais on vous embrasse fort, tout le monde. On parle de quoi avec toi, mon cher Nicolas, dans un petit instant?
6: Eh bien, on va revenir sur la mort de Coluche. 40 ans déjà, dis donc.
0: Ah, 40 ans déjà.
2: Là, ça filoche.
0: En attendant, on va écouter Louisa et Soleil Bleu sur votre radio ici. À tout de suite, mes amis que j'aime.

0: C'était Louisa, bien sûr, et le soleil. Ben là, il y a du soleil.
1: Il en profite. Profite.
0: Trop.
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0: Faire attention aux UV, hein. Vous mettez la crème solaire.
1: Casquette.
0: Même quand tu vas pas bronzer, tu sais, tu mets ta crème solaire 50, indice 50 sur le visage. Oui, très important. Sinon, il y a des ridules.
3: C'est pour ça que vous paraissez jeune.
0: C'est pour ça que je n'ai aucune ridule. Ça va, mon Nicolas? Regardez, oui. Il est là. Ah, quand il y en a mal. Alors lui, il est la police, mais évidemment, il a 20 ans.
4: Cette semaine, on va commémorer les 40 ans de la mort de Coluche, qui avait tous les talents.

0: déjà que Michel Colucci nous a quittés. Au début de l'année 1980, Coluche s'est engagé par Radio Monte Carlo. Alors l'une des consignes données par la direction était de ne parler ni de Dieu ni de la famille princière. Et au bout de quelques jours, Coluche ouvre son émission en disant « Bonjour, nous sommes en direct du Rocher aux putes ».
1: Bah voilà, ah
0: ouais.
1: Voilà.
0: Et alors quelques jours plus tard, quand on lui demande « T'as vu Monte Carlo ?», il répond « Non, j'ai vu Monte Caroline ». Bravo Coluche. Et alors après ces balivernes, Coluche est viré de RMC, évidemment.
2: Ah bah oui, bah ça, oui.
0: Et alors faut bien se rendre compte qu'à l'époque, tout le monde n'était pas fan de lui. Les Français donnaient leur avis.
3: Qu'est-ce que vous pensez de Coluche?
4: C'est un homme très mal élevé, c'est tout ce que je puisse.
5: Franchement, on ne peut pas dire que c'est une vedette. Non, c'est pas une vedette.
6: Pas que vous êtes un peu choqué par les gros mots souvent. Non,
5: oui, non, c'est ça. Oui, non. Moi aussi. Oui, c'est ça.
0: Et oui, il faisait débat à l'époque, et en juin 86, il y a 40 ans, Coluche est à Cannes avec une bande de copains, il prévoit de rentrer dans leur maison de vacances. L'actrice Mathilde Amet aurait dû être derrière Coluche sur la moto, mais elle préfère rester à Cannes faire du shopping. Et alors sur la route, Coluche percute un putain de camion à l'âge de 41 ans. Il meurt sur le coup. Le chauffeur du camion s'appelait Albert Hardisson, oui, c'est incroyable. Fou, rien à voir avec Thierry. Il s'explique juste après l'accident.
7: J'étais engagé, je l'ai pas vu, il m'a débouché, je l'ai vu quand il était un peu là, qu'est-ce que vous voulez que je vous dise d'autre, je peux rien vous dire.
8: Il allait vite?
7: Ah oui, très vite.
8: Combien, à quelle vitesse?
7: Je ne peux pas vous dire, mais je vous dis qu'il allait très vite.
8: Il a eu le temps de freiner?
7: Il n'a pas freiné, il n'y a pas de marque de freinage. C'est malheureux, hein. Qu'est-ce que vous voulez que je vous dise, hein. Ça fait 50 ans, 40 ans que je conduis, alors c'est pas de maintenant. Hein.
0: Albert Hardisson avait été condamné pour homicide involontaire à une somme de seulement 1000 francs. Il est décédé en mai 2024 à 85 ans. Et alors, quelques heures après l'accident, Michel Denisot est à l'antenne sur Canal+. Il est en larmes.
9: Bonsoir à toutes et à tous. C'est donc un Zénith spécial que je vous présenterai avec Philippe Gildas et Marie, qui vont me rejoindre ce soir. Je pense qu'on ne sera pas trop de froid.
10: Non.
9: Pardon.
10: Michel.
11: Si aucun d'entre nous ne peut parler, on n'a aucune chance de continuer. Donc Coluche est mort.
0: Et alors la mort de Coluche, plusieurs Français l'apprennent dans la rue par ce journaliste. Vous reconnaîtrez peut-être le jeune Franck Dubosc qui témoigne tout à fait par hasard.
12: Vous plaisantez?
13: Si tu es cet après-midi en moto.
12: Mais non, c'est pas possible.
13: Non, c'est pas vrai.
0: Dubosc.
13: Non, je crois pas.
14: C'est Franck Dubosc.
13: Je crois pas. C'est une grande perte, c'est une très grande perte pour la France. Je suis très ému.
12: C'est un grand chagrin pour nous tous, je crois. C'est très bien ce qu'il a fait.
15: Il y a des milliers de gens qui meurent chaque jour.
16: La mort de Coluche, ça vous laisse indifférente?
15: Pas plus qu'un autre.
0: Un témoignage diffusé le jour de sa mort à la télé française. Et pour terminer, s'il était toujours vivant, Coluche aurait aujourd'hui 81 ans.
2: 81 ans. Puis on n'oublie pas que votre radio ici est partenaire des Restos du Cœur. 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Mais évidemment, on pense à eux. Merci infiniment, mon cher Nicolas.

0: entre midi et 13h. Mais vite, ce sont les 5 dernières minutes.
1: Ah, après, ça
0: passe vite. Hein. Alors, place à la bonne initiative du dimanche. Bonjour Aurélie Vanet.
2: Bonjour.
0: Bienvenue ici, ma chère Aurélie. Vous êtes bonjour toute seule. Vous êtes psychologue et sexologue. Je vais donc venir vous voir deux fois. Mais avant, je voulais discuter avec vous de cette initiative lancée en mars dernier à deux pas de Lille où vous êtes. Nom de code Tissage. Alors, de quoi s'agit-il exactement?
2: Effectivement.
0: C'est de quoi s'agit-il alors?
2: Donc, Tissage, en fait, c'est un dispositif qu'on a créé, donc un dispositif qui est novateur, ouais. Sur la commune d'Aubourdin, mais qui est non sectorisé, qui est gratuit, par contre, qui se fait sur orientation d'un professionnel du champ social ou de la santé. Et en fait, c'est un programme en fait qui est dédié aux personnes qui souffrent de dépendance affective.
0: Un groupe de travail entre guillemets, j'allais dire, où vous allez donc évoquer la dépendance avec affective. Est-ce que vous pouvez déjà nous dire, Aurélie, c'est quoi la dépendance affective?
2: Parce qu'on
0: n'en parle vraiment pas beaucoup, et on est nombreux à en souffrir. Et moi, je suis concernée par ça. Alors allez-y, expliquez-nous.
2: Je vais vous expliquer. Du coup, la dépendance affective, c'est un comportement où une personne ressent un besoin intense d'être émotionnellement attachée à une autre personne et qui cherche constamment son approbation, sa validation, sa sécurité émotionnelle. En quelques mots, c'est une personne qui a souvent besoin de l'autre pour prendre des décisions, se rassurer, gérer ses émotions et qui, en tout cas, ça peut affecter la santé mentale. Voilà. Souvent, c'est marqué par un manque d'estime de soi et une peur de l'abandon.
0: Voilà. Donc, c'est quelqu'un qui va s'impliquer trop dans une

0: De savoir d'où ça vient, ça serait un petit peu compliqué à expliquer,
1: c'est un peu compliqué,
0: mais effectivement, c'est souvent des schémas répétitifs douloureux.
1: Ouais.
0: Et justement, on essaye de voir avec les personnes, travailler sur leur histoire personnelle. Enfin, ça va être vraiment du cas par cas.
1: Voilà.
0: On sait qu'il peut y avoir des traumas anciens, des traumas plus récents. En tout cas, voilà, c'est notre objectif est de travailler sur les relations.
1: Donc, c'est des groupes. Donc, des groupes, c'est quoi? C'est 8-10 personnes à peu près, c'est ça?
0: Alors voilà, 8-10 personnes maximum. Ce sont des groupes qui se passent donc au centre social d'Aubourdin. C'est 2 séances par semaine et effectivement c'est sur 10 séances.
1: Voilà.
0: L'idée c'est que les personnes puissent s'inscrire dans le groupe du début à la fin.
1: Voilà. Et c'est vraiment bien que vous fassiez ça, Aurélie, parce que c'est vrai que la dépendance affective, quelque part, c'est aussi une addiction dont on ne parle pas beaucoup.
0: Alors,
1: finalement.
0: Oui, alors du coup, je me permets de
1: rectifier,
0: c'est pas considéré comme une addiction.
1: Très bien.
0: Effectivement, donc on parle plus d'un comportement et pas d'une addiction.
1: D'accord.
0: En tout cas, voilà, c'est pour ça qu'on parle plus de dépendance affective. Et l'idée, c'est vraiment de pouvoir, travailler sur la dépendance à l'autre et les liens à l'autre.
1: Et alors, un truc, qu'est-ce qu'on pourrait faire, un truc là qu'on pourrait faire, que je pourrais faire là déjà, là, une fois que l'émission elle est terminée à 13h, pour que j'arrête tout le temps de m'accrocher à tout le monde. J'en ai marre, Aurélie. Qu'est-ce que je dois faire?
0: Prendre un temps pour soi, s'accorder du temps pour soi.
1: C'est ça.
0: Réfléchir justement aux liens qu'on peut avoir avec les autres. Mmh. Mais avant tout, et comme le dispositif CIFA, j'essaye de le mettre en avant, c'est vraiment de proposer aux personnes d'amorcer un changement pour elles et à leur rythme. Voilà. En tout cas, c'est vraiment d'essayer de se recentrer sur soi avant tout.
1: Bon, en tout cas, c'est une bonne idée, hein, franchement.
2: Bravo.
1: Donc là, il y a les prochains ateliers, c'est quand, par exemple, Aurélie?
0: Alors, du coup, les prochaines dates, il y a plusieurs sessions dans l'année.
1: Ouais.
0: Les prochaines dates, en tout cas, le prochain groupe commence le 12 septembre. Et ensuite, on a une autre session à partir du 12 novembre.
1: Voilà.
3: Et c'est gratuit, en plus.
1: Ouais, et c'est gratuit, en plus.
0: Et c'est gratuit, c'est ce que je disais tout à l'heure, c'est gratuit et non sectorisé.
1: Bravo, Aurélie, hein. Bravo pour
2: vous.
1: Je vais venir vous voir.
0: Accorder un temps.
1: Oh, mais je vais venir vous voir. Vous allez avoir un client. Je pense que vous allez devoir me soigner pour ces 37 prochaines années. Parce qu'il y a du boulot, Aurélie. Vous allez être riche grâce à moi. Psychologue et
0: sexe. C'est une question d'argent.
1: Je sais très bien, Aurélie. Aurélie Vanet, donc psychologue, sexologue, qui organise donc des ateliers sur la dépendance affective dans les Hauts-de-France. Merci à vous.
3: Pensez à vous. Vous pensez trop à nous.
1: Oui, alors là, non.
4: À midi, avec toute cette
2: équipe. C'est l'heure du tirage.
1: Oui, ben oui, je pense trop à vous parce que vous m'inquiétez. Vous êtes mes deux bébés et je suis tout, je suis comme une louve avec vous. Vous pouvez pas savoir comme je les bichonne.
3: On
1: les
3: peut rien vous cacher.
1: Ah, rien.
2: Ça appelle, hein,
1: c'est le tirage.
2: Oui.
1: Je sais pas pourquoi ça sonne. C'est le tirage.
2: Sans ce recarburant.
1: Alors qui va repartir avec la carte?
2: On ne sait pas. Surprise.
1: Pour l'instant,
2: ça
1: sonne. C'est ça qui est bien. Ah.
2: Qui est là?
1: C'est Étienne?
5: Oui, allô, c'est moi.
1: Ah, Étienne. Oh, quel ami. Tu es toujours à Rennes, tu n'as pas déménagé depuis tout à l'heure, Étienne?
5: C'est bon, j'y suis toujours.
1: Tu es toujours à Rennes. Tu es tout seul, là? Tu es où, là?
5: Je suis dans la rue, je suis dans la tour.
1: Oh, j'aime bien. C'est encore mieux. Tu sais quoi, Étienne? Je veux que tu hurles, mais t'as intérêt d'hurler, hein, sinon on garde la carte. Je veux que tu hurles ici, très très fort, vas-y, dans la rue. Vas-y, ici, vas-y. Il a pas trop osé.
2: Ça va.
1: Allez, c'est bon, Étienne, bravo. Tu repars avec ta carte. Tu as une voiture au moins, Étienne, ou pas du tout? Oui, non. Bon, on entend Étienne par petit bout. Il capte mal. Bon, c'est pas grave. Étienne, tu as, quoi qu'il arrive, comme on t'a entendu un tout petit peu, t'auras un tout petit bout de carte.
3: Ouais, 10
1: euros. 10 balles. Tu repars avec 10 balles.
2: Bravo. On adapte les règles chaque week-end. C'est super.
1: Ça va bien, oui.
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2: Bonjour et bienvenue dans votre magazine Ma France, par ici les économies. Vous connaissez notre objectif. Chaque semaine, vous redonnez du pouvoir d'achat. Alors aujourd'hui, on va tenter de répondre à cette question. Comment rester chez soi le plus longtemps possible, dans les meilleures conditions et même avec un budget serré? Les aides, les astuces, les services à domicile. On va tout vous dire avec notre invité. Bonjour Laurence Ledrenne.
3: Bonjour Valère, bonjour à tous.
2: Vous êtes chef de service droit et argent pour le magazine Notre Temps, qui est en kiosque en ce moment d'ailleurs avec un dossier sur ce thème justement. C'est le numéro de juin qui est en kiosque actuellement. Je vous propose pour commencer, Laurence, de répondre à cette première question de Paul. Il m'a écrit sur mon mail paricilleseconomies@radiofrance.com. J'ai 85 ans et mon secret, c'est de voir du monde tous les jours. Et ça, c'est gratuit, n'est-ce pas la clé? Qu'est-ce que vous lui répondez?
3: Je lui réponds, vous avez raison, Paul. Vous avez vraiment raison. Rencontrer des personnes tous les jours, se promener, discuter avec ses voisins, échanger, bref, tisser autour de soi un réseau de relations amicales ou simplement de connaissances, c'est la clé pour se sentir en forme, se sentir bien et donc bien chez soi.
2: Parce qu'on parle beaucoup d'autonomie, en fait. Mais enfin, l'autonomie seule, c'est quand même très compliqué. C'est vrai que les relations sociales, c'est fondamental, y compris pour se sentir bien, être en bonne santé, en fait.
3: Voilà, et c'est la parade contre la solitude. La solitude qui est vraiment quelque chose qui peut vous surprendre et petit à petit vous enfermer. Donc, un réseau de petites relations quotidiennes, ça n'a l'air de rien, mais c'est extrêmement important.
2: L'objectif aujourd'hui, c'est donc d'aider celles et ceux qui nous écoutent et qui, bien sûr, ont ce souhait ou connaissent quelqu'un qui a ce souhait de rester à la maison, parce que c'est vrai qu'on est mieux, c'est notre lieu de vie, mais le mieux possible, dans les meilleures conditions possibles. Alors, parfois, ça s'anticipe aussi. Et je vous propose de commencer par le logement, justement. Comment le sécuriser, l'adapter pour y vivre plus sereinement, éviter les accidents domestiques ou les chutes, mais sans trop dépenser?
3: Il y a plein de choses à faire. Par exemple, vous pouvez agir sur la lumière. Ça, c'est une chose à laquelle on pense pas souvent.
2: La lumière. Ouais.
3: Avoir des lumières qui s'allument automatiquement, des lumières douces quand vous levez la nuit.
2: Détecteur de mouvement, tout simplement.
3: Dans le couloir, au pied de votre lit, ça va vous éviter de tâtonner, ça va vous éviter de déraper. Ça coûte quelques dizaines d'euros. Et vraiment, ça change la vie parce que voir où on met les pieds, ça évite de chuter. Et c'est quelque chose de tout simple. Vous verrez aussi que vos petits-enfants seront ravis d'avoir ce petit système et tous les gens qui sont autour de vous.
2: Donc la lumière, c'est vrai que c'est tout bête, quelque part. Ça coûte pas très cher et ça permet d'éviter... la chute, l'accident domestique évidemment, parce que on va se lever la nuit, on voit pas bien, ou on croit qu'on connaît l'appart, la maison, et en fait, c'est là que patatras.
3: Exactement. Quoi, hein. Et on n'y pense pas assez.
2: Une rampe dans un escalier aussi, ça coûte pas très cher, ça peut être très utile. Il faut savoir aussi détecter le moment où c'est le moment.
3: Mais c'est toujours le moment. N'attendez pas d'avoir 80 ans, c'est toujours le moment d'avoir une rampe dans son escalier. N'oubliez pas l'escalier de la cave. Les marches sont souvent étroites. Si vous vivez dans un immeuble, n'hésitez pas à en parler dans une réunion de copropriété et vous allez voir, là aussi, hein, que tous vos voisins, même s'ils ont 30 ans, 50 ans, ils vont dire « mais quelle bonne idée !» Et là aussi, c'est un outil très sécurisant pour éviter les chutes, pour s'appuyer. Vraiment, c'est une solution toute simple. Il faut y penser.
2: Et pour le coup, les petits-enfants, ils sont ravis d'avoir une petite rampe pour se tenir. Ça les sécurise également.
3: Mais bien sûr.
2: Et quand on pense à rampe, je pense tout de suite salle de bain. C'est pareil, il faut savoir et s'équiper un petit peu, s'entourer. Toilette, salle de bain, des petites rampes à droite, à gauche. Ça facilite aussi certains mouvements.
3: Exactement. Alors là, c'est plutôt quand vous faites des travaux chez vous.
2: Oui.
3: Pensez à tout ça. Renseignez-vous sur tous ces petits dispositifs qui vont permettre un point d'appui. Ça peut être un petit banc, un petit recoin dans la douche où on peut s'asseoir. On peut aussi poser ses produits, mais on peut s'asseoir. Quand vous faites des travaux, que vous ayez 40, 50 ans, 60 ans, pensez à tout ça. Et du coup, plus vous y pensez tôt, plus ça va être bien conçu, plus ça va être joli et plus ça va être efficace.
2: Laurence Ledrenne, le dernier dossier là du magazine Notre Temps, donc qui est en kiosque, est justement sur ce sujet, hein, bien vieillir chez soi. Vous évoquez dans ce dossier des nez de marche antidérapants. Je me suis demandé ce que c'était.
3: Oui, c'est vrai qu'un nez de marche, ça peut surprendre, mais vous en voyez partout. Vous savez, ce sont les bandes rugueuses ou les barres qui sont au bord des marches d'escalier. Alors, il y en a partout. Hein. Il y en a dans les lieux publics, il y en a dans les bureaux. Ça permet deux choses. On voit le bord de la marche, on voit on pose les pieds et puis on glisse moins. Alors, puisqu'il y en a partout dans les lieux publics, pourquoi on n'en aurait pas chez soi ? Là aussi, c'est un petit équipement peu coûteux et efficace.
2: Il y a des sites qui peuvent nous donner des idées de trucs et astuces d'ailleurs pour s'équiper pas cher, bien chez soi, de l'assurance retraite par exemple, hein, donc c'est sur bien-chez-soi.l'assurance-retraite.fr. Vous le recommandez ? Qu'est-ce qu'on trouve par exemple sur ce site ?
3: Oui, je le recommande parce qu'il y a vraiment des dizaines, que dis-je, des centaines de petits appareils auxquels on ne pense pas forcément. Par exemple, vous allez trouver toutes les sortes de barres d'appui, vous allez trouver un siège pivotant qu'on peut poser sur une baignoire aussi jamais, même temporairement, hein, même quand on s'est cassé le pied, on n'arrive plus à prendre sa douche dans sa baignoire, ça va vous aider. Vous allez trouver aussi des trains qu'on peut faire pivoter pour récupérer ses vêtements, vous savez, qui sont en haut des penderies, des petits marchepieds antidérapants. Bref, tout ça, ce sont des objets qui vont vous éviter la tentation de monter sur un tabouret pour récupérer quelque chose qui est en haut. Et c'est vraiment astucieux, c'est simple, c'est pas cher, ça peut se poser facilement, il y a plein d'idées.
2: Aujourd'hui, le thème de l'émission, c'est bien vieillir à la maison, rester chez soi. On va parler aussi des aides dans un instant, mais avant, un autre site qui est intéressant pour bienvieillir.fr. Ça aussi, c'est un bon plan, Laurence.
3: Oui, là aussi, ce sont des caisses de retraite qui se sont regroupées parce que dans leur mission, il n'y a pas seulement vous versez votre retraite, il y a aussi la prévention. Prévention pour la santé, justement pour garder cette précieuse autonomie. Vous allez y trouver des articles et puis des vidéos aussi. J'ai vu il n'y a pas longtemps une vidéo où une kiné vous apprend, elle vous apprend à tomber, comment vous baisser, surtout comment vous relever. Il y a des gestes à faire dans un certain ordre pour se relever facilement. Et ça, c'est comme un entraînement. Il faut les apprendre, il faut les faire de temps en temps. Ça maintient la souplesse. Prenez-le comme un petit exercice de yoga. Et vraiment, c'est utile si un jour on se retrouve par terre.
2: Bien vieillir chez soi, ça commence pas à 80 ans. Ça peut commencer avant. C'est ce que vous disiez tout à l'heure. Oui. Quand on fait des travaux à 40, 50, 60 ans, on peut commencer à penser. Finalement, c'est un peu une logique du quotidien. Aménager son logement pour mieux y vivre, prévenir, mais aussi que tout soit plus facile.
3: C'est une logique du confort, du bien-être. Plus vous y pensez tôt, plus ça va être vraiment pensé pour être dans votre cuisine, dans votre salle de bain, plus ça va être agréable. Et vous allez vous dire, j'ai eu raison de faire ça et vraiment je me sens bien chez moi. Voilà, il y a d'autres personnes qui vont vous copier, vous allez voir.
2: J'ai découvert qu'on peut faire appel aussi à un ergothérapeute pour se faire aider, guider vers les aménagements qui nous correspondent le mieux.
3: Oui, alors là, une petite astuce, si vous avez été salarié pendant votre carrière, vous êtes sûrement relié à la caisse de retraite qui s'appelle l'Agir Carco, c'est la caisse complémentaire. Et elle a vraiment une mission d'aider les personnes à aménager leur logement. Vous pouvez avoir des aides et selon votre situation, un ergothérapeute peut vous venir chez vous. Et donc, il va regarder votre cuisine, il va vous dire, là, ce serait quand même mieux plutôt que d'avoir des placards, d'avoir des tiroirs. Vous pourriez abaisser telle chose. Vous pourriez vous équiper de petits appareils qui sont pas forcément chers non plus. Et vraiment, vous pouvez aussi voir un appartement qui est entièrement conçu pour être plus facile à vivre, toujours présenté par l'Agir Carco. Il y en a à Paris, mais ils ont aussi des centres partout en France.
2: Ah, c'est super. Et d'ailleurs, il y a d'autres aménagements un peu plus lourds, disons, à réaliser, mais utiles. Vous en citiez, baisser le four, élargir une porte, installer une salle de bain et une chambre de plein pied quand c'est possible. Oui. Là aussi, on peut se faire conseiller, accompagner.
3: Exactement. Mmh. Moi, j'ai envie d'insister sur deux choses. La chambre de plein pied, si vous êtes à l'étage, vraiment réfléchissez à ce que vous pouvez faire. Salle de bain, chambre de plein pied. Et puis, la salle de bain, la douche sans bain, ou avec un bac très plat et bien large. C'est du confort, c'est du bien-être. Tout le monde dans la maison va vouloir se doucher là. Et on se sent
2: c'est en sécurité.
3: C'est la douche à l'italienne. Bon, parfois, c'est pas possible de faire la douche à l'italienne, mais il y a des bacs très plats antidérapants qui sont très jolis et très efficaces aussi.
2: On peut se faire aider. Quelles sont les aides, Laurence Vedrenne, et les conditions pour faire adapter son logement, faire ces aménagements-là, ces travaux ?
3: Alors, une aide qui est assez méconnue, ça s'appelle MaPrimeAdapt. C'est vraiment pensé pour les personnes qui souhaitent aménager leur logement, qui ont des ressources modestes, mais le plafond est assez élevé, et ça permet de financer vos travaux. 50%, 70% des travaux, et pour une enveloppe assez importante, jusqu'à 22 000 euros. Vous y accédez si vous avez 70 ans, même si vous êtes en pleine forme, et dès 60 ans, si ça commence à être un petit peu difficile.
2: Bon, là, on a appris quelque chose d'important. Donc, ça s'appelle MaPrimeAdapt. Oui. Si ça vous intéresse, vous qui nous écoutez, n'hésitez pas à aller vous renseigner. Puis, il y a aussi le sujet de l'aide à domicile, hein, faire des courses, conduire, faire le ménage. Là, il y a des incitations fiscales, notamment, hein, sur ce sujet.
3: Oui, il y a un crédit d'impôt qui est important, crédit d'impôt de 50%. Vous pouvez financer les salaires, les charges d'une personne que vous employez. Si vous passez par une société de service, ça marche aussi. Ça peut financer 50% jusqu'à 12 000 euros, même plus si vous avez plus de 65 ans. Donc, il ne faut pas hésiter et ça fonctionne même si vous n'êtes pas imposable. C'est-à-dire que vraiment, ça divise le prix par deux.
2: Donc, ça vaut le coup de chercher les aides qu'il y a autour de soi parce qu'on peut se faire accompagner, même quand on a, et peut-être surtout quand on a un budget serré.
3: Exactement. Mmh. Et ne pas attendre d'en avoir vraiment besoin.
2: Il y a les aides, mais il peut y avoir aussi des compléments de revenus. Hein. Parfois, on se retrouve avec de la place libre à la maison. Alors, pourquoi ne pas se mettre en colocation ? Bonjour Bérangère Pénaud.
4: Bonjour, bonjour Valère.
2: Vous êtes directrice des Yvelines pour l'association Ensemble Deux Générations. Votre site, c'est ensemble2générations.fr. Vous accompagnez des seniors, des jeunes, pour se mettre en coloc, c'est ça ?
4: C'est ça, exactement. L'idée, en fait, c'est de pouvoir répondre à la fois aux défis démographiques, hein, avec une population senior qui va en augmentant, puisqu'aujourd'hui, on a 15 millions de personnes seniors et on en aura 24 millions en 2060. Et puis, ben, la difficulté pour les jeunes à trouver un logement, hein, la crise du logement étudiant, on la connaît bien. On sait que le budget logement pour un jeune, ça représente 61% de son budget. Mmh. Donc, il y a vraiment une difficulté pour trouver un logement. Donc, l'idée, c'est de pouvoir mettre un étudiant chez un senior qui a de la place, qui a une chambre de libre et qui peut et qui a envie d'accueillir un jeune. Et ça peut être en échange de petits services ou d'une contrepartie financière modeste.
2: Oui, c'est ça qui est intéressant, c'est que vous proposez une rencontre, un peu un cadre de vivre ensemble, mais avec des règles du jeu qui s'adaptent en fonction des besoins, des envies. C'est-à-dire, c'est un contrat entre les deux personnes. Et ça peut prendre quelle forme alors ?
4: C'est tout à fait ça. C'est vraiment l'idée de pouvoir réunir en fait deux personnes, donc jeunes et seniors, qui ont des besoins différents, mais qui ont aussi envie de partager quelque chose. Et pour ça, on peut proposer deux solutions qui sont encadrées juridiquement par la loi Elan. Mais donc, on a une possibilité de logement donc avec des petits services ou de la présence. Donc là, le jeune peut être logé entre 10 euros jusqu'à 150 euros en fonction du volume de petite aide qu'il va pouvoir apporter. Ou une solution qu'on appelle convivialité, où là, le jeune n'a pas d'obligation de service ou de présence, mais il apporte une convivialité, un moment de partage, et ça permet à un senior d'avoir un complément de revenus. Donc, généralement, les loyers vont se situer en région parisienne entre 300 et 450 euros par mois. Ils peuvent également déduire les APL hein, de ces loyers. Donc, c'est finalement des loyers très économiques pour les jeunes.
2: Alors, c'est intéressant. Et évidemment, ce sont des loyers moyens en région parisienne, mais votre association fonctionne dans toute la France. Laurence Ledrenne, vous parliez lien social tout à l'heure, de l'importance de la colocation intergénérationnelle qui est encadrée par la loi, avec des associations comme ça qui viennent encadrer, sécuriser. C'est une solution.
3: Oui, c'est une solution. C'est une solution qui fait deux heureux. Donc, c'est vraiment intéressant. Il faut bien sûr que les personnes s'entendent bien, hein, comme dans toute situation où on est deux sur un toit. Mais c'est ce que nous conseillait Paul tout à l'heure, hein, voir quelqu'un tous les jours. Et ben là, vous allez avoir quelqu'un chez vous qui va vous parler de tas de choses nouvelles et ça fait partie de l'entretien d'autonomie.
2: Et Bérangère, je précise, quand vous parlez de menu service, c'est pas de l'aide à domicile, c'est des petites courses, un petit truc de bricolage, c'est vraiment des petits agréments du quotidien.
4: Tout voilà. À fait, le jeune ne se substitue pas à une aide à domicile ou une infirmière. Ça va être aider à prendre un billet de train sur Internet, faire quelques courses, sortir un animal de compagnie si besoin. Enfin, voilà, des petites tâches qu'on peut rendre spontanément. Mais tout ça est quand même bien défini dans le contrat. Comme ça, chacun sait à quoi il s'engage. Et ça simplifie aussi la relation. Mais au-delà de ces tâches, c'est ce que vous disiez précédemment. C'est vraiment favoriser le lien social et puis avoir ce sentiment d'utilité, aussi bien côté senior que côté jeune. C'est vraiment un très bon vecteur dans la société pour aussi aider à rompre la solitude et l'isolement.
2: Voilà, et bien sûr, personne n'est imposé à personne. Ce sont des choix de chaque côté. Et c'est le rôle justement de votre association, enfants ensemble, deuxgénérations.fr. Merci beaucoup pour votre participation, Bérangère Penaud. Vous êtes directrice des Yvelines, donc pour Ensemble Deux Générations. Et puis dans un instant, on va recevoir Stéphane Maroc, il est fondateur de Gabi. C'est une application qui a un sacré objectif, hein, rassembler générations et professionnels autour des aînés.
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2: En version magazine chaque semaine, le thème aujourd'hui, comment bien vieillir tout en restant chez soi. Je suis avec Laurence Ledraine, vous êtes chef de service droit et argent pour Notre Temps. Notre Temps qui est en kiosque en ce moment avec un dossier sur ce thème précisément dans votre numéro de juin. Et Stéphane Maroc, fondateur de Gabi, vient nous rejoindre. Bonjour Stéphane.
5: Bonjour.
2: On retrouve des informations sur gabi-appli.com. Qu'est-ce que c'est Gabi, G-A-2-B-Y?
5: Alors Gabi, c'est une application sur mobile ou tablette pour les plus de 65 ans et les familles qui souhaitent accompagner leurs proches âgés pour prolonger sa bonne santé physique et mentale.
2: Bon, ça c'est ce que vous proposez. Dans les faits, quels sont les services qu'on retrouve si on s'abonne à cette application, donc qu'on a plus de 65 ans et que notre famille est partante?
5: Alors, pour les aînés, eux, ils peuvent jouer seuls ou en famille, sans publicité. Ils peuvent partager aussi leurs bons souvenirs dans une logique d'album sécurisé et plutôt confidentiel. Ensuite, ils peuvent bénéficier aussi d'un programme ludique de suivi de leur autonomie avec des activités vraiment personnalisées, toujours dans l'esprit de rester en bonne santé le plus longtemps possible. Voilà. Et côté famille, eux, ils peuvent solliciter et échanger des professionnels locaux qui interviennent au domicile de leurs proches, en fait. Ça va du dépanneur à l'infirmière. Voilà. Et ensuite, les familles peuvent aussi suivre un petit baromètre de leurs proches pour permettre de prévenir des risques de dépendance et savoir comment les accompagner au mieux et agir au plus tôt, en fait.
2: C'est donc une application qui permet à la fois de suivre, en même temps de jouer, de l'utiliser, on va dire, un peu à temps perdu pour le senior, mais aussi d'échanger avec les professionnels autour et puis avec la famille. Il y a quand même beaucoup de fonctions. Combien ça coûte chaque mois?
5: Alors aujourd'hui, Gabi coûte 4,25 euros TTC par mois pour toute la famille. Hein, donc ça en fait la solution la moins chère et la plus complète sur le marché. Et propose énormément de services, vraiment tournés vers la prévention et le suivi de la santé physique et mentale.
2: On est aussi à l'heure de la fracture numérique. On le sait, les seniors n'ont pas sont pas toujours très à l'aise avec le digital. Comment repousser cet enjeu puisque vous proposez précisément une solution digitale pour les seniors?
5: Alors c'est une solution qui est très mature, donc aujourd'hui on a beaucoup travaillé sur l'usabilité de l'application. Aujourd'hui elle est tout à fait adaptée à ce genre de public là. Donc et puis le fait d'engager la famille aussi, on a un vrai accompagnement et un vrai entourage qui vient accompagner et favoriser l'inclusion numérique des aînés. Ça va des enfants aux petits-enfants.
2: Donc on retrouve toutes les infos sur gabi-appli.com et puis sinon dans les stores, j'imagine, qu'on soit sur Android ou sur iOS. Quel que soit le smartphone qu'on a. Merci beaucoup en tout cas Stéphane Maroc, fondateur de Gabi, cette application dont on voulait vous parler cette semaine parce que c'est aussi une solution pour bien vieillir, en tout cas bien avancer dans l'âge à la maison. Laurence Ledraine, vous êtes chef de service droit et argent pour Notre Temps et je vous propose avant de nous quitter de vous prêter au jeu de notre quiz Le Vrai Faux pour finir avec les idées claires sur ce thème du bien vieillir chez soi. Alors vrai ou faux, installer une barre d'appui dans sa salle de bain peut être financé en partie par des aides.
3: Vrai. N'hésitez pas à poser la question à vos caisses de retraite ou à vous renseigner dans votre mairie, par exemple.
2: Vrai ou faux, la majorité des chutes des seniors se produisent à l'extérieur du domicile.
3: Faux, archi faux, la majorité se produit à l'intérieur.
2: Vrai ou faux, un détecteur de mouvement pour allumer automatiquement une lampe peut aider à prévenir justement certains accidents domestiques.
3: Mais bien sûr, c'est de la sécurité, du confort, c'est facile à installer et on voit où on marche, donc on tombe moins.
2: Voilà, ça c'est dit. Vrai ou faux, Laurence, il faut obligatoirement avoir plus de 80 ans pour bénéficier de MaPrimeAdapt?
3: Pas du tout, c'est possible dès 70 ans, même quand on est en pleine forme, et dès 60 ans, quand on commence à avoir certaines difficultés pour aménager sa maison, c'est vraiment une aide financière utile.
2: Oui, vous l'avez dit tout à l'heure, jusqu'à, je crois, 70%.
3: Oui, de 50 à 70% de vos travaux.
2: Avec 22 000 euros,
3: oui, enfin, donc
2: c'est
3: ça peut
2: vraiment
3: être
2: intéressant
3: énorme,
2: et méconnu.
3: Oui, tout à fait, c'est moins connu que MaPrimeRénov, par exemple.
2: Ouais, on a réparé ce sujet aujourd'hui, MaPrimeAdapt, désormais c'est beaucoup plus connu. Faire appel à une aide à domicile ouvre parfois droit à un avantage fiscal, vrai ou faux?
3: Vrai, un crédit d'impôt de 50%.
2: Vrai ou faux d'ailleurs, certaines caisses de retraite proposent des aides pour adapter son logement.
3: Vrai. Et là aussi, c'est méconnu, donc renseignez-vous. De nombreuses caisses de retraite consacrent du budget pour ce sujet et ont beaucoup d'actions.
2: Et dernière question, vrai ou faux, les tapis mal fixés sont l'une des principales causes de chutes à domicile.
3: Oh là là, c'est vrai. Attention aux tapis dans la cuisine, devant l'évier ou dans la salle de bain.
2: C'est noté. Laurence Ledraine, vous êtes chef de service droit et argent pour notre temps. Merci beaucoup pour vos
3: Merci.
2: Éclairages précieux. J'espère en tout cas que vous y voyez plus clair, vous qui nous avez écoutés sur votre radio locale ici. Alors deux choses. D'abord, il y a le magazine Notre Temps qui est en kiosque en ce moment et il y a justement un dossier pour bien vieillir à la maison. Donc ça, c'est une première chose. Et puis deuxième chose, sur ici.fr, il y a toutes les émissions de Ma France Par Ici les Économies avec maintenant une belle bibliothèque. 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La semaine prochaine, on va voir comment se remettre au vélo.
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1: Bonjour à tous et bienvenue dans votre émission Cinéma, ça tourne aujourd'hui avec l'équipe d'un film qui nous embarque en Alsace et en Allemagne. Deviens génial, c'est le titre de cette comédie dans laquelle Manu Payet prend son plus bel accent allemand. Bonjour Manu Payet.
2: Bonjour Ségolène.
1: Hop.
2: C'est rigolo, ça vous me fait rire.
1: Déjà, ça commence bien. À vos côtés, le réalisateur Léo Grandperret. Bonjour Léo.
3: Bonjour.
1: C'est votre tout premier film. Et notre métier de l'ombre du jour, une femme sans qui il n'y aurait pas grand monde dans ce film, puisqu'elle est responsable du casting adulte et enfant, c'est important. Bonjour Tatiana Vial.
4: Bonjour.
1: Des enfants, il y en a, puisque Manu Payet, vous êtes professeur dans ce film. Est-ce que vous auriez aimé être prof dans la vie? C'est vrai?
2: Oui, j'avais même envisagé. Prof d'anglais, j'avais envisagé ça, c'était sympa même comme perspective.
1: Et alors, pourquoi ça ne s'est pas fait?
2: Ils n'ont pas voulu de moi, vous connaissez l'éducation nationale.
1: En tous les cas, vous êtes prof de langue également dans ce film, ouais. Et vous êtes aussi animateur radio. Alors je vous propose que vous nous fassiez le pitch là en deux secondes et vous lancez la bande-annonce.
2: D'accord, c'est l'histoire toute simple d'un professeur d'espagnol qui, pour se retrouver enseignant dans le collège où vit sa fille, très loin de lui, est obligé de se faire passer pour un prof d'allemand.
1: Sans parler un mot d'allemand.
2: Non, puisqu'il est très très fort en espagnol, lui, plutôt.
1: Eh oui.
2: Et il va devoir partir, ça il ne le sait pas encore, dans un bus accompagner une classe en Allemagne. Voilà, il part en voyage scolaire dans le pays de Goethe, sans savoir dire Guten Tag. Voilà le début de notre histoire. Tiens, et si on écoutait la bande-annonce?
1: Mais quelle bonne idée!
2: Guten Tag, je suis Mathias Bertin, je suis auto professeur d'allemand.
5: Papa, t'es pas prof d'allemand?
2: Ah, ça va, j'ai assuré, non.
5: Ça va, tu prends tes marques?
2: Ouais, carrément, tout va bien. Tant que... Ça fait 3 ans que je vis à 600 km de ma fille. Je veux plus être loin d'elle.
5: Et pour le voyage, tu vas faire comment?
2: Quel voyage? Vous avez organisé un voyage en Allemagne.
6: Je viens de finaliser le dossier.
2: Vous avez prévu quoi?
6: De la bonne humeur.
2: Tout le monde dans le bus?
1: Extrait du film « Deviens génial » de Léo Grandperret qui sort en salle mercredi prochain. Vous avez donc tourné en Alsace, notamment à Oberhausbergen.
2: Bravo.
1: C'est bien prononcé,
2: c'est
1: ça
2: très bien prononcé.
1: Merci. Et en Allemagne aussi, c'était l'été dernier. Qu'est-ce que vous retenez de ces lieux de tournage?
2: La convivialité alsacienne. Je retiens le fait qu'on oublie trop souvent lorsqu'on vit, nous, Parisiens ou ailleurs, que l'Alsace existe, que Strasbourg est toujours là. Ça s'allume pas quand t'arrives. Et c'est formidable de découvrir cette région, les gens qui y travaillent. Il y a des techniciens du cinéma qui vivent là-bas à l'année et qui travaillent sur les projets qui s'y font. Mmh. C'est chouette, on a rencontré de fabuleuses équipes. Et puis aussi, il nous a été donné de travailler avec des Allemands.
1: Alors, commencer de travailler avec des équipes de cinéma allemandes.
2: Qu'est-ce que vous voulez dire par là? Non, je déconne, c'est pas vrai, c'est une blague, c'est une blague. Nous avons travaillé avec des acteurs et des actrices allemands, notamment pour moi, en tout cas, c'était vraiment une leçon.
1: Pourquoi?
2: J'ai adoré tourner avec... Parce qu'ils ne rechignent jamais à la tâche, parce qu'ils y retournent... Si Léo était encore derrière son combo, là, au moment où on parle, en train de leur dire, on va la faire quand même une 6000ème fois, il leur ferait sans rechigner.
1: C'est vrai.
2: Ouais, et
1: contrairement à des Français, c'est ça le comparatif.
2: Je ne sais pas si c'est parce qu'ils étaient sur un plateau de tournage étranger aussi et que donc ils se pliaient un peu aux demandes plus facilement du réalisateur. Je ne pense pas. Non, c'est une façon de travailler. Nous, on va peut-être avoir, on va peut-être discuter un peu. On va peut-être, moi, je vais venir voir Léo et je vais dire, bah, tu l'as, je pense. Non, regardons. Bah, je trouve quand même. Et puis on regarde ensemble. Oui, c'est vrai, t'as raison. Ouais. Ok, bon, bah, je te refais ça. Tu veux que je te refasse tout, justement, voilà.
1: Léo Grandperret, pourquoi avoir choisi la région Grand Est et l'Allemagne? Parce qu'il aurait pu être aussi prof de latin, prof d'italien.
3: C'est vrai, Alors, la région Grand Est, elle se choisit un petit peu parfois, comme pour tous les films, un peu parfois par facilité financière. Mm-hmm. Là, nous, ce qui nous a arrangé, c'est qu'on pouvait facilement jouer l'Allemagne en Alsace, puisqu'il n'y a pas si longtemps que ça, ils étaient allemands.
1: C'est vrai.
3: Donc, ils ont encore des noms un peu étranges, comme vous l'avez cité. Et voilà. Et l'Allemagne, pourquoi? Parce que on a un vrai déficit de professeurs d'allemand, puisque beaucoup de gens font de moins en moins allemand au collège. Donc,
1: c'est vrai que c'est une réalité dans l'éducation nationale.
3: C'est un problème. Enfin, pour ceux qui veulent faire allemand, c'est un problème.
1: Et vous parlez donc allemand, Manu Payet, en fait, dans la vie?
2: Non, pas du tout.
1: D'accord.
2: Du tout.
1: Alors, évidemment, il y a eu un gros travail sur le casting. Pour ce premier film, Léo Grandperret, vous n'avez pas choisi la facilité, puisque la majeure partie de vos comédiens sont des enfants, enfin des adolescents. Techniquement, déjà, en quoi ça complique les choses sur un tournage?
3: D'un point de vue logistique, on a beaucoup moins de temps de travail effectif avec eux, puisqu'on a 4 heures par jour à partir du moment où ils arrivent sur le plateau. Mmh. Donc, habillage, maquillage,
1: c'est très peu.
3: Compris,
1: c'est très peu, 4 heures pour une journée.
3: Et puis en juillet, on en a 6, parce qu'on est en période de vacances scolaires, mais c'est ça la complication. Après, ça a un gros avantage, les enfants, c'est que ça impose un rythme auquel les adultes adultes sont obligés de se caler. Et donc, du coup, une dynamique qui est assez, qui est porteuse de quelque chose d'assez solaire. Moi, je n'ai pas vu ça comme un désavantage.
1: Bien sûr, tous ces enfants, il faut les caster. Tatiana Vial, vous êtes donc directrice de casting et c'est à vous qu'on doit la distribution de ce film, sauf Manu Payet. C'est pas vous qui l'avez choisi.
2: Elle m'aurait pas pris, sinon.
4: oui, c'est ça. J'ai les rôles adultes, sauf Manu et Mela.
3: Manu et Mela Bédia, mais tout le reste, c'est Tatiana. Ouais.
1: Et alors, c'est quoi exactement, on va expliquer à nos auditeuristes, le travail d'une directrice de casting. Voilà, simplement, on pense instinctivement à faire passer des castings, mais c'est pas que ça.
4: C'est déjà savoir à qui on les fait passer, c'est-à-dire avoir des idées, lire le scénario, avoir des idées. Après, effectivement, faire venir des acteurs pour passer des castings. Pour le casting en général, c'est quand même l'idée, pour moi, de former une troupe. C'est pas seulement des personnes isolées, c'est vraiment, il faut que le casting ait un sens dans son ensemble. Mmh. C'est vraiment l'idée de la troupe au théâtre, et même si c'est des gens qui jouent pas ensemble, au final, parce qu'ils sont pas dans les mêmes scènes, il y a quand même, bon là en plus avec les enfants, c'était vraiment une troupe d'enfants, mais voilà, il faut que ça ait un sens dans son ensemble.
1: Mmh. Manu Payet, vous passez encore des castings ?
2: Non, parce que non, c'est pas un grand privilège. C'est surtout parce que je l'ai réussi jamais. J'ai jamais été pris sur un casting.
1: Non, c'est pas vrai.
2: Jamais.
1: C'est pas une blague.
2: Non, c'est pas une blague. J'en ai encore.
1: Vous avez raté tous vos castings.
2: Tous.
4: Alors moi, je pense qu'on peut rater un casting et être pris.
1: Ah d'accord. Et ça veut dire quoi en fait, rater un casting et finalement
4: être pris ? Ça veut dire qu'on peut être vraiment pas du tout à son maximum, arriver et voilà. Et ceci dit, tout d'un coup, incarner un personnage de manière à ce que voilà, ça soit évident pour tout le monde que c'est la bonne idée. Et on peut par contre déchirer, être vraiment génial à un casting et ne pas être pris.
1: C'est ce qui vous est arrivé.
2: Tout simplement, c'est réponse 2 pour moi. Ouais.
1: Est-ce que tous ces enfants qu'on voit dans le film ont envie de continuer dans le cinéma ? Est-ce que c'est un vrai désir aujourd'hui dans la nouvelle génération de faire du cinéma ?
4: Je pense pas.
3: Il y en a qui ont demandé à la fin, mais il y en a d'autres qui ont aimé l'expérience, mais qui... Peut-être qu'il y en a qui ont envie de jouer de la trompette à la fin, qui n'en jouaient pas au début. Donc je pense qu'il y a quand même d'autres... Et pour le coup, d'être sur un plateau, ça permet de découvrir l'image, le son, la régie, directrice de casting.
1: Bien sûr. Bah tiens, d'ailleurs, comment on devient directrice de casting ? Est-ce qu'il y a un chemin, une formation ou...
4: Alors, il n'y a pas de formation. Je pense que les chemins sont assez multiples. Moi, j'ai vraiment fait ce métier presque par hasard. En fait, un ami qui faisait un film m'a dit « Moi, je voudrais quelqu'un qui ait jamais fait ça. » Parce que de toute façon, à tous les postes, je veux des gens qui débutent. Voilà, et je veux des acteurs qui aient jamais joué. Enfin, donc, et j'ai commencé comme ça, puis après, les choses se sont enchaînées.
1: Vous connaissiez Tatiana Vial ? Parce qu'elle est très connue dans le métier, on explique.
2: Connue et redoutée.
1: Redoutée ?
2: Non, c'est pas vrai, je dis ça pour la taquiner. Non, moi j'adore travailler avec les... Non mais elle impressionne. Tatiana peut impressionner dans le sens où tu peux craindre qu'elle détient une vérité sur, par exemple, quand on est en train de faire passer des essais à la comédienne Selma Rodeau, finalement, qui aura été choisie, qui va jouer ma fille, j'en ai vu plusieurs. Ben, quand je fais passer des essais, je joue aussi. Et elle nous regarde tous les deux.
1: Et comme vous avez raté tous vos castings, vous aviez un peu la pression.
2: Je me dis, je sais pas ce qu'elle est en train de penser de ce que je suis en train de faire. Mais bon, et après je me dis, bon mec, tu vas pas commencer à jouer. Aide la comédienne. N'essaye pas d'impressionner Tatiana. Tu es déjà sur ce film. Oui,
1: énorme.
2: Mais si elle bossait sur autre chose. Oui, effectivement. Donc alors je donne zone de couleur. Non, je déconne.
1: Il était comment aux essais ?
2: C'est impressionnant.
4: Bah, il était super.
1: Ah, voilà, il était génial, comme
2: dans le titre.
1: Comme dans le titre.
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1: Ça tourne avec l'équipe du film Devient Génial au cinéma mercredi prochain. Manu Payet, Léo Grandperret, Tatiana Vial, c'est l'heure de la séquence souvenir sensoriel de tournage. Manu Payet, en repensant au tournage de ce film, tourné donc en Alsace et en Allemagne l'été dernier, quelle odeur pouvez-vous faire remonter à la surface ?
2: Alors attendez, il y en a plusieurs.
1: Eh oui.
2: Comme il a fait très chaud, il y a eu une autre espèce. On déjeunait souvent près d'un terrain de tir à l'arc et il y avait une espèce de mélange de poussière et d'herbe assez finalement agréable. On dirait pas comme ça quand je le dis,
1: non, pas
2: mais
1: du tout.
2: Au nez, c'est délicieux. Et puis il y avait aussi, moi j'ai adoré la cantine de ce tournage.
1: Ah, allez-y, voilà. Parlez-nous de la cantine.
2: Bah, sinon, j'en ai, sinon, vous faites une, s'il faut faire une émission spéciale bouffe, parce que moi, je pourrais en parler pendant des heures. Moi, j'ai adoré, et donc, j'étais parmi les premiers. Le matin, quand j'arrivais sur le plateau, comme je déjeune pas le matin, j'allais demander à la cantine ce qu'il allait y avoir au moment de,
1: c'est
2: de
1: vrai,
2: la,
1: vous
2: de la coupure
1: déjà...
2: déjeuner. Oui, pour savoir, pour rester animé, quoi. L'idée de, d'un moment, manger quelque chose, quand
1: c'est
2: même.
1: C'est ça qui vous tient, c'est votre carotte, en fait, sur un tournage.
2: Un petit peu, oui. Moi, j'adore les chefs, j'adore les gens qui font manger pour les autres, et je m'entendais très très bien avec eux, c'était du super boulot à chaque fois.
1: Alors, changement d'ambiance, puisque vous, Léo Grand-Perret, l'odeur que vous retenez, c'est celle du gymnase.
3: Ouais, on a tourné très longtemps dans ce gymnase, ça sentait pas très bon, mais il y avait un... c'est bizarre, on s'attache à des choses parfois un peu qui sentent pas très bon, mais c'était des moments tellement géniaux pour moi que j'en ai retenu. Je pense que si je retournais dans le gymnase aujourd'hui, j'aurais une espèce de nostalgie très forte, olfactive, parce qu'on était là et qu'on faisait mon premier film et que c'est extraordinaire.
1: Bah oui, la transpi, c'est votre Madeleine maintenant.
3: Exactement, et la transpi de ce gymnase-là.
1: Manu Payet, quels sons retenez-vous de ce tournage?
2: Bah, les enfants qui rigolent à l'arrière du bus, et puis nous qui sommes devant. Moi qui réalise encore une fois que j'ai grandi, que j'ai vieilli, que je suis plus assis derrière avec eux.
1: Tatiana Vial, quel mot avez-vous le plus prononcé pendant les phases de casting?
4: Je ne sais pas du tout répondre à cette question.
1: C'est
3: moi,
1: vrai
3: je peux vous le dire.
1: Allez-y, Léo.
3: Elle dit, je ne comprends pas pourquoi cet iPad ne marche pas. J'avais mis des fichiers dans la Dropbox et ils ne sont pas accessibles.
4: Dropbox, oui, j'ai beaucoup prononcé Dropbox.
3: Je pense que Dropbox, c'est le mot qu'elle a le plus prononcé.
1: Pourquoi? Parce que vous utilisez un iPad sur les castings?
3: Pour filmer.
1: Vous filmez à l'iPad?
4: Ouais.
1: C'est plus les caméras ou les caméscopes?
4: Non, je trouve que l'image des iPads est beaucoup plus belle.
1: Tatiana Vial, à tous les comédiens qui nous écoutent, quel conseil vous pourriez donner à un comédien, là, comme ça, s'il doit préparer un casting? Quel est le conseil à retenir, selon vous?
4: De venir avec lui-même, en fait, de ne pas essayer de... Moi, il y a une expression, entrer dans la peau du personnage, c'est une expression que je déteste.
1: Ah bon? Pourquoi?
4: Ouais, parce que le personnage n'a pas de peau, en fait. Il a la peau de l'acteur ou de l'actrice qui va l'interpréter. Donc, c'est ça, le casting, en fait. C'est de donner une peau à un personnage. Et plus on vient avec soi-même, plus on a de chances d'apporter quelque chose à un personnage qui va être remarqué.
1: Léo Grand-Perret, avec quoi avez-vous envie que les spectateurs repartent après avoir vu votre film?
3: J'ai envie qu'ils sortent de là en se disant qu'ils ont un peu rigolé, j'espère, et qu'ils sont, je ne sais pas, qu'ils se posent un peu plus de questions sur tous ces gens qu'on n'observe pas dans la société, comme les présidents de comités de jumelage, les profs d'allemand, les enfants qui font de la trompette et dont parfois on se moque un peu. J'ai envie qu'on se dise qu'on peut regarder les autres et vivre ensemble.
1: Manu Payet, avec quoi repartez-vous de ce projet?
2: Avec une certaine fierté, parce que j'aime beaucoup le film. Je ne pensais pas déjà qu'un jour je rendrais un hommage aux profs. Pour moi, les profs allaient à toujours être mes ennemis. J'ai passé beaucoup de temps de ma carrière scolaire en permanence.
1: C'est vrai? Vous n'avez pas beaucoup été en salle de classe?
2: Bah, ils m'ont envoyé. Donc, ils m'ont envoyé. Parfois, je rentrais même pas. Ils me disaient, non, vous avez tout de suite en permanence. Je me souviens, c'était un prof de bio. Et puis, surtout, l'émotion de ce qu'a pu me dire Madame Motta, ma prof de français, Madame Matz, une autre prof de français, Madame Carayol, aussi une prof de français, Monsieur Winstra, un prof d'anglais. Je suis content de pouvoir leur rendre hommage aujourd'hui. Je crois qu'on s'est mal compris.
1: Ah, c'est
2: en
1: ça.
2: Fait. Et je pense qu'on est dans une époque où le professeur doit être à nouveau mis en avant et célébré. Voilà, et embrasser. Donc ce film aussi est là pour ça. C'est pour ça que c'est un film familial, c'est une comédie, on y aura ri, et peut-être même verser sa petite larme. Ouais. J'espère, moi, quand ils sortiront de la salle, qu'ils se prendront par la main, qu'ils se feront un bisou. Moi je pense plutôt dans ce genre-là.
1: Eh ben, c'est tout ce qu'on espère. C'est une comédie très réussie, avec un casting génial. Les enfants sont vraiment très bien dirigés. Bravo, Deviens génial. Première comédie de Léo Grand-Perret, avec Manu Payet, Mel Rabedia, Marie-Julie Bope, Fred Hazan. Merci beaucoup, Manu Payet, d'être venu dans sa tour. Merci, Léo Grand-Perret. Et
3: merci
1: bravo
3: beaucoup
1: pour ce premier film.
3: Merci.
1: Et merci infiniment, Tatiana Vial, de nous avoir parlé de votre métier.
4: Merci.
1: De directrice de casting.
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0: légendaire label américain Motown et l'un des plus grands succès qui a popularisé la soul et le R&B en 1984 sortait le I Just Call to Say I Love You de Stevie Wonder et que vous réécoutiez ce matin ici.
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0: Ici Décideur, de retour. En effet, nous sommes très heureux de vous avoir auprès de nous en ce dimanche de fête des pères et d'été. Ça ne nous a pas échappé avec votre équipe du 21 juin en place. Fabien à la rédaction en chef, Diana à la technique, au standard la lumineuse Oumaïma. Et pour l'actualité, Valentine Letès. Bonjour Valentine.
3: Bonjour François-Xavier, bonjour à tous.
0: Et ça y est, on rentre dans le dur de cette canicule.
3: Avec 35 départements placés en même temps en vigilance rouge à partir de midi, du jamais vu. C'est l'info du jour dans une demi-heure. Et dans ces territoires, interdiction de fêter la musique ce soir avec un verre de bière ou de vin à la main. La consommation d'alcool dans la rue est interdite.
0: Question de santé publique, nous dit le gouvernement. On en parle dans les infos dans un instant.
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0: Ici, la radio de votre week-end et de l'été. 6h, bonjour. Les infos, Valentine, à la une, la mort de deux ados à la recherche d'un petit peu de fraîcheur.
3: Âgés de 11 et 13 ans, les garçons se sont noyés hier dans le Doubs, la rivière Alexandre Rubin qui traverse la ville de Besançon.
4: Sur le bord du Doubs, les pompiers, comme les témoins, tout le monde a la tête basse, le visage fermé, et sait qu'un drame vient de se produire. D'après les premiers éléments communiqués par les secours, l'un des deux adolescents s'est d'abord trouvé en difficulté dans le Doubs, au niveau des eaux agitées du barrage de Mico. Son ami saute alors dans la rivière pour l'aider et se noie lui aussi. Alerté par le reste du groupe, des premiers témoins sautent et sortent les deux victimes de l'eau, inconscientes, en arrêt cardiaque. Malgré des premiers massages et l'arrivée des pompiers, les deux jeunes sont transportés en urgence absolue à l'hôpital Mingeau et décèdent quelques minutes plus tard. Un accident tragique qui rappelle la dangerosité du Doubs, déplore la mairie de Besançon et ajoute que la baignade y est interdite. Les cours

0: courants peuvent parfois être très puissants.
1: 409 morts par noyade l'été dernier en France, un chiffre en hausse de 16% par rapport à 2024 selon Santé publique France. Alors pour prévenir tout risque, ce soir toute tentation de plonger dans la Seine, 4800 policiers et gendarmes et 2500 pompiers seront mobilisés dans l'agglomération parisienne pour cette fête de la musique.
2: La fête sans alcool ce soir dans 35 départements en vigilance rouge canicule.
1: Ils passeront en vigilance maximale à partir de midi et dans ces territoires, effectivement, interdiction de consommer de l'alcool sur la voie publique. Une question selon la ministre de la Santé, Stéphanie Rist, de Santé publique.
3: Dans ces chaleurs-là, quand vous buvez de l'alcool, vous avez une réaction qui fait que l'alcool bloque l'hormone qui fait que vous êtes bien hydraté. Et donc, vous vous déshydratez 3-4 fois plus vite sans en plus vous en rendre compte. Donc vous avez un risque personnel pour votre santé puisque vous ferez des malaises beaucoup plus rapidement, ce qui surchargera déjà les urgences qui, dans ces moments de fête de la musique, sont déjà bien occupées. La limitation de l'alcool dans ces chaleurs extrêmes, elle est indispensable et pour soi et pour le système de santé.
1: On parle de 26 millions de Français concernés par cette interdiction et donc par la vigilance rouge à la canicule déclenchée, je le disais, à partir de midi dans 35 départements, un record.
2: 6h03 sur votre radio ici et on connaît désormais, Valentine, les deux équipes en finale du top 14 de rugby.
1: Le Stade Toulousain face à Montpellier, qualifié hier soir au Vélodrome de Marseille. Après la victoire du club Héraultais contre le Stade Français 25-15, un sentiment de fierté domine au sein de l'effectif, Fanny Lechevestrier, mais aussi l'envie d'aller décrocher ce bouclier de Brennus.
4: C'est en tout cas ce qui transpirait des discours d'après-match hier soir dans les entrailles du Vélodrome. L'euphorie de la qualification a laissé place à la fierté. Fierté des joueurs d'avoir réussi à redresser la barre d'un club qui, il y a 2 ans, bataillait pour rester dans l'élite, rappelle le capitaine Lenny Nouchi.
5: Voilà, on le répète assez souvent, mais pour le club qu'on a chié depuis l'après-tier, donc c'est une fierté de retrouver le Stade de France.
4: Fierté surtout d'un manager, Johan Codulo, de voir enfin Montpellier cité comme une référence.
6: On a été quand même pas mal décrié, à tort ou à raison, mais en tout cas, je suis fier depuis 2 ans d'arriver à améliorer cette image-là.
4: Lui, l'ancien joueur, l'enfant du club, qui a repris les rênes de l'équipe à l'été 2024, au moment où le MHR était plus connu pour les condamnations judiciaires de certains de ses joueurs et les déboires de ses dirigeants que pour son jeu flamboyant. De tout cela, les Héraultais en ont aujourd'hui fait une force, souligne le 3e ligne Alexandre Béconnier.
7: Ça montre aussi une force de caractère qui nous ressemble à l'image de notre emblème. On est résilient, on prend notre mal en patience. Et finalement, on se sublime.
4: L'emblème, une fleur de ciste qui résiste à tous les dangers et dont Montpellier aura encore bien besoin en finale face à l'ouragan toulousain.
1: Montpellier jouera samedi sa 4e finale de top 14 quand le Stade toulousain, triple champion de France, partira en quête d'un 4e bouclier de Brennus consécutif. Au mondial de football, la qualification de l'Allemagne cette nuit en 16e de finale, vainqueur de la Côte d'Ivoire, 2-1. La Mannschaft tire un trait sur ses éliminations dès la phase de groupe, ces 2 dernières Coupes du Monde. Un premier point aussi pour le Curaçao, la sélection de cette petite île des Antilles néerlandaises a neutralisé l'Équateur 0-0 pour sa première participation dans ce mondial. Aujourd'hui, 21h, l'Iran dispute son 2e match face à la Belgique et à 18h, l'Espagne, championne d'Europe en titre, espère une première victoire dans ce mondial à l'occasion de son 2e match de groupe face à l'Arabie Saoudite. Mais les vainqueurs du jour, eh bien on les célèbre le 3e dimanche de juin depuis plus de 70 ans maintenant. Ce sont nos papas, c'est la fête des pères ce dimanche. Bonne fête à tous les papas.
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1: Et la météo, François-Xavier, avec actuellement toujours 60 départements en vigilance orange pour canicule.
2: Et attention à midi, vous l'avez évoqué Valentine, changement de carte avec 35 départements du sud-ouest jusqu'au bassin parisien qui vont basculer en vigilance rouge et 45 qui resteront en orange. Ce sera donc à partir de la fin de matinée, épisode de très forte chaleur qui continue, comme vous le savez certainement, ce dimanche. Côté ciel, un temps globalement clair ce matin, quelques entrées maritimes sur le sud-ouest, la Bretagne et le Cotentin, et puis en après-midi, ça restera très ensoleillé sur la majeure partie de la France, avec encore quelques coups de tonnerre à déplorer sur la vallée de la Loire et l'Auvergne. Vos valeurs pour ce dimanche, sans surprise, ça grimpe encore, avec en matinée 23 degrés à Saint-Malo, nous avons 26 à Arras, 27 à Nancy, pour Toulon et Aurillac 30, pour Calvi et Thionville 31 degrés, 32 du côté de Limoges et de Bordeaux en après-midi, à partir de 26 degrés pour Cherbourg et jusqu'à 39 degrés du côté de Vichy et du bassin d'Arcachon. On vous invite à consulter dans le détail les prévisions météo près de chez vous. Ça se passe sur notre site ici.fr.
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2: 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On compte sur vous, évidemment. Parlons ce matin de cette plante à fleurs dont on distingue pas moins de 1000 espèces à l'échelle mondiale et dont la taille varie de 1 petit centimètre à plus de 30 mètres de hauteur pour les plus imposants. Le bambou méritait bien une chanson et celle-ci vous est offerte par un expert en la matière, Alain Chamfort, ce matin sur votre radio ici à 6h07.

0: offrit une pousse de bambou pour la fête des pères, un cadeau original et surtout apprécié. En tout cas, c'est les signés Alain Chamfort à l'instant sur votre radio ici.
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0: Pour tenter de perdre du ventre, Valentine, il y a diverses tentatives. On fait des crunchs, du gainage, voire des régimes express, mais...
3: Mais la perte de graisse sur une zone précise, ciblée, bien ça ne fonctionne pas. Ah. En revanche, brûler des calories sans reprendre du poids, ça c'est possible.
0: Ah bah il y a quand même des bonnes nouvelles dans l'histoire et la méthode vous est servie par notre coach Nordina Tab. 2 minutes pour être en forme, rendez-vous à 6h15. Et puis, mardi soir à 21h05 sur France 5, c'est précis, si j'étais sage-femme, documentaire inédit avec Sidonie Bonnec qui part en immersion analyser ce métier absolument essentiel sur 4 continents, figurez-vous, au Sénégal, au Guatemala, au Népal ainsi qu'en France, de sorte de comprendre ce que la naissance révèle de nos sociétés. Alors, pourquoi est-ce que cette incarnation répondait à une envie profonde de l'animatrice télé? Sa réponse à 6h20 dans vos coulisses télé. Pour la musique de votre dimanche matin, recevez la visite du Daddy pour la fête des Daddy, justement, c'est pas mal. Le daddy, mais attention, le daddy cool, évidemment, de Bonnet M à fredonner avec nous sur votre radio ici, d'ici les infos de 6h30. Pour le moment, il est 6h12, tout de suite une actu de vos territoires. Merci à nos collègues d'ici Vaucluse pour cette alerte sexy et caniculaire, totalement de circonstance, donc avec les sapeurs-pompiers de Carpentras qui, dans l'objectif de promouvoir leur traditionnel bal des pompiers, qui fêtera d'ailleurs sa 10e édition le lundi 13 juillet prochain, ont décidé de troquer l'uniforme, Valentine.
3: Laissez-moi deviner, le maillot est invisible.
0: Exactement, voilà. Dans une vidéo d'une trentaine de secondes qui a été postée sur les réseaux, les soldats du feu se montrent torse nu, arrosoir et chiffon en guise d'accessoire, c'est sympa, en train de bichonner leurs engins, des camions, je précise, avec forcément beaucoup d'autodérision. La vidéo, elle est dispo sur ici.fr.
3: Et 48 heures après sa mise en ligne, on flirte avec les 90 000 vues sur Instagram.
0: Ah, quand même, hein.
3: J'ai comme l'impression que l'édition 2026 de ce bal des pompiers risque rapidement d'afficher complet.
0: Ouais, il y a des chances. Les réservations sont ouvertes en tout cas et le coup de chaud, lui, est absolument garanti.
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0: La révélation de la Starac saison 12 et depuis son sacre en 2024, Marine n'en finit plus d'enchaîner les succès. Sa dernière pépite s'appelle Escroc et vous la découvrez sur votre radio ici ce matin à 6h14. Bon réveil avec nous.

0: Vous écoutez ici avec votre réveil du dimanche accompagné par la chanteuse Marine en nouveauté s'il vous plaît, le titre Escroc. Et il est 6h17, gagnons ensemble en tonicité, de bonheur et de bonne humeur s'il vous plaît grâce au geste simple prodigué par notre coach Nordine Attab. Bonjour Nordine.
1: Bonjour.
0: Alors ça y est, l'été est arrivé et avec lui le sujet à des fameuses poignées d'amour avec une idée en tête Nordine, et c'est là où vous intervenez justement, trouver les exercices miracles.
1: Alors oui, beaucoup de personnes veulent perdre du ventre ou affiner la taille rapidement, voire très rapidement. Donc on enchaîne les crunchs, différentes postures de gainage, les régimes express. Mais ce qu'il faut comprendre, au final, il y a une chose d'essentiel, c'est qu'on ne peut pas choisir précisément l'endroit où le corps perd du gras. Concrètement, ce n'est pas parce qu'on le fait chauffer à un endroit dans le corps que, comme une poêle à frire, la graisse va fondre par miracle. Par contre, on peut remettre le corps en mouvement de manière générale afin de brûler davantage de calories. On débute en position de gainage, donc en appui sur les mains, bras tendus, le corps est bien aligné. Et à partir de là, d'une manière dynamique, vous allez légèrement lever les pieds pour passer les jambes vers l'extérieur, en écartant les jambes. Et ensuite, vous revenez en position de départ. En appui sur les mains, j'écarte les pieds de manière dynamique et je les rapproche, et ainsi de suite. Grâce à ça, vous allez solliciter l'ensemble des muscles de l'avant du corps, plus le cœur. Et vous allez effectuer 4 à 5 séries de 30 secondes.
0: Nordine, souvent on pense qu'il faut absolument faire plusieurs centaines d'abdos pour que ce soit efficace. Finalement, de ce que je comprends, c'est qu'il vaut mieux des exercices complets, non ?
1: Et l'idée, c'est d'adapter l'exercice au niveau de chaque personne. Ça me donne une idée de variante en effectuant le même exercice que tout à l'heure. Par contre, on va l'effectuer avec les mains en appui sur une chaise. Donc on pose les mains sur la chaise, les bras sont tendus en position de gainage. Et à partir de là, vous allez légèrement lever le pied droit, passer la jambe vers l'extérieur et vous posez le pied. Et ensuite, vous revenez en position initiale. On effectue la même chose de l'autre côté du pied gauche. Je lève le pied, je passe la jambe vers l'extérieur, je repose le pied et ensuite, je le relève et je ramène la jambe. Et vous effectuez 4 à 5 séries de 10 répétitions de chaque jambe. Au final, gardez en tête qu'il n'existe pas d'exercice magique. Les fameuses poignées d'amour se combattent surtout avec plus de mouvements. Tout est bon à prendre. Allez, à vous de jouer.
0: Merci beaucoup Nordine Attab. Bye bye les poignées d'amour grâce à Nordine. Et en complément bien sûr d'autres astuces que notre coach vous partage dès à présent sur notre site ici.fr. 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Il est 6h19, Patrick Fiori s'installe sur votre radio ici. Vous écoutez avec nous, Le Chant est Libre.
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0: Le chant est libre, version live, s'il vous plaît. Titre issu du répertoire de Patrick Fiori et que vous savouriez dès votre réveil en ce dimanche sur votre radio ici. Bonjour.
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0: Qu'on vous souhaite excellent, évidemment. 6h23, l'envers du décor du petit écran n'a aucun secret pour lui et donc pour vous, de fait. Bonjour Patrice Gascoin.
2: Bonjour François-Xavier, bonjour à tous.
0: Pour les coulisses télé de ce dimanche, Patrice, vous avez repéré dans le programme télé de la semaine à venir une jolie nouveauté sur France 5, allée campée par l'animatrice Sidonie Bonnec.
3: Vous la connaissez, joueuse, quotidiennement dans Tout le monde a son mot à dire. Mardi soir, vous allez découvrir une Sidonie Bonnec sur le terrain, en immersion, auprès d'un métier essentiel.
4: Plus de 600 000 enfants naissent chaque année en France. Dans le monde, 4 toutes les secondes.
5: Prenez Amy sous les bras, allez-y pousser et en même temps vous la ramenez vers vous. Bravo !
4: Leur tout premier contact, ce sont souvent les bras d'une sage-femme. Un métier que j'ai voulu comprendre, partager et vivre.
3: Dans Si j'étais sage-femme, Sidonie Bonnec part à la rencontre de ses héroïnes du quotidien, mais elle le fait dans 4 pays différents. Elle commence bien sûr en France, à Lille, partageant le quotidien survolté de Jessica dans l'une des plus grandes maternités françaises. On la retrouve ensuite au Sénégal, près de Oumi et de ses femmes qui parcourent des heures de piste pour accoucher dans des conditions sécurisées. Sidonie Bonnec enchaîne avec le Guatemala dans l'univers fascinant des accoucheuses traditionnelles mayas. Et enfin, direction le Népal, où elle nous présente Souma, qui veut révolutionner la naissance dans son pays en devenant la première sage-femme de son village. Jointe par téléphone, Sidonie Bonnec nous explique pourquoi cette proposition d'incarner ce documentaire sur les sages-femmes répondait à une de ses envies profondes. Sidonie Bonnec.
6: Moi, ce qui me plaît, c'est de raconter des histoires et de montrer, de faire entendre et découvrir la vie des gens. Et je rêvais de retourner sur le terrain pour justement m'immerger parce que je trouve qu'on n'est jamais meilleur que quand on est chez les gens, à domicile, qu'on galère avec eux dans les transports. C'est le cas des sages-femmes, qu'on fait des gardes de 12 heures, qu'on est réveillé à n'importe quel moment de la nuit, qu'on a peur, qu'on pleure. Pour moi, c'est vrai que j'ai accepté ce projet, c'est que faire de l'immersion et vivre au plus proche de ces femmes, c'était vraiment vivre dans leurs conditions et donc pouvoir raconter leur histoire. Et j'ai pas été déçue, 40 jours de tournage, des nuits très très courtes, pas toujours des déjeuners, des milliers de kilomètres que j'ai pu faire en bateau, à moto, à voiture, mais j'ai vécu dans ma chair en fait. Le dévouement des habitants, des femmes, des sages-femmes.
3: Sidonie Bonnec, très impliquée physiquement, psychologiquement pour fabriquer ce magnifique documentaire « Si j'étais sage-femme », notez-le, c'est à voir mardi soir sur France 5. Quant à moi, sage ou pas, je vous retrouve demain pour de nouvelles coulisses télé.
0: Toujours très sage, Patrice Gascoin. À demain, 6h26 sur votre radio ici, dans moins de 4 minutes. C'est le retour de l'info avec vous, Valentine Letesse, l'actu française et internationale résumée en 90 secondes. Et juste après l'info du jour, une canicule déjà record.
7: Par son nombre de départements placés en vigilance maximale pour risque de canicule à partir de midi, 35 d'un coup, c'est du jamais vu, nous dit Météo France.
0: Votre programme ici, avant tout ça, l'horoscope de votre dimanche de fête des pères, signé Catherine Viguet, et la musique de Bonnet pour danser en famille, pourquoi pas aujourd'hui avec Daddy Cool. 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

0: Même le week-end, sur votre radio ici, on ne déroge pas à la règle. Vos chansons préférées à tout moment de la journée. Bonne AM notamment, à l'instant pour Daily Cool, 6h28. Bonjour Catherine Viguier.
1: Bonjour François-Xavier.
0: Avec vous l'horoscope de notre dimanche d'été, 21 juin 2026. Catherine, un dimanche festif.
1: Pour certains, oui, mais pas pour tous. Écoutez bien. Bélier, soit vous allez organiser une manifestation, soit vous préférez vivre au calme dans votre coin. Taureau, il se passe quelque chose de bien, de positif. Vous allez danser, jouer, vous amuser. Gémeaux, l'idéal sera de vous retrouver en famille et de passer un bon moment ensemble. Cancer, une journée plaisante avec une envie de dialoguer, d'aller où bon vous semble au gré de vos envies. Lion, vous allez dépenser votre argent et votre énergie pour faire plaisir et pour vous faire plaisir. Vierge, vous faites partie de la fête, en tout cas vous serez héros ou héroïne de ce jour. Balance, quelqu'un prend soin de vous et c'est tant mieux, le moral n'est pas forcément de la partie. Scorpion, quelle aisance, une situation demande que vous soyez là, vous et pas un autre. Sagittaire, ce soir vous serez prêt à vous distraire, mais auparavant c'est encore du sérieux. Capricorne, vous aimez ce jour, favorisant l'évasion sous toutes ses formes. Verseau, vous respirerez ce soir, auparavant vous avez mal à la tête, vous vous posez beaucoup de questions. Poisson, vous aimeriez sauver le monde, vous êtes super à l'écoute, mais ça n'est pas toujours possible. Et pour nous tous, on s'improvise, chanteur, danseur, poète, au choix.
0: En résumé, on se donne un spectacle, la fête de la musique oblige évidemment. Merci beaucoup Catherine Viguier pour cet horoscope que vous retrouvez également bien sûr sur l'application ICI. Très beau dimanche, 21 juin 2026 à nos côtés, vous écoutez ICI, il est 6h30. Toute l'actualité en France et dans le monde, place aux 90 secondes, c'est avec vous Valentine Letess.
2: Ni bière à la main, ni verre de vin ce soir pour fêter la musique dans 35 départements. Dans ces territoires placés en vigilance rouge à la canicule à partir de midi, la consommation d'alcool est interdite sur la voie publique, dans la rue donc, mais pas en terrasse. Deux ados ont payé de leur vie leur baignade dans une zone interdite. Âgés de 13 et 11 ans, les garçons se sont noyés hier à Besançon dans la rivière du Doubs, piégés par les rapides au pied d'un barrage. Jusqu'à 4 heures de retard sur des trains à destination de Toulouse hier. Grosse panne d'alimentation électrique sur les rails. Une caténaire s'est détendue sous l'effet de la chaleur, selon SNCF Réseau. L'espoir d'une baisse franche des prix à la pompe s'éloigne encore avec la nouvelle fermeture du détroit d'Ormuz hier, par lequel transite 20% de la production mondiale de pétrole. Décision de l'Iran en représailles à de nouvelles attaques d'Israël au Liban. L'Allemagne qualifiée à son tour pour les 16e de finale de la Coupe du Monde de foot en Amérique. De quoi faire oublier à la Mannschaft ses deux derniers mondiaux et ses éliminations dès la phase de groupe. La finale du championnat de France de rugby opposera le Stade Toulousain à Montpellier. Le club héraultais s'est qualifié hier soir dans la teufeur du Vélodrome de Marseille avec une victoire 25 à 15 sur les Parisiens du Stade Français. Le vainqueur 2026 du bouclier de Brennus sera connu samedi prochain.
0: 6h32, l'info du jour Valentine, c'est une canicule déjà historique.
2: Nous entrons dans la séquence la plus chaude de cet épisode caniculaire, avec le passage à midi Guillaume Fariol de 35 départements en vigilance rouge.
3: Oui, 35 départements en alerte maximale, c'est du jamais vu. Le record de juillet 2019, 20 départements en rouge, est largement battu. Cette vigilance du plus haut niveau s'étend de la Nouvelle-Aquitaine jusqu'à l'Île-de-France. 26 millions de Français frappés par cette canicule extrême, par son intensité, sa durée et par son impact sanitaire sur toute la population, explique Météo France. C'est la 9e fois qu'une telle vigilance est déclenchée dans notre pays, 9e fois depuis 2019. Avant cette date et depuis sa création en 2004, jamais l'alerte rouge n'avait été activée. Un signe sans équivoque du réchauffement climatique avec ces vagues de chaleur de plus en plus fréquentes et intenses. À partir d'aujourd'hui, la barre des 40 degrés devrait être atteinte et franchie dans de nombreux départements. Nous allons vivre une séquence exceptionnelle et sans doute historique.
2: Est-ce que ça veut dire, Guillaume, qu'il va faire encore plus chaud ces prochains jours ?
3: Oui, demain, de nouveaux départements pourraient basculer en rouge, ce n'est pas exclu. Le thermomètre va encore grimper. Ce lundi pourrait devenir la journée la plus chaude jamais mesurée à l'échelle nationale, devant les records de juillet 2019 et d'août 2003. Dans tous les cas, l'étendue et l'intensité de cette canicule s'annonce exceptionnelle. Sa durée également, à ce stade, difficile de voir la fin de la vague de chaleur. Météo France ne parle plus d'un pic de la canicule, mais d'un plateau qui va durer plusieurs jours et un niveau exceptionnel. exceptionnellement élevé car la situation météorologique est bloquée. Il y a une goutte froide au large du Portugal comme un engrenage. Elle fait remonter de l'air très chaud d'Afrique sur notre pays. À cela, il faut ajouter un anticyclone vissé sur la France. Il compresse et réchauffe l'air. À ce stade, les prévisions ne montrent pas d'affaiblissement clair de ce phénomène et donc pas de rafraîchissement marqué sur la France.
2: Et justement, les prévisions météo chez vous pour ce dimanche, François-Xavier.
0: On en reparle, Valentine, avec actuellement toujours 60 départements en vigilance orange pour canicule. Et attention, à midi, changement de carte avec 35 départements du sud-ouest jusqu'au bassin parisien qui vont basculer en vigilance rouge et 45 qui resteront à ce moment-là en orange. Épisode de très forte chaleur qui se prolonge donc, comme vous le savez certainement, côté ciel, un temps globalement clair ce matin. Quelques entrées maritimes toutefois sur le sud-ouest, la Bretagne et le Cotentin. Et puis en après-midi, ça restera très ensoleillé sur la majeure partie de la France, avec encore quelques coups de tonnerre à déplorer sur la vallée de la Loire et l'Auvergne. Vos températures pour ce dimanche, ce matin nous avons 23 degrés à Brest, 26 à Saint-Omer, 27 du côté de Lyon. Pour Orange et Clermont-Ferrand, 30 degrés, Bastia et Épinal, 31, 32 à Périgueux et la Souterraine. En après-midi, à partir de 26 degrés. Pour les températures les plus basses, ce sera le cas à Deauville notamment, et jusqu'à 39 du côté notamment de Montluçon et l'intérieur des terres girondines. On vous invite évidemment à consulter dans le détail les prévisions météo près de chez vous sur notre site ici.fr.
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0: En l'espace de 30 ans de carrière entre 1963 et sa disparition brutale en 1992, il est et restera résolument pour l'éternité celui qui chante sur votre radio ici. Mesdames, messieurs, Michel Berger.

0: Bonne fête à tous les papas et bel été qui démarre en ce 21 juin. À l'instant, Michel Berger est celui qui chante sur votre radio ici.
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0: Ils accompagnent vos voyages et vous permettent de découvrir le monde avec curiosité. 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Et en cette année 2026, ils soufflent, figurez-vous, leur 100e bougie. 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Pour passer à l'antenne un petit peu avant 7h avec bien sûr votre message personnel, on compte sur vous, votre émotion du moment, si j'ose dire, à partager avec Valentine et moi-même. C'est parti, 0810 055 056. Pour vous emmener sereinement vers 7h, justement, la musique de Bernard Lavilliers.
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0: Petit bout de chemin on the road again à suivre donc sur votre radio ici. 6h39, le QR code, c'est aussi un moyen d'accéder à nos données personnelles dans Vie numérique, vie privée. Ce matin, Valentine Letesse, on parle de ces carrés de mosaïque noir et blanche que l'on scanne avec son smartphone.
4: Beaucoup plus complexe que le code barre standard et ses 13 chiffres, un QR code est composé de 4000 caractères alphanumériques pour nous rediriger vers un site internet ou sur une application. En tant que moyen d'accès, le QR code en lui-même ne présente donc pas de risque. C'est la destination, le lien vers lequel il nous renvoie qui peut poser problème. On appelle ça du quishing, l'hameçonnage par QR code. Mmh. Et comme l'hameçonnage par mail, le phishing, les escrocs s'en servent pour partir à la pêche à nos données personnelles. Ils se servent des QR codes comme d'un piège pour nous attirer sur un site créé par leurs soins. Dissimulés derrière, les arnaqueurs ont un objectif, nous convaincre de leur transmettre nos données, nos mots de passe, nos coordonnées bancaires, notre géolocalisation ou encore nos contacts.
0: Et c'est répandu comme arnaque, Valentine ?
4: L'envoi de QR codes falsifiés par mail ou par SMS a ses limites, puisque si vous le recevez sur votre smartphone, il vous faut un deuxième appareil pour le scanner.
0: Ouais, c'est ça.
4: La vraie menace, elle vient de la pose physique de QR codes dans la rue. On en a vu coller sur des parcs-mètres, imprimés sur de fausses contraventions. Au lieu de payer son stationnement ou son amende, la victime transmet ses coordonnées bancaires sans s'en rendre compte. Pour ne pas tomber dans le piège, trois conseils de la CNIL, la Commission nationale de l'informatique et des libertés. Inspectez le QR code, vérifiez qu'il n'est pas collé sur un autre. Pour le scanner, n'installez pas d'application spécifique. L'appareil photo de votre smartphone suffit et des applis malveillantes circulent, attention. Enfin, lorsque vous scannez un QR code, le lien du site internet apparaît. Alors avant de cliquer, regardez bien l'orthographe du nom de domaine et l'adresse. Ou encore plus sûr, connectez-vous directement sur le site sans passer par le lien.
0: Et pour vous protéger sur internet des menaces du quotidien, les 5 réflexes à adopter sont à retrouver sur ici.fr, page Vie numérique, vie privée. Votre chronique de retour samedi prochain à 6h38 sur votre radio ici.
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0: 6h42, bienvenue. Si vous vous branchez tout juste sur votre radio ici, vous arrivez pile pour le meilleur de Stéphane Bern avec son voyage dans le temps ce matin. Voyageons ensemble au temps des armées napoléoniennes.
8: Il avait tout, l'idée, le plan, la machine, mais Napoléon lui a dit non, faisant passer la France à côté de deux révolutions technologiques. En 1798, un Américain excentrique débarque en France, Robert Fulton. Ancien peintre et bricoleur de génie, entre MacGyver et le doc de Retour vers le futur. Dans ses valises, une invention, un submersible. Il l'appelle le Nautilus. Oui, comme chez Jules Verne, mais 50 ans plus tôt. Le ministère de la Marine est curieux. À Brest, il obtient l'autorisation de tester son sous-marin. À son bord, il s'approche discrètement d'une barque vide et la fait sauter à l'aide d'une charge explosive placée sous l'eau. La démonstration est spectaculaire. Mais l'armée hésite, trop instable, trop cher, et franchement pas très glorieux de couler un navire en douce depuis les profondeurs. On préfère encore la bravoure au grand air que la ruse en apnée. Napoléon tranche, c'est non. Mais Fulton est tenace. En 1803, nouveau pari. Il lance un bateau à vapeur. Pas de voile, pas de rame. De la vapeur, on vous dit. L'engin fume et gronde comme ma vieille tante, sauf que lui, il avance tout seul. Là encore, on fronce les sourcils. Trop lent pour une attaque, trop gros pour virer de bord. Et puis cette machine fait un boucan du diable. Aux yeux des militaires, ça sent plus le manège forain que la victoire à Austerlitz. Charlatanisme, disent certains. Verdict, rejeté. Deuxième essai, deuxième douche froide. Napoléon fait des machines prêtes à l'emploi, efficaces tout de suite. Fulton est trop en avance sur son temps. Et surtout, pas au bon endroit. Son vapeur fera sensation, mais en Amérique. Avec Napoléon, la France était encore loin de la Startup Nation.
0: Même si Napoléon était le champion de la levée de fonds, ou pas. Merci Stéphane Bern pour ce voyage dans le temps. Rendez-vous que vous retrouvez bien sûr pour vos inédits dès demain, lundi, sur votre radio ici. Soyez là, on compte sur vous bien sûr, c'est juste avant les infos de 8h. Il est 7h moins le quart, Valentine, c'est à la une de Rustica cette semaine. Choisir et cultiver des plantes à parfum.
4: Oui, quelles sont les variétés stars de votre été 2026 et comment obtenir les senteurs puissantes tout en restant agréables?
0: Des réponses à ces questions évidemment en compagnie d'Alain Delavie, directeur de rédaction de Rustica, avec nous juste derrière la musique de Vita sur votre radio ici. Vous écoutez Promets-moi ce matin. Bon réveil.

0: 6h48, bienvenue à vous. Merci beaucoup d'être à nos côtés avec Vita Promets-moi pour votre réveil de fête des pères. 6h48.
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0: Choisir et cultiver des plantes à parfum. Nous faisons le focus ce matin avec Alain Delavie, directeur des rédactions de Rustica, parce que c'est ce dossier qui est à la une du magazine cette semaine. Bonjour Alain.
3: Bonjour François-Xavier.
0: Ravi de vous retrouver en ce dimanche d'été. Alain, alors dites-nous, est-ce que toutes les plantes ont un parfum ? Ou pas?
3: Alors un parfum, certaines on va plutôt dire une odeur, parce qu'effectivement quand on coupe du gazon, on sent l'odeur d'herbe.
0: C'est vrai.
3: Est-ce que c'est un parfum?
0: Bon,
3: c'est
0: vous pas avez deux heures.
3: Quand là, voilà. Nous, on s'est plutôt orienté sur les plantes qui ont vraiment des fragrances très agréables, plus ou moins fortes, hein, puisque certaines plantes sentent bon, mais il faut vraiment s'approcher. Et puis d'autres, embaument sur un rayon plus ou moins important.
0: Ouais. La lumière, est-ce qu'elle a une influence sur les diffusion de ce que l'on appelle les composés volatiles?
3: Oui, effectivement. En fait, on s'aperçoit que les parfums les plus puissants ou ceux que l'on ressent le plus souvent sont dans des endroits très ensoleillés.
0: Okay.
3: Le soleil a tendance à stimuler
0: à sublimer
3: à sublimer, sauf pour quelques plantes qui, en fait, aiment bien l'ombre pour fleurir et donner leur parfum. Et on va citer le muguet, qui est le plus connu. Puis, il y a des plantes exotiques, effectivement, qui fleurissent dans les zones très ombragées. Mais globalement, le parfum, c'est souvent en plein soleil.
0: C'est bien noté. Alain, comment est-ce qu'on peut choisir le meilleur emplacement pour pouvoir profiter au maximum des parfums de nos plantes, quelles qu'elles soient?
3: Alors, suivant les espèces, il y a des plantes qui vraiment diffusent leur parfum dans un rayon important.
0: Ouais.
3: Mais il y en a d'autres, il faut s'approcher. Donc, celles-là, on va les mettre près du passage, près de notre nez, si j'ose dire. C'est le cas quand vous avez un cosmos chocolat qui porte bien son nom. La fleur est couleur chocolat, mais on dit ça sent bon le parfum et le chocolat, mais quand on la voit d'un ou deux mètres, on sent rien du tout. Il faut vraiment
0: s'approcher,
3: mettre son nez tout près.
0: Ouais,
3: donc
0: ouais.
3: On va le mettre, si on a un balcon, on va le mettre en haut de la rambarde pour que ce soit près du nez. L'héliotrope qui sent la vanille très fort, lui embaume un petit peu plus loin, donc on peut se permettre de le mettre en bordure. Mais globalement, on va mettre les plantes près du lieu de passage, en bordure ou au premier plan des massifs pour bien en profiter. Et quand ce sont des roses, par exemple les roses grimpantes, on va faire une petite tonnelle où on va faire un coin repos avec une arche au-dessus du banc ou du fauteuil pour en profiter avec plaisir.
0: On en profite avec plaisir de ces senteurs de vanille, de chocolat, mais pas que. Merci beaucoup Alain Delavie. Je rappelle qu'à la une de Rustica cette semaine, nous avons ce fameux dossier à choisir et cultiver des plantes à parfum. Merci Alain.
3: Bon dimanche.
0: À vous également, et Rustica à retrouver dès à présent, bien sûr, chez votre marchand de journaux habituel. 6h51. Beau moment avec votre radio ici et Bernard Lavillier, toujours prompt évidemment à vous emmener même tôt le matin on the road again. Vous y allez Valentine?
4: Avec
0: Bernard?
4: Vous,
0: avec
4: volontiers.
0: Moi aussi? Vous êtes sûr?
4: Volontiers.
0: Bon, très bien, si c'est volontiers on y va alors.

0: vous êtes ici et Bernard Lavillier aussi. Ça tombe bien, le plaisir de réécouter ensemble On the Road Again à 6h54. Et justement, nous prenons la route pour nous retrouver ce matin en Haute-Loire et faire une petite halte à Saint-Florine. Nous y retrouvons Franck. Bonjour Franck.
1: Bonjour Franck.
0: Allô Franck ? Est-ce que Franck est parmi nous ? Ah, on a un petit problème de standard, visiblement. Sainte-Florine
1: En Haute-Loire.
0: En Haute-Loire, exactement.
1: Pas sûr que ça passe tout le temps, le
0: réseau. Non. Surtout avec
1: mais
0: la chaleur.
1: Mais c'est vrai, je vous le dis, hein, c'est une zone très rurale. On est près de d'Issoire, au sud de Clermont-Ferrand. Uh-huh. Donc forcément, là-bas, il n'y a pas beaucoup de réseau.
0: Non, il n'y a pas beaucoup de réseau. Et puis c'est vrai qu'en plus, avec ces températures absolument caniculaires, on imagine qu'il peut potentiellement y avoir aussi un petit impact. On est d'accord, hein, Valentine?
1: Bien sûr, effectivement. Il y a déjà des retards à la SNCF sur les rails, avec des trains retardés, des caténaires qui se détendent, donc forcément tout le réseau est un petit peu brinque-ballant avec cette canicule record. On en parlera dans les infos à 7h.
0: On y revient évidemment, on vous rappelle évidemment cette canicule et cette vigilance rouge d'ailleurs sur 35 départements à partir de midi.
1: Alors Franck n'est pas là.
0: Non, Franck,
1: mais on va pas priver Franck de son cadeau
0: mais
1: quand
0: non,
1: même.
0: Parce qu'on n'est pas comme ça nous, Valentine Letesse. On est bien d'accord, on est des gens sympas.
1: Voilà, on va lui faire un cadeau. On lui offre un guide Michelin.
0: Exactement, le guide Michelin pour Franck qu'on envoie directement à la maison à Sainte-Florine parce qu'il y a des petits soucis de caténaire, mais à un moment donné, si le bouquin transite par le train, ce qui m'étonnerait fort quand même, à mon avis ce sera plutôt par voie postale, ça arrivera forcément à un moment donné et ça

0: Haute-Loire et à qui on envoie directement donc à la maison et avec grand plaisir cet exemplaire du guide de voyage Michelin à l'occasion des 100 ans d'ailleurs des guides. Je le rappelle, happy birthday to you les guides. Et il est 6h57, place tout de suite à celui qui vous propose bien sûr sa revue de presse décalée, mais avant toute chose qui vous met les points sur les i. Willy Rovelli, bonjour.
1: Bonjour. Et comme aujourd'hui nos invités sont Mireille Dumas et Philippe Risoli, on commence ses actus télé avec ce tremblement de terre. Michael Goldman et Marlène Schaaf quittent la Star Academy.
2: Oh là là.
1: Je sais, c'est terrible, je sais pas comment on va se remettre de tous ces départs. Allez, courage, allez hein. Marlène est partie parce que pareil qu'avec le reste des profs, ils s'entendaient comme chien et chaff. Michael Goldman qui quitte la Starac, Jean-Jacques Goldman qui a écrit Danson pour Céline Dion, mais qu'est-ce qui arrive à cette famille là, Philippe Risoli est redevenu hype avec la reprise de Cuitas les bananas par Julien Doré. J'espère que ça ne va pas donner des mauvaises idées à d'autres parce que je ne suis pas sûre de survivre à la reprise de Beau le lavabo par Kenji Girac et de Jolie Poupée par Vianney. Mireille Dumas intente un procès contre TF1 pour plagiat. En tout cas, elle devrait. Elle a raison. Masque Singer, c'est bas les masques. Merde, c'est la même chose. La roue de la fortune, Secret Story, le juste prix. En fait, la TV d'avant, ben, c'est la TV de maintenant. France 2 annonce l'arrêt de l'émission Bel et Bien. Pour les animateurs, c'est moche et mal. France 2 arrête également les maternelles. Ça lui fait un point commun avec Jean-Luc Lahaye.
3: Oh,
1: France 2 arrête aussi Interville. Pour Nagui, c'est stop à la vachette. France 3 arrête l'émission Duel en famille. Là, ça lui fait un point commun avec Anthony Delon. À France Télévisions, ils font tellement de coupes, c'est plus une chaîne de télé, hein, c'est un rabbin. Patrick Pomerol-Arvor, PPDA, visé par 3 nouvelles plaintes. Bah, il allait quand même pas se laisser piquer la vedette par Patrick Bruel. Hein. PPDA, plainte pour dégoûtant animateur. PPDA, bien sûr, le célèbre présentateur du Juté de 20h.
3: Oh, non.
1: Selon Paris Match, l'avenir d'Anne-Elisabeth Lemoine semble compromis à la présentation de C'est à vous. Il va être sympa le rendez-vous à la DRH. Bon bah, Anne-Elisabeth, c'est à vous. Bah, c'est plus à vous. Allez, tu dégages, merci. Un ex-candidat de Top Chef sur M6, accusé par 10 employés de harcèlement, qu'on est donc déjà son prochain menu, entrée, plat, pervers. Enfin, la question du jour.
3: Ah.
1: Est-ce que la série télé préférée des chouettes, c'est Alerte au mâle hibou? Allez, passez un bon dimanche et à tout à l'heure midi.
0: On s'y attendait pas à celle-là pour le coup. Merci Willy Rovelli qui vous prépare avec Fabien et Nicolas une petite salade de fraîcheur évidemment pour votre déjeuner sur votre radio. Ici Valentine, à tout à l'heure, 7h30.
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0: Et tout de suite, passez à l'équipe d'ici matin que l'on retrouve dans votre région.
5: Bonjour à tous, très bon réveil. Vous êtes avec la seule équipe toujours de bonne humeur.
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5: On sort du lit, on se prépare une petite tasse de café. Il est 7h. Les informations, c'est avec vous Alexandre Lepère, bonjour.
8: Bonjour Clémentine.
5: Un spectacle impressionnant hier soir à Le Puy.
8: La commune du Pays Sous-Vosgien n'a pas failli à sa réputation pour son traditionnel feu de la Saint-Jean. 10 000 spectateurs ont assisté à l'embrasement d'une réplique du château de la Belle au Bois Dormant, un édifice de plus de 20 mètres de haut et 40 de long, parti en fumée. Et ce grâce à l'implication des bénévoles du club de foot du FC Giraud Le Puy, ambiance Disney, ambiance enflammée avec un feu d'artifice inaugural. Les spectateurs en ressortent tous éblouis par la magie du bûcher géant, Hervé Blanchard.
9: Un feu d'artifice pour illuminer une dernière fois le château et éblouir les spectateurs comme Olivier.
10: Franchement, nous on va souvent à Disney, je la trouve franchement magnifique. Ça me reste triste de le voir brûler. Hein.
9: 23h25, l'embrasement de l'édifice commence.
10: Et par à gauche, un peu plus rapide qu'à droite quand même. Hein. C'est parti mon kiki.
9: Des flammes de près de 50 mètres de haut et une chaleur intense qui impressionne.
10: Oh là là, la chaleur là. Là on est au sauna là.
11: Ça chauffe.
12: Là, j'ai jamais vu aussi chaud quand même. On a été obligés, on était tout prêts, on était obligés de reculer. C'était pas tenable du tout.
13: On a même reculé, on a eu la trouille au début à un moment donné.
9: Tout comme le ciel étoilé de braise.
12: Quand on regarde le ciel, ça fait un peu peur, hein.
13: Comme une voie lactée.
9: Mais le feu est maîtrisé et le château réduit en cendres. On n'a rien de temps.
12: Tant de travail, parce que ça s'écroule vite. Hein. Ça fait mal au cœur même de le voir brûler, c'est tellement ici, beau. Quoi.
11: Et il n'y a plus rien.
12: Et en peu de temps, plus rien.
9: Et des spectateurs avec des flammes plein les yeux.
11: On n'arrive pas à ne pas regarder, en fait. On est attiré. C'est magnifique, quoi.
8: Il faut désormais nettoyer, ranger le site. Aujourd'hui, les organisateurs se retrouveront à la rentrée de septembre pour choisir le nouvel édifice mis à l'honneur pour les feux de la Saint-Jean de l'an prochain. L'actu enflammée, la chaleur plus globalement en maître. Encore une fois, le territoire de Belfort, le Doubs et la Haute-Saône restent en alerte orange canicule aujourd'hui.

0: 35 départements du quart ouest du pays vont même basculer en vigilance rouge canicule ce midi. La partie concernée débute dans le département de l'Yonne et s'étend jusqu'à la Loire-Atlantique et les Pyrénées-Atlantiques au sud. C'est tout simplement du jamais vu d'après Météo France.
1: Un double drame dans la rivière du Doubs hier à Besançon.
0: De jeunes adolescents de 11 et 13 ans ont été retrouvés morts, noyés au niveau d'un parc. Ils se sont baignés dans une zone interdite. Les victimes n'ont pas pu être réanimées malgré la présence en nombre des pompiers. Réaction émue ce matin de la ministre de la Santé, Stéphanie Rist, appelle à la plus grande vigilance alors que les fortes chaleurs poussent chacun à rechercher un peu de fraîcheur. Fin de citation. L'avancée est importante après le meurtre d'un jeune montbéliardais le week-end dernier dans le quartier de la Petite Hollande dans la Cité des Princes. Votre radio vous a parlé d'un tir mortel visant un adolescent de 17 ans. Ça s'était passé dans la nuit de samedi à dimanche dernier à Montbéliard. Eh bien, on apprend ce matin, Fabien Fourel, qu'un homme d'une vingtaine d'années a été interpellé cette semaine en Espagne.
2: L'homme habite Montbéliard, il est né en 2001, c'est ce qu'indique le parquet de Montbéliard. Il a été interpellé mercredi dernier dans le sud de l'Espagne, à Almeria. Il pourrait être l'auteur du tir qui a tué un jeune homme de 17 ans dimanche dernier dans le quartier de la Petite Hollande. Pour le reste, les circonstances du drame restent floues. La piste d'un règlement de compte lié au trafic de drogue n'est pas privilégiée par les enquêteurs. Les deux hommes qui avaient alerté les secours et qui se présentaient comme des amis de la victime ont été mis hors de cause à l'issue de leur garde à vue. Les autorités espagnoles ont jusqu'à 60 jours pour remettre le suspect à la justice française.
0: Les dernières précisions dans l'enquête sont aussi à lire sur notre article ici.fr et l'application ici. L'accident s'est déroulé sur le faubourg de Montbéliard au milieu de la nuit à Belfort. Trois voitures se sont percutées vers minuit 50. Accident en enfilade. Selon les mots des pompiers, l'un des véhicules avait quitté les lieux au moment de l'arrivée des secours. Un homme de 20 ans a été transporté à l'hôpital Nord-Franche-Comté. Trois autres personnes sont impliquées. Deux femmes de 19 ans et un homme de 20 ans. Leur état de santé n'a pas nécessité de prise en charge.
1: Eva Lacheret doit se contenter d'une médaille en argent.
0: Métal décroché hier soir après sa défaite en finale avec la France sur l'épreuve par équipe des championnats d'Europe d'escrime. La compétition s'est déroulée à Antony, en région parisienne. La fleurettiste de Montbéliard s'est inclinée avec ses partenaires 45 touches à 31 face à l'Italie. Une défaite qui sauve quand même les meubles pour Eva Lacheret et son bilan après son élimination dès les 16e de finale du tournoi individuel. C'était mercredi. La Coupe du Monde de football avec un nouveau pays qualifié pour les 16e de finale. L'Allemagne a décroché son ticket hier soir grâce à un succès 2-1 face à la Côte d'Ivoire. Moment historique cette nuit avec le premier point décroché dans un mondial par Curaçao. La petite île des Caraïbes a fait 0-0 face à l'Équateur. La Tunisie d'Hervé Renard, elle, est en train de perdre 2-0 face au Japon. C'est la mi-temps. C'est le premier match sur le banc pour l'ancien entraîneur de Sochaux. La rencontre a débuté il y a une heure au Mexique. Les Pays-Bas font de leur côté un grand pas vers la qualification. Large succès 5-1 hier soir face à la Suède. On souffle aussi ce matin avec le grand défi d'une habitante de Courcelles-lès-Montbéliard. Elisabeth Flubacker participe aujourd'hui en Suède au championnat du monde d'Aerox en double mixte. L'Aerox, c'est un sport qui mélange des épreuves de force et de la course à pied. Joli programme donc pour cette ancienne championne de ski qui s'est plongée dans la discipline avec une belle réussite. Une troisième place au dernier championnat d'Europe. Une belle cure de jouvence pour la sportive de 54 ans. Elle nous raconte sa nouvelle passion.
3: Bah, le côté un peu défi. Déjà, il y a de la course à pied que j'ai toujours aimé, que j'ai toujours pratiqué. Puis le côté défi et ce côté mix justement de cardio et de force qui pour moi est le meilleur combo pour la santé et la longévité. Parce qu'en fait, du coup, ça vous fait travailler et musculairement et votre force musculaire et votre cardio. Donc exactement ce qu'il faut travailler pour bien vieillir. Et à 54 ans, ben, on commence à s'intéresser à ça. On a de la souffrance au moment T, mais tout le reste du temps, c'est pas de la souffrance. Pour moi, c'est un rajeunissement, en fait. Et c'est me prouver à moi-même que ben, je suis encore capable, je peux encore. Et c'est le dépassement de soi.
0: Allez, on découvre dans de plus amples détails l'Aerox tout à l'heure avec Elisabeth Flubacker, habitante de Courcelles-lès-Montbéliard. Reportage à 7h30 à venir dans l'info d'ici. Et puis, on vous parlait des feux de la Saint-Jean. En début de journal, on vous donne aussi le programme de l'événement du jour ou même du soir, la fête de la musique. Une nouvelle édition perturbée par la chaleur. Des concerts ont déjà été avancés à hier, comme à Châtenois-les-Forges. Les festivités sont maintenues aujourd'hui à Belfort. Les concerts débutent à 17h15. Il y aura du pop-rock, du gospel, du reggae ou encore de la salsa. Rendez-vous place d'armes au niveau de la cour intérieure et du kiosque à musique. Des concerts sont aussi programmés à la salle des fêtes. Les groupes de musique investissent également le centre-ville de Montbéliard de 18h à minuit.
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0: Alors on prend les mêmes et on recommence aujourd'hui, Clémentine, pour la météo.
1: Oh que oui. Pour l'instant, les températures, elles sont assez douces, hein, quand même, on peut respirer. On compte environ 19 degrés sur une belle partie du nord Franche-Comté, hein. C'est le cas typiquement à Héricourt, Belfort ou même Montbéliard. Et ces températures, elles vont augmenter jusqu'à atteindre les 35 degrés. Avec quelques petits nuages, mais rien de quoi cacher le soleil. Voilà, je vous le dis tout de suite. Du coup, si vous comptez sortir, prévoyez une petite bouteille d'eau, un chapeau et faites bien attention à vous.
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1: Je suis certaine qu'il y a beaucoup de leftos qui nous écoutent. Parce que quand il fait chaud, on a plus de difficultés à s'endormir. On se lève beaucoup plus tôt, etc. Moi, perso, ça ne me pose pas de problème. Comme ça, vous pouvez écouter dès 7h ici Belfort-Montbéliard et George Harrison, My Sweet Lord. Bienvenue si vous venez nous rejoindre.
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0: My sweet lord, George Harrison.
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0: Bon réveil avec Ici Matin Week-end. À mes côtés ce matin, Dominique, Sébastien et Alexandre. Il s'en passe des choses aujourd'hui. Déjà, nous sommes enfin en été. C'est la fête de la musique, mais c'est aussi votre anniversaire. Vous êtes né le même jour que le prince William, mais aussi...
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0: La chanteuse britannique Lana Del Rey, sans oublier... Je pense que vous l'avez reconnue. Amel Bent, on n'oublie pas aussi de souhaiter une bonne fête à son papa. Et pour le repas de la fête des papounets ou même de la fête de la musique, vous allez peut-être être tiré à quatre épingles. Et si vous ne savez pas ce que ça veut dire, Jérôme vous en dira plus dans même pas une minute.
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0: Un mot, une expression et tout leur secret révélé avec Jérôme.
5: Oh là là, quel élégant!
6: C'est le mariage de ma sœur. Hein.
5: Oh, bah belle allure, hein.
6: Costard, chemise, montre.
7: J'ai même mis du parfum sur mes chaussettes, dis donc.
5: Eh ben, on va faire... Pourquoi on dit être tiré à quatre épingles? Notre époque l'a oublié avec l'apparition de l'élastique, mais autrefois, c'était toute une histoire de faire tenir les fringues. Il y avait souvent des plis, et déjà, on n'aimait pas ça. Alors pour faire tenir tout ça, on trouvait des systèmes plus ou moins ingénieux. Avant l'apparition de la chaussette, par exemple, on portait des bas qu'on faisait tenir avec une sorte de lacet accroché sous le genou qu'on appelait une jarretière parce qu'elle maintenait le bas sur le jarret. On avait aussi toute une gamme de lacets pour faire tenir le pourpoint des hommes ou le corset des femmes, mais ça ne suffisait pas pour que tout reste bien droit. Du coup, on ajoutait des épingles qui, bien accrochées, permettaient de tenir le tissu droit, notamment sur la tête des femmes. On mettait parfois beaucoup d'argent pour avoir de belles épingles, alors même qu'elles étaient petites. De ce mélange pratique de l'épingle pour faire tenir le tissu et financier aussi de la dépense qu'on fait pour avoir meilleure allure, est née l'expression qui est très ancienne puisqu'on la retrouve dès le XVIe siècle. On l'utilise déjà pour dire à quelqu'un qu'il est bien habillé, presque trop. Voilà pourquoi on dit être tiré à quatre épingles alors qu'on ne sait plus vraiment pourquoi. Encore que vous maintenant, vous savez...
0: Et Jérôme vous a préparé une collection géante. Pourquoi on dit, pour tout savoir sur nos expressions, vous avez juste à vous rendre sur l'application ici et sur l'application Radio France. Je vais lire dans vos pensées. Vous avez envie de voir Madame Ousbachung, Alonso, The Lumineurs. Vos rêves deviennent réalité grâce à ici Belfort Montbéliard qui vous emmène le samedi 4 juillet aux Eurockéennes de Belfort. Vous composez le 03 84 22 82 82 et vous répondez à cette question. Parmi tous les artistes que je viens de vous citer et qui seront sur scène le samedi 4 juillet, qui fait du rap ? Réponse 1, Alonso, ou réponse 2, The Lumineurs. 03 84 22 82 82 et vous repartez avec deux places pour aller au samedi, plutôt des Eurockéennes de Belfort. 03 84 22 82 82. Et dans la catégorie jeu du changement, je demande Zazie, peu importe.

0: Vas-y, peu importe. On fait la météo ensemble grâce à vos commentaires Facebook. Anna, bonjour, 21 degrés du côté de Bournois. Et puis on a également Christine à Champais ce matin, 19 degrés. Il commence à faire très très chaud hein, quand même. Pareil, hein, y a Catherine aussi, 20 petits degrés à Vieux-Charmont. Bon écoutez, hein, 19 degrés même du côté de Vendoncourt. Les températures, elles vont augmenter jusqu'à atteindre 35 degrés dans la journée, toujours avec ce magnifique soleil qui continuera de nous réchauffer. Bonjour Claudine.
1: Bonjour.
0: Vous êtes déjà allée aux Eurocaennes?
1: Oui.
0: Quel est votre plus beau souvenir aux Eurocs?
1: Le concert d'Adochine.
0: Ah bah, je ne suis pas étonnée. Ma mère y était aussi, c'était quelque chose. Hein.
1: Ah oui, exceptionnel.
0: Deux places pour aller le 4 juillet aux Eurocaennes de Belfort. C'est ce que vous allez tenter de gagner ici en répondant à cette question. Parmi tous les artistes qui seront sur scène le samedi 4 juillet, qui fait du rap? Réponse 1, Alonso ou The Lumineers?
1: Alonso.
0: C'est une bonne réponse. Félicitations Claudine. Vous merci. Gagnez vos deux places pour aller le samedi 4 juillet aux Eurocaennes de Belfort. Qui viendra super. Avec vous?
1: Mon casse-croûte.
0: Bah, vous avez raison Claudine. Quelle est la radio qui vous offre les plus beaux cadeaux?
1: Ici Belfort, Montbéliard.
0: Bonne journée Claudine, au revoir.
1: À vous aussi, au revoir.
0: Attachez vos ceintures. Ce matin, nous allons faire une belle balade en voiture dans le Nord-Franche-Comté. Bonjour le petit futé.
2: Bonjour. Eh bien, oui, effectivement, Pays de Montbéliard Tourisme a mis en place quand même quelque chose qui est superbe. C'est à bord d'une voiture ancienne, vous allez vous faire toute une balade. Donc, on parlera du circuit des savoir-faire après. Mais là, c'est super. Avec, c'est les membres du club des vieux volants franc-comtois qui servent aussi de guide. Et qui vous balade un petit peu dans toute la région avec une vieille voiture. Et là, vous avez découvrir des lieux qui très touristiques, mais très beaux. Et notamment, le 4 juillet et le 1er août, ils vont faire une... Il y a 20 places disponibles, alors dépêchez-vous de vous inscrire. C'est une balade de 2 heures, entre nostalgie, patrimoine et plaisir de rouler autrement, dans des vieilles bagnoles. Ça, c'est bien. Et là, c'est en place limitée, alors je vous le dis. Et puis sinon, moi, ce que j'aime, c'est le circuit de la route des savoir-faire parce que on découvre quand même tout ce qui fait encore aujourd'hui la richesse d'un territoire, c'est-à-dire c'est ces hommes et femmes qui ont un savoir-faire et qui le partagent parce qu'ils vous le montrent bien volontiers. Et puis il y a aussi le côté historique de savoir aujourd'hui les débuts de tel produit, de telle fabrication, et puis aujourd'hui voir comment l'évolution, et ça nous permet d'avoir une approche importante de ce qu'est un territoire en tant que tel. Et bon, moi je sais que on parle souvent de bien-être, beauté, etc. Mais je crois que vous connaissez bien la savonnerie, vous, qu'on peut visiter.
0: Oh que oui, il y a une savonnerie qui s'appelle Vert Durable. Elle est tenue par Clémence. Et en fait, elle fait des savons, mais écolo, avec des produits naturels, respectueux de la nature. Donc ça, c'est bien en soi. Hein. Ça veut dire qu'on peut très bien utiliser ce savon pour se laver les mains, etc. Il n'y aura pas de souci au niveau de la peau ou autre. Donc, ce qui est pratique, c'est que du coup, si vous souhaitez faire partie de cette activité, donc déjà, vous pouvez réserver sur le site de l'Office du Tourisme Pays de Montbéliard. C'est seulement à 10 euros. Avec un petit savon offert et puis une visite de l'atelier, des démonstrations, etc. Ça dure à peu près 2 heures. C'est vraiment pas mal. Et la prochaine date, ce sera le vendredi 3 juillet à 18h.
2: Ah oui, donc il faut bien noter. Et puis avec l'eau pure qu'on a en Franche-Comté, plus des bons produits de beauté bio, ça aide quand même à préserver la nature. Voilà, mais c'est intéressant. C'est un produit de la route des savoir-faire, vous voyez. Par exemple, une savonnerie, on ne serait pas allé chercher une savonnerie dans le pays de Montbéliard. C'est tout ça qu'on va vous aider à faire découvrir, comme quoi ce territoire a des richesses insoupçonnées. Hein.
0: Merci beaucoup Jean-Michel Puteau, très bon week-end à vous.
2: À bientôt, belle journée.
0: Et les sélections de randonnées restaurants du Petit Futé sont à retrouver directement sur leur site internet. Vianney avait écrit « N'attendons pas » à la base pour Johnny Hallyday, une chanson qui est enfin sortie de son tiroir en 2020.
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0: avait de l'ambiance, hein. C'était Vianney N'attendons pas, extrait de son concert à l'Arsenal de Metz. C'était le 30 avril 2024. 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
2: Et on va continuer de vous donner des conseils pour rouler malin avec Benjamin. On parlera du moteur Peugeot PureTech. Est-ce qu'on peut le remplacer ou pas par une chaîne? À voir. On verra tout ça à partir de 7h48. Côté musique, on aura One Republic, One Runaway. Et on parlera aussi des gares de la région. Avec Michel Brunière, ça s'est passé près de chez vous. Et puis, Mylène Farmer, pourvu qu'elle soit douce. Donc, un très très beau programme vous attend sur votre radio locale. Ici, Belfort-Montbéliard. Celle qui vous procure toujours cette joie, cette bonne humeur, matin, midi, soir, n'importe où, n'importe quand. Et on n'oublie pas hein, la faute d'ici. C'est dans moins d'une minute avec vous, Alexandre Lepère.
3: On parlera de quoi ? D'Airox, mélange de force et de course. Vous allez voir le programme avec une enfant comtoise engagée sur des championnats du monde, Clémentine.
2: Oh, bah j'ai hâte de découvrir en tout cas cette discipline. Bon, pour l'instant, c'est l'information en France et dans le monde sur votre radio ici avec vous, Valentine Letess.
4: Autant de départements placés en vigilance maximale à la canicule, c'est du jamais vu. 35 départements passeront en rouge à midi sur la carte de Météo France. Jusqu'à 41 degrés sont possibles par endroits ce dimanche et l'épisode de chaleur n'en est qu'à ses débuts. Sans alcool, la France fête la musique ce soir. Dans ces dizaines de départements en vigilance rouge et pour des raisons de santé publique, dit le gouvernement, interdiction de boire un verre sur la voie publique, dans la rue donc, mais pas en terrasse d'un bar ou d'un restaurant. Pour un peu de fraîcheur, deux adolescents ont donné leur vie hier. Des garçons de 11 et 13 ans sont morts noyés à Besançon en pleine baignade dans une zone interdite du Doubs, la rivière qui traverse la ville. À peine rouvert, l'Iran referme le détroit d'Ormuz, point de passage essentiel au transit mondial du pétrole. Des représailles aux frappes d'Israël sur le Liban. L'Iran confirme malgré tout sa participation aux négociations à partir d'aujourd'hui en Suisse pour mettre fin définitivement à la guerre. Direction les 16e de finale de la Coupe du Monde de foot pour l'Allemagne. Après deux éliminations dès la phase de groupe aux deux derniers mondiaux, la Mannschaft valide son ticket après sa victoire contre la Côte d'Ivoire cette nuit, 2-1. Et puis qui soulèvera le bouclier de Brennus samedi prochain? Le Stade Toulousain ou Montpellier? Dernier qualifié pour cette finale de top 14 de rugby hier soir grâce à une victoire 25-15 contre le Stade Français. Nous sommes le 21 juin. Bonne fête également à tous les papas.
2: Une Nord-Franc-Comtoise participe au championnat du monde d'un sport devenu à la mode, Alexandre Lepère.
3: Mais c'est votre info d'ici ce matin. Prenez une dose de force, une autre de course à pied, ça vous donne l'Aerox, un sport en plein essor. Et une habitante de Courcelles-les-Montbéliard nous représente au championnat du monde aujourd'hui. Elisabeth Flubacker a rendez-vous en Suède pour une épreuve en double mixte. La belle histoire d'une sportive de 54 ans, tout juste lancée depuis 2 ans dans le grand bain de l'Aerox, Hervé Blanchard.
5: À 54 ans, Elisabeth Flubacker revit grâce au Aerox. La Courcelloise s'y est mise sur le tard, ancienne skieuse de haut niveau dans sa jeunesse. Sportive émérite, la quinquagénaire s'entraîne 6 jours sur 7 au centre de crossfit d'Allenjoie, principalement pour les épreuves de force.
6: Ça reproduit, on va dire, le mouvement de pousser sur les bâtons du ski de fond. C'est un ergomètre et on doit faire 1000 mètres, plus vite possible bien sûr, mais c'est toujours pareil. En Aerox, il faut gérer son effort. Si on va trop vite, le cardio monte trop haut et derrière, on ne peut pas repartir courir efficacement.
5: Il y a aussi des épreuves de traction ou de poussée.
6: Double mixte, il y a 150 kg. Il faut le pousser sur 4 fois 12,50 m, donc 50 mètres. Et là aussi, il faut savoir gérer son effort. Parce que ça vous crame mais de folie les cuisses.
5: Parce qu'après chaque effort de puissance musculaire, il faut courir 8,5 km en tout et en salle. Bref, en Aerox, il faut être complet pour Elisabeth Flubacker.
6: Il va falloir que je fasse plus de renforcement musculaire parce que je manque de force, je manque de puissance. Bon, ça va être moins drôle, pour moi en tout cas, parce que moi j'ai plus un profil de course à pied. Mais il va falloir que j'y passe, donc je vais le faire, parce que voilà, pour les résultats, il faut l'ensemble des deux.
5: La Courcelloise a déjà un beau palmarès en Aerox, meilleure performeuse française de sa catégorie des 50-54 ans, troisième au championnat d'Europe en double mixte. L'ingénieur écologue est surtout fier d'avoir su remonter la pente.
6: Il y a encore 2 ans, je faisais quasiment plus rien, j'avais pris du poids avec la ménopause, j'avais complètement fondu musculairement. Dès que je faisais quelque chose, j'avais mal partout, et ça m'a permis de retrouver une santé que je n'avais plus, que je ne vais plus perdre. Donc c'est clair que c'est surtout ça en fait qui est génial, et je le dis tout le temps, c'est quand on est passé par en bas, quand on est descendu au fond du trou et qu'on arrive à remonter, on se rend encore plus compte de la valeur que ça a.
5: En Suède, Elisabeth Flubacker espère monter sur le podium mondial avec un partenaire de double mixte qu'elle découvrira le jour de la compétition uniquement. C'est d'ailleurs son vœu le plus cher, trouver un spécialiste masculin de l'Aerox sur le Nord-Franche-Comté.
3: Et le portrait d'Elisabeth Flubacker, reine de l'Aerox en attendant dans notre région, c'est aussi à retrouver avec notre article à lire sur le site ici.fr et l'application ici.
2: On revient dans votre prochain journal sur les effets de la vague de chaleur.
3: À 8h, on parlera de cette vague impressionnante. Si l'on regarde la carte de vigilance de Météo France, 35 départements basculent ce midi en vigilance rouge canicule et le Nord-Franche-Comté reste en orange. On s'intéressera donc sur les dispositifs pour surveiller les patients les plus fragiles dans les hôpitaux du Nord-Franche-Comté. Franche-Comté, les établissements se disent prêts pour des prochains jours toujours ensoleillés et largement au-dessus d'un normal de saison pour les températures. Et justement, les températures et le soleil qui dominent une fois de plus, Clémentine.
2: Oh que oui, le soleil sera bien présent aujourd'hui avec quelques petits nuages, mais rien d'inquiétant, pas de pluie en vue, rien du tout, sec, sec, sec. C'est le temps qui est annoncé, en tout cas dans le Nord-Franche-Comté, puisque nous sommes toujours en vigilance orange pour canicule, avec des températures qui vont commencer doucement mais sûrement à augmenter jusqu'à atteindre les 35 degrés au plus haut de la journée. Pour l'instant, on est plus entre 19 et 21 degrés sur une belle partie du Nord. Franche-Comté.
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2: Pour l'instant, rien à signaler sur la route, tout va bien. Mais si vous constatez quoi que ce soit, 03 84 22 82 82.
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2: Et j'ai une bonne nouvelle pour tous les fans de Mylène Farmer. Un nouvel album est prévu, entre guillemets, pour cet automne. Eh oui, Mylène Farmer n'a pas fini de vous faire chanter et danser ici. Même avec ses plus grands classiques. Du style, pourvu qu'elle soit douce. Dès le matin, ça met de bonne humeur.

0: Mylène Farmer, pourvu qu'elle soit douce. On fait un point sur l'histoire de notre région avec vous, Michel Brugnard. Bonjour.
1: Bonjour.
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0: Et dans les monuments qui font partie de notre patrimoine, on pense aux châteaux, aux églises, aux forts, mais rarement aux gares.
1: Oui, elles sont pourtant un élément important dans nos paysages. Dans de nombreux villages de la région, on trouve encore des dizaines d'anciennes gares, des chemins de fer visiteaux, c'est ce qu'on appelait le taco. Bon, elles n'accueillent plus les trains, mais elles sont toujours là, transformées en logements, en salons de coiffure ou en magasins. Quant aux gares des villes, elles sont encore en service, et parfois remarquables, comme celle de Belfort. Elle a été inaugurée en 1858, mais elle s'est rapidement révélée trop petite. Plusieurs fois, elle a été agrandie, et elle a été finalement reconstruite à partir de 1934, mais elle n'a été achevée qu'en 1950. Son architecture est originale avec l'utilisation de la brique et sa tour d'horloge, dont certains disent qu'elle fait penser à un minaret, d'autres à un beffroi. À vous de choisir. Depuis 1950, la gare a évidemment été modernisée, mais elle a perdu de son importance depuis le début du XXIe siècle et l'ouverture de la gare TGV.
0: La gare de Montbéliard a subi le même sort ?
1: Elle a d'ailleurs également été inaugurée en 1858, en même temps que celle de Belfort, d'Héricourt et de Lure. À Montbéliard, le premier bâtiment de la gare était en bois et en briques. Il a été construit à un endroit qui était occupé par des jardins et des champs marécageux. Pour développer ce quartier, on a démoli un fort, le fort Le Chat, qui était en ruine depuis le XVIIe siècle et se trouvait à peu près où se dresse le monument aux morts au pied du château. Au départ, il n'y avait qu'une ligne qui faisait partie du PLM, c'était le Paris-Lyon Méditerranée. Mais on a rapidement ouvert d'autres lignes, comme celle de Delle par Audincourt ou celle de Saint-Hippolyte. Tout ça a grandement contribué au développement économique de la région. Le bâtiment d'origine a évidemment été remplacé par le bâtiment actuel en 1899. Mais depuis cette date, celui-ci a été évidemment rénové plusieurs fois.
0: Et depuis 2011, il y a une nouvelle gare située entre Belfort et Montbéliard ?
1: Bien sûr, il s'agit de la gare TGV, qui se trouve à Meroux-Mauval. Elle a la forme d'un trapèze de 122 mètres de long, 20 mètres de large à l'ouverture et 30 mètres au-dessus des voies. Quand on y pénètre, on est attiré par la surface vitrée qui pourrait être un pare-brise d'automobile et nous faire voir les Vosges toutes proches. Cette gare rappelle une carrosserie ou un tube cathodique. C'est un hommage aux industries locales. À l'extérieur, on a utilisé le métal et le verre, mais à l'intérieur, on a utiliser le bois, production importante de la région, qui réchauffe l'atmosphère. Et cette gare bénéficie du label HQE, c'est-à-dire haute qualité environnementale. Et 75% de sa consommation énergétique provient de sources renouvelables. La gare est reliée à Belfort et à Montbéliard par des navettes de car, et elle est reliée à la Suisse par la ligne d'Elbelfort. On y trouve un parking de 1000 places, avec des places pour les personnes à mobilité réduite, les taxis, les motos, les vélos. Et on peut dire qu'elle enrichit vraiment le patrimoine local.
0: Et si l'histoire de la région, c'est votre dada, ça s'est passé près de chez vous, c'est à retrouver directement sur l'application ici. De la bonne humeur dans tous ces états avec One Republic, Runaway, ça arrive ici.
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0: Je vous le dis, j'ai pas pu m'empêcher que de chanter dans les studios avec One Republic, Runaway. On fait la météo ensemble grâce à vos commentaires Facebook. Michel, bonjour toute la team d'ici Belfort-Montbéliard. Pour l'instant, à Belfort, il fait 20 degrés. Béatrice, bonjour à toute l'équipe, 19 degrés du côté des Ricourt. Et on a aussi Philippe, 22 degrés du côté de Chaux. Et puis Jacqueline, 19 degrés à Seloncourt. Continuez de nous dire quel temps il fait chez vous. Facebook, ici Belfort-Montbéliard. Aujourd'hui, Benjamin, on reparle du tristement célèbre moteur PureTech du groupe Stellantis. Un moteur très répandu chez Peugeot et Citroën, mais surtout connu pour ses problèmes de courroie de distribution.
1: Oui, pendant des années, le problème venait principalement de la courroie dite humide qui tourne dans un bain d'huile. Sur certains véhicules, elle pouvait se dégrader prématurément, envoyer des particules dans le circuit de lubrification, faire chuter la pression d'huile et provoquer des pannes très coûteuses, voire une casse moteur avant 100 000 km. Des centaines de milliers d'automobilistes ont été concernés en Europe. Et même avec les rappels, les extensions de garantie et certaines prises en charge, beaucoup de propriétaires restent inquiets. Car ces moteurs à courroie ont aussi perdu de la valeur à la revente. Vous-même, achèteriez-vous une Peugeot PureTech d'occasion ?
0: Il existe une solution pour remplacer cette courroie par une chaîne ?
1: Oui, mais attention, ce n'est pas une solution Peugeot. Un équipementier néerlandais, la société Prochaine, propose un kit de conversion permettant de remplacer la distribution par courroie humide des moteurs PureTech EB2 et EB2 Génération 2 par une chaîne. Le kit comprend la chaîne, les pignons, le tendeur et les éléments nécessaires au circuit d'huile. L'idée, c'est d'installer une distribution par chaîne à la place du système d'origine, sans modifier profondément le reste du moteur. C'est beaucoup plus solide. Selon l'entreprise, l'opération ressemble à un remplacement classique de distribution avec environ une heure de main-d'œuvre supplémentaire. Le kit coûte 829€ hors taxes, mais il est réservé aux professionnels de la réparation automobile, évidemment. Donc un particulier devra passer par son garagiste pour environ 1500€ TTC.
0: Est-ce que c'est vraiment la solution miracle ?
1: Pas si vite. Techniquement, l'idée est intéressante parce qu'une chaîne métallique est normalement plus durable qu'une courroie en caoutchouc. Mais il y a un point capital. Ce kit n'est pas homologué par Stellantis. Donc si votre voiture est encore couverte par la garantie constructeur, l'installation peut entraîner une perte de cette garantie et un refus de prise en charge en cas de problème. Même si la panne ne vient pas directement de la distribution. En fait, il faut voir ce kit comme une solution de réparation indépendante, pas comme une campagne officielle Peugeot. Pour les anciens PureTech, hors garantie, cela peut devenir une piste intéressante, mais seulement avec un garagiste compétent. Bonne route.
0: Merci beaucoup Benjamin. Tous vos précieux conseils pour rouler malin sont à retrouver directement sur le site ici.fr. Dans un instant, on va retrouver Noah Sommier en compagnie des lycéens du lycée Condorcet à Belfort. Et tout de suite, la playlist rafraîchissante qui vous fait du bien dès le matin, c'est celle d'ici Belfort, Montbéliard et Florent Pagny, si tu veux m'essayer.

0: Europe Annie, si tu veux m'essayer, sorti en 1995. Dans nos comptes, toi qui compte, nous célébrons le talent et l'engagement citoyen de notre jeunesse contre le cyberharcèlement. À Belfort, des lycéens mobilisés au sein du programme phare ont conçu un clip vidéo choc qui vient de décrocher une double victoire nationale historique. Noah Sommier les a rencontrés.
1: Il faut faire vraiment attention à ce qu'on met sur les réseaux sociaux parce que ça peut facilement impacter une personne. Il faut toujours demander à une personne si on peut publier sur les réseaux une image d'elle ou si ça la dérange pas.
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3: Elles ont écrit le scénario, posé leur voix, mis en image les dérives des réseaux sociaux pour protéger leurs camarades. Élise et Ève comptent aujourd'hui car avec leurs camarades au lycée Condorcet, elles font rayonner l'excellence belfortaine jusqu'à Paris en décrochant deux prix majeurs lors du concours Non au harcèlement. Élise, pour débuter, comment est née cette envie de créer cette vidéo ?
1: Alors déjà, on en avait fait déjà l'année dernière. On avait déjà travaillé sur une vidéo contre le harcèlement. Et puis, on a voulu continuer cette année parce que bon, on aimait bien. Et puis, on a aussi gagné l'année dernière un prix académique. Et du coup, on a commencé l'année dernière à travailler sur la musique, le tout début. Et puis, petit à petit, on a continué cette année.
3: Quand on se lance dans ce genre de projet, c'est un clip vidéo, ça se passe comment ? Vous mettez autour d'une table, vous avez une idée, vous écrivez, comment ça s'est passé déjà avant de réaliser la vidéo, Eve ?
4: L'année dernière, avec les ambassadeurs, il y a eu la musique en fond, elle a déjà été un peu travaillée. Et donc on s'est réunis cette année autour d'une table et on a retravaillé en fonction de ce qu'on voulait faire passer comme message. Et après on a mis des idées et ça s'est fait un peu au feeling.
3: Élise, l'idée principale de la vidéo, c'était quoi concrètement, en gros, le scénario que vous avez voulu tourner ?
1: On voulait montrer que il faut faire vraiment attention à ce qu'on met sur les réseaux sociaux parce que ça peut facilement impacter une personne et que faut toujours demander à une personne si on peut publier sur les réseaux une image d'elle ou si ça la dérange pas, si telle photo ne va pas ensuite l'impacter plus tard. Parce que sur les réseaux sociaux, ça va très vite et il peut vite y avoir des centaines de vues et puis de partages. Et même si à la rigueur, après, on dit qu'on veut supprimer, si des personnes l'ont déjà enregistré et repartagé, ça part dans tous les sens. Et du coup, on voulait vraiment sensibiliser sur le fait qu'il faut faire attention à ce qu'on publie et vraiment y réfléchir avant de mettre sur les réseaux sociaux.
3: L'objectif, c'était encore de gagner.

0: Qu'on puisse gagner un prix national parce que aller à Paris c'est quand même extraordinaire et finalement bon, on en a même eu deux, donc c'est super.
1: Élise, Ève, deux lycéennes belfortaines qui représentent aussi leurs camarades ce projet phare. Ce sont nos comptoises qui comptent et vous retrouvez d'autres portraits sur notre site internet ici.fr Belfort Montbéliard.
2: Et on n'oublie pas votre horoscope hein, qui arrive juste à la fin d'heure, mais surtout l'humour en tube, chacun sa manière de souhaiter la fête des pères.
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2: Aujourd'hui, on est officiellement en été et tous les papas de France sont aussi à la fête.
6: Mes frères et mes sœurs, bienvenue dans la maison du Seigneur.
7: Mais oui, c'est vrai qu'on est dimanche, donc ces pères-là aussi ont le droit à leur fête. Hein. Et c'est Gad Elmaleh qui s'en charge, histoire d'être sûr que le message d'humour soit diffusé auprès de tous et que la tolérance, la paix et l'amour soient au cœur de nos préoccupations, même si le père titulaire est absent. Hein. On mise tout sur son remplaçant.
6: Permettez-moi de me présenter, que je suis le père Abdelzak. Je remplace le père Michel, parti en congé maternité.
7: Ah bah oui, hein, les temps changent, mais la tolérance reste de mise. Et pendant que certains pères s'émancipent, d'autres voient leurs enfants s'émanciper et leurs cadeaux de fête des pères évoluer aussi. Hein, fini les vides poches en pâte à sel pour François-Xavier de Maison.
8: La gourde, c'est un cadeau de ma fille. Elle a 16 ans.
9: Ouais, elle est contre le plastique.
8: Heureusement. Elle veut nettoyer la planète, ma fille.
9: Qu'elle commence déjà par ranger sa chambre.
8: Ma fille, elle a 16 ans. L'autre jour, elle m'appelle. Je décroche. Elle me fait « Wesh, frère ». Ben non, pas frère. Père. Mon père.
7: Ah bah c'est sûr que maintenant on s'y perd. Hein. Mais toute marque d'affection est autorisée le jour de la fête des pères. Et il n'y a bien sûr aucun message subliminal quand on offre une gourde à son père fraîchement recasé avec une créature fraîchement acceptée. C'est juste de l'humour de fête des pères, frère.
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2: Très bon réveil à vous, il est actuellement 8h. Les informations, c'est avec vous Alexandre Lepère. Le Nord-Franche-Comté reste en vigilance orange canicule.
10: Mais la couleur ne change pas, le Doubs, la Haute-Saône et le territoire de Belfort vont souffrir de la chaleur. Alors, on échappe à la vigilance rouge dégainée dès le milieu de journée pour 35 départements. Il n'empêche, la question des protocoles se pose dans les hôpitaux. Les différents plans blancs et plans bleus permettent de surveiller les patients les plus fragiles et on se dit prêt dans les établissements de la région. Affirmation d'Éric Lalouri, il est le directeur de la santé publique à l'ARS en Bourgogne-Franche-Comté.
11: La vigilance des établissements est renforcée d'une part pour adapter l'organisation des prises en charge, comme la surveillance renforcée des résidents et des patients à risque, l'adaptation des traitements également, garantir le confort thermique des résidents et des patients, notamment par la mise en place de zones rafraîchies, la surveillance des températures, également, effectivement, en cas de tension sur la prise en charge liée à une augmentation du nombre de patients ou de difficultés particulières qui peuvent être rencontrées par l'établissement, eh bien, il y a un certain nombre de dispositifs qui sont déclenchés par les établissements. Pour les hôpitaux, c'est notamment le plan de gestion des tensions hospitalières. Et pour les établissements médico-sociaux, comme les EHPAD, ce sont les plans bleus. Et donc, ces dispositifs permettent de faire face, effectivement, à des difficultés particulières ou à un afflux plus important de patients.
10: Un message supplémentaire en cas de malaise lié à la chaleur, il faut d'abord appeler son médecin traitant ou le 15 avant de se rendre aux urgences.
2: La baignade se termine par un double drame dans la rivière du Doubs.
10: Et deux jeunes de 11 et 13 ans ont perdu la vie hier après-midi en se baignant à Besançon. Ils ont plongé au niveau d'un parc dans une zone interdite. Leurs deux corps sans vie ont été repêchés par les pompiers venus en nombre sans réussir malheureusement à réanimer les deux adolescents. Alexandre Rubin.
12: Sur le bord du Doubs, les pompiers, comme les témoins, tout le monde a la tête basse, le visage fermé, et sait qu'un drame vient de se produire. D'après

0: Les premiers éléments communiqués par les secours, l'un des deux adolescents s'est d'abord trouvé en difficulté dans le Doubs, au niveau des eaux agitées du barrage de Mico. Son ami saute alors dans la rivière pour l'aider et se noie lui aussi. Alerté par le reste du groupe, des premiers témoins sautent et sortent les deux victimes de l'eau inconscientes en arrêt cardiaque. Malgré des premiers massages et l'arrivée des pompiers, les deux jeunes sont transportés en urgence absolue à l'hôpital Mingeot et décèdent quelques minutes plus tard. Un accident tragique qui rappelle la dangerosité du Doubs, déplore la mairie de Besançon et ajoute que la baignade y est interdite. Les courants peuvent parfois être très puissants.
1: Et ces deux accidents rejoignent la longue liste des personnes mortes par noyade en France. Elles sont 409 à avoir perdu la vie l'an dernier. Un chiffre en hausse selon les dernières données de Santé publique France. L'enquête autour de la mort à Montbéliard d'un jeune homme de 17 ans le week-end dernier se dirige en Espagne. Un suspect de 24 ans a été interpellé cette semaine à Almeria, une ville au sud du pays en Andalousie. Il s'agit d'un résident montbéliardais. Le parquet de la Cité des Princes a demandé aux autorités espagnoles son rapatriement en France. La procédure peut prendre jusqu'à 60 jours. L'homme interpellé pourrait être l'auteur du tir qui a tué le lycéen dans le quartier de la Petite Hollande. Ça s'est passé dans la nuit de samedi à dimanche dernier. La Coupe du Monde de football avec ce résultat tout frais et cette déroute pour l'entrée en lice d'Hervé Renard. L'ancien entraîneur de Sochaux vient de s'incliner 4-0 avec la Tunisie face au Japon. Le Japon, nouveau pays qualifié pour les 16e de finale. Et du côté des Aigles de Carthage, c'est terminé. Ils sont désormais éliminés du mondial avant la troisième et dernière journée. L'ancien entraîneur de Sochaux avait repris en main la Tunisie avant la rencontre. Qualification en 16e de l'Allemagne. Victoire 2-1 face à la Côte d'Ivoire hier soir. Curaçao et Équateur se sont quittés sur un match nul 0-0 cette nuit. Et les Pays-Bas ont largement battu la Suède 5-1 hier soir.
2: L'argent ne fait pas le bonheur d'Eva Lacheret.
1: L'escrimeuse de Montbéliard a décroché hier avec la France la deuxième place des championnats d'Europe de Fleuret. Défaite comme l'an dernier en finale contre l'Italie sur le score de 45 touches à 31 cette fois. Pas d'espoir malheureusement lors de la partie disputée à Antony près de Paris. Les Françaises n'ont jamais mené au score. Eva Lacheret a gagné un seul de ses trois matchs lors de la finale. Son bilan d'ensemble est donc mitigé dans la foulée de sa défaite en 16e de finale mercredi sur le tournoi individuel.
3: Je suis encore un peu dégoûtée là parce que individuellement je me suis remise évidemment mais c'est parce que j'étais venue chercher et on a toujours l'impression d'avoir quand même manqué une opportunité. On ne fait pas des championnats d'Europe tous les 4 matins. C'est toujours frustrant de rater, surtout quand voilà, je me sentais bien. Et là, par équipe, on a fait une bonne journée. Je pense qu'on a toutes eu des fois des moments un peu plus difficiles et on a su remonter. J'ai l'impression d'avoir aussi été importante et décisive à certains moments dans les matchs. Donc j'ai l'impression d'avoir permis aussi d'avoir cette médaille au milieu de cette équipe. Donc je ne suis pas malheureuse de cette journée, je suis juste triste et frustrée parce que ça ne se termine pas comme je l'aurais espéré. C'est pas un bilan très positif. Là pour l'instant on va juste un petit peu digérer nos émotions et prendre le temps de se reposer. Après on va analyser et repartir au combat et on verra ce que ça donne au monde si on a fait la bonne stratégie.
1: La réaction d'Eva Lacheret au micro de l'AFP, ça fait quand même une médaille supplémentaire dans cette nouvelle saison au plus haut niveau de l'escrime. C'est la deuxième en argent pour l'escrimeuse de Montbéliard sur des championnats d'Europe. On rappelle qu'elle a aussi décroché l'or l'an dernier en individuel. La prochaine étape, c'est dans un mois avec les championnats du monde disputés à Hong Kong.
2: La commune de Lepuy est bel et bien la capitale des feux de la Saint-Jean.
1: En tout cas, dans le Nord-Franche-Comté, statut renforcé après la nouvelle édition d'hier soir. Un château réplique de la Belle au bois dormant de Disney a brûlé devant 10 000 spectateurs. Record d'affluence sur place pour assister au feu sur un édifice de plus de 20 mètres de haut construit en quelques mois. Les spectateurs aux premières loges n'ont pas loupé une miette de la scène impressionnante. C'est le cas de Mickaël, venu d'Étufon.
4: On a eu un bon coup de chaud, mais super feu, brûlé rapidement, mais c'était magnifique. Sacré château, hein, la Belle au bois dormant, j'espère qu'elle s'est réveillée avant que ça brûle. Hein. Elle est partie, hein, parce que la pauvre, j'espère qu'elle a eu son baiser et qu'elle s'est réveillée. Sinon, c'était fini pour elle dormait définitivement. D'un coup, on a reculé d'une quinzaine de mètres, oui, pas le choix. Hein. Le ciel étoilé, ouais. Magnifique, des cendres partout.
5: On a pris 2-3 braises, mais ça va. Ouais, on a survécu, c'est bon.
4: La chaleur qui vient d'un coup, c'est impressionnant. Ouais. Ouais. On se croirait devant le barbecue. C'est incroyable, de la palette sèche comme ça, ça part vite. Ouais.
6: Y a pas un peu de regret de ne plus voir ce château ?
4: Ah, un petit peu. On a un petit pincement au cœur, mais bon, c'est de plus en plus fort, hein, carrément. Pressé de voir celui de l'année prochaine.
1: Les sessions de rattrapage dès maintenant. Si vous avez loupé ce spectacle du feu de la Saint-Jean à Lepuy, Hervé Blanchard que vous avez reconnu dans l'interview, vous a mis une vidéo sur la page Facebook d'ici Belfort. fort Montbéliard. Le début d'un dimanche musical dans la région. Rendez-vous ce soir pour la nouvelle édition de la Fête de la Musique. Des concerts maintenus malgré la chaleur, par exemple à Belfort, Montbéliard et Delle. Et vous pouvez aussi danser à la Poudrière encore ce soir à Belfort, la salle de concert fête ses 30 ans. Les premières notes vont résonner sur place à partir de 14h.
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1: C'est en effet un dimanche très chaud qui débute, Clémentine.
2: Oh que oui, avec des températures en hausse. Pour l'instant, on n'est plus sur du 23 degrés sur une belle partie du nord Franche-Comté. Mais comme je vous l'ai dit, elles vont augmenter hein, doucement mais sûrement dans la journée jusqu'à atteindre les 36 degrés. En tout cas, c'est ce que prévoit Météo France. Dans tous les cas, restez au frais, hydratez-vous bien et faites attention à vous.
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2: Avec ces chaleurs, moi je vous conseille surtout d'écouter de la bonne musique, celle qui vous fait vibrer, celle d'ici Belfort-Montbéliard avec Louis Bertignac et les visiteurs. Ces idées-là.

0: Rastignac et les visiteurs, ces idées-là sorties en 1987.
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0: Salut Nord-Franche-Comté, vous continuez de vous réveiller avec Ici Matin Week-end qui vous donne toujours un peu plus de bonnes ondes, de bonne humeur. Sur des flyers, des affiches ou même dans des restaurants, les QR codes prennent de plus en plus de place dans notre quotidien et c'est un autre moyen de collecter nos données privées. Valentine Letez va vous donner des conseils, vie numérique, vie privée. Patience, c'est dans même pas une minute.
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0: Le QR code est aussi un moyen d'accéder à nos données personnelles. Vie numérique, vie privée ce matin, Valentine Letès. On parle de ces carrés de mosaïque noirs et blanches que l'on scanne avec notre smartphone.
9: Beaucoup plus complexe que le code barre standard et ses 13 chiffres, un QR code est composé de 4000 caractères alphanumériques pour nous rediriger vers un site internet ou sur une application. En tant que moyen d'accès, le QR code en lui-même ne présente donc pas de risque. C'est la destination, le lien vers lequel il nous renvoie qui peut poser problème. On appelle ça du quishing, l'hameçonnage par QR code. Et comme l'hameçonnage par mail, le phishing, les escrocs s'en servent pour partir à la pêche à nos données personnelles. Ils se servent des QR codes comme d'un piège pour nous attirer sur un site créé par leurs soins. Dissimulés derrière, les arnaqueurs ont un objectif, nous convaincre de leur transmettre nos données, nos mots de passe, nos coordonnées bancaires, notre géolocalisation ou encore nos contacts.
0: Et c'est répandu comme arnaque, Valentine ?
9: L'envoi de QR code falsifié par mail ou par SMS a ses limites, puisque si vous le recevez sur votre smartphone, il vous faut un deuxième appareil pour le scanner. La vraie menace, elle vient de la pose physique de QR code dans la rue. On en a vu coller sur des parcmètres, imprimés sur de fausses contraventions. Au lieu de payer son stationnement ou son amende, la victime transmet ses coordonnées bancaires sans s'en rendre compte. Pour ne pas tomber dans le piège, trois conseils de la CNIL, la Commission nationale de l'informatique et des libertés. Inspectez le QR code, vérifiez qu'il n'est pas collé sur un autre. Pour le scanner, n'installez pas d'application spécifique, l'appareil photo de votre smartphone suffit et des applis malveillantes circulent. Enfin, lorsque vous scannez un QR code, le lien du site internet apparaît. Alors avant de cliquer, regardez bien l'orthographe du nom de domaine et l'adresse, ou encore plus sûr, connectez-vous directement sur le site sans passer par le lien.
0: Et pour vous protéger sur Internet des menaces du quotidien, les 5 réflexes à adopter sont à retrouver sur le site ici.fr, page vie numérique, vie privée. 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Christophe Maé, la Lune.

0: la lune et on n'oublie pas de souhaiter une bonne fête à son papa, puisque papa, maman, enfin bref. On fait un point sur la météo ensemble grâce à vos commentaires Facebook. Marie-Christine, bonjour de Bavier, il fait actuellement 20 degrés. On a Michel à Valentigny ce matin, 22 degrés avec un temps très calme et énormément de soleil. Et puis Marie-Pierre, hein, bonjour à toute l'équipe, 25 degrés du côté de Lure. Continuez de nous dire quel temps il fait chez vous. Facebook, ici, Belfort, Montbéliard. Bonjour Alain.
1: Eh ben bonjour,
0: Martine. Vous avez quoi de prévu aujourd'hui Alain?
1: Aujourd'hui, je pense que je vais aller à la piscine.
0: Non, vous avez raison, il faut vous rafraîchir avec ce temps. Hein.
1: Ah oui, oui, oui.
0: Vous connaissez le festival Rencontrer Racine?
1: Ah bah bien sûr, oui, oui, oui.
0: C'est pour ça que vous nous appelez pour tenter de gagner 2 passes, 3 jours. Ce sera l'occasion potentiellement de profiter avec la personne de votre choix. Mais il faut répondre à cette question. Le style d'Alpha Blondie, c'est le reggae ou le rock?
1: Le reggae.
0: Et c'est une bonne réponse. Félicitations, ah, ben François. Voilà. Quel est l'artiste que vous avez hâte de voir cette année à Rencontrer Racine?
1: Je connais, mais j'ai envie de voir. Je voudrais bien voir ce que ça donne.
0: Eh bien, vous allez avoir la chance d'y aller avec la personne de votre choix.
1: Ah oui.
0: Alain, bien. Quelle est la radio qui vous fait vibrer?
1: Ici, Belfort, Montbéliard, voyons.
0: Bonne journée à vous, très bon week-end. Profitez bien à la piscine.
1: Eh bien, merci. Bonne journée aussi à vous. Au revoir.
0: Aujourd'hui, Cécile, vous nous emmenez dans le pays de Montbéliard, à Audincourt, à la découverte d'une nouvelle adresse qui va nous rafraîchir.
2: C'est ça, une toute nouvelle adresse qui a ouvert à Audincourt, ça s'appelle l'Incontournable. Et allez, on va y aller, ça va devenir votre incontournable. C'est facile, je sais. L'Incontournable, c'est situé à côté du marché couvert et c'est pas un hasard, cette adresse. L'Incontournable, l'adresse, elle est tenue par Dogan. Et Dogan, c'est un monsieur qui est très connu des Audincourtois. Parce qu'il s'agit du poissonnier du marché couvert. Ça fait plus de 17 ans qu'il est poissonnier dans le marché. Et très connu parce qu'il nous a expliqué un peu son histoire. Il a d'un tout petit étal de poissons, il en a fait vraiment une pièce maîtresse du marché. Donc je pense que les habitants d'Audincourt le connaissent. Et Dogan, il aurait pu partir à la retraite. Et il s'est dit, ben non, je vais ouvrir un resto. Voilà, il y en a qui préfèrent aller faire du potager. Dogan, il ouvre un restaurant. Et ben on est très contents. Parce que Dogan, ce qu'il veut, c'est faire plaisir. C'est accueillir les gens et leur faire plaisir. Du coup, à base de poissons. Le poisson, c'est son dada, il connaît. Ce que j'ai aimé à l'Incontournable, c'est qu'il n'y a pas de carte.
0: Pas de carte? Mais ça pourrait faire fuir certaines personnes, Cécile.
2: En fait, Dogan, il vient, il vous sert le petit apéro, il discute avec vous. Puis au bout d'un moment, on lui dit, mais la carte? Et Dogan, il va vous répondre, la carte, c'est moi. Parce que Dogan, il va vous cuisiner les poissons qui lui restent du marché. Des poissons frais, vraiment en circuit court, hein, vous n'avez pas plus court. Et du coup, il va vous servir les poissons, ben, il n'y a pas de carte. Parce qu'il ne sait pas vraiment à l'avance qu'est-ce qui va rester comme poisson. Il va vous les cuisiner vraiment en last minute. Mais faites-lui confiance à 10 000%, parce qu'on s'est régalé. Moi, j'adore le poisson, hein. Clairement, je pourrais manger que ça. Et mes amis aussi, on y est allés, on a pris chacun des choses différentes. On a eu des brochettes de crevettes et Saint-Jacques, du lieu noir, de la dorade. Et vraiment, la cuisson parfaite, les accompagnements parfaits. Fait. On n'a rien à redire. Préparez-vous, Dogan, c'est un personnage. Préparez du temps parce qu'il a la tchatche. Et ce qu'il aime, c'est ça, c'est rencontrer des gens, discuter avec eux, rigoler avec eux. Et si en plus on peut rigoler et bien manger, moi je dis, c'est le nouvel incontournable à ne pas louper.
0: C'est clair, les bons plans de Cécile sont dispo directement sur le blog À la conquête de l'Est ou en replay sur le site d'ici Belfort Montbéliard. Céline Dion, parlez à mon père puisque c'est la fête des pères aujourd'hui, donc votre radio a décidé d'être corporate avec l'événement. Céline Dion, ici.

0: Dion, parler à mon père sur votre radio ici.
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0: À 8h40, nous allons recevoir Jihad. C'est le président de l'association Papillon Rouge et il va nous parler du Festival du Lion qui a lieu actuellement au Parc de la Douce à Belfort. Une programmation à retrouver à partir de 8h40. Et puis dans l'info d'ici, Alexandre Lepère.
7: Le début de la campagne d'abonnement au FCSM, ça se passe demain. On vous donne tous les détails dans un instant, Clémentine.
0: Et tout de suite, c'est l'information en France et dans le monde grâce à Valentine Letest sur votre radio ici.
8: Une canicule déjà historique, 35 départements en vigilance rouge à midi, 45 en orange, c'est du jamais vu selon Météo France. L'organisme prévoit jusqu'à 41 degrés aujourd'hui et nous n'avons pas encore atteint le pic de cet épisode de chaleur. Buvez, mais pas de bière ni de verre de vin à la main ce soir pour fêter la musique dans ces 35 départements en vigilance maximale. Boire de l'alcool sur la voie publique est interdit, annonce le gouvernement, dans la rue donc, mais pas en terrasse. Près de 5000 policiers et gendarmes et 2500 pompiers mobilisés pour cette soirée, rien que pour Paris et son agglomération, notamment pour éviter les noyades dans la Seine. Comme hier à Besançon, deux ados sont morts, piégés par des rapides sur la rivière du Doubs, interdite à la baignade. L'Iran referme le détroit d'Ormuz, point de passage essentiel au commerce mondial du pétrole. Des représailles aux nouvelles frappes d'Israël au Liban, alors que l'accord conclu avec les États-Unis prévoit l'arrêt des combats sur tous les fronts. L'Iran participe malgré tout à partir d'aujourd'hui aux négociations pour une paix durable en Suisse. En finale du championnat de France de rugby, Montpellier rejoint le Stade Toulousain, qualifié hier soir sur une victoire 25 à 15 face aux Parisiens du Stade Français. On connaîtra le vainqueur du top 14 et du bouclier de Brennus samedi prochain. Au mondial de football en Amérique, l'élimination ce matin de la Tunisie et de son sélectionneur français Hervé Renard, battu 4 buts à 0 par le Japon.
0: Et dans l'info d'ici, direction le stade Bonal pour le début de la campagne d'abonnement au FC Sochaux-Montbéliard.
7: Les supporters les plus fidèles peuvent faire à partir de demain leur demande en ligne pour reprendre leur carte d'abonnement. Un bel indice sur la passion attendue autour de la prochaine saison en Ligue 2, car la montée du mois dernier est encore dans toutes les têtes. Un objectif est même fixé au FCSM, atteindre les 7500 abonnés. Une prime à la fidélité sera accordée à ses spectateurs, Hervé Blanchard.
9: En retrouvant la Ligue 2, la tentation d'augmenter les tarifs pour les abonnés pouvait se comprendre, mais Clément Calvez, le président du FCSM, a joué la prime à la fidélité.
10: On ne voulait surtout pas casser cette dynamique en augmentant les tarifs. On va vouloir jouer sur le volume et faire en sorte qu'il y ait plus de personnes pour nous soutenir, pour développer nos recettes. Donc c'est important d'être très raisonnable sur les tarifs.
9: En ne touchant pas aux tarifs pour les abonnés de la saison dernière, le FCSM poursuit son engagement populaire. Avec 80 euros environ pour l'abonnement le moins cher pour les adultes, 48 euros pour les moins de 12 ans, l'un des abonnements moyens les plus faibles de la Ligue 2. Et pour les nouveaux abonnés, ce sera en revanche un peu plus élevé, mais à la marge, selon le président socialien.
10: On va rester évidemment dans la même philosophie, même si les tarifs seront un petit peu plus élevés. L'objectif était de proposer des abonnements à moins de 100 euros en plein tarif au Stade Bonal. Donc on aura des tarifs à moins de 100 euros pour les personnes qui souhaitent nous rejoindre.
9: Le FCSM se modernise également avec une nouvelle billetterie, plus efficace, plus rapide, promet Clément Calvez.
10: Notre outil billetterie était un réel sujet. Nos supporters pourront acheter leurs billets avec de nouveaux outils qui, j'espère, leur simplifiera la vie et leur permettra d'être plus à l'aise avec leur venue au stade.
9: Fini donc normalement une billetterie saturée lors des grands matchs, avec également une autre nouveauté toujours en faveur des abonnés.
10: C'est de faire en sorte que nos abonnés puissent avoir des priorités d'achat d'une place ou deux places sur les grosses affiches. C'est quelque chose qui nous a été reproché l'année dernière, notamment sur les matchs à guichet fermé, que les abonnés ne soient pas prioritaires. Ce sera possible demain et on sera content de leur proposer ça.
9: Et surtout, l'abonnement sur deux saisons va être encore proposé aux supporters. Environ 1500 l'avaient pris l'an dernier, soit un tiers des fidèles, comme Romain en tribune Nord, tout heureux de payer moins cher en Ligue 2.
11: L'année dernière, c'était entre 90 et 100 euros et cette année, c'est entre 60 et 70 euros. C'est tout bénéf pour moi, ouais. Puis moi, j'avais fait le pari qui montait en Ligue 2, donc pour moi, j'ai fait une bonne affaire pour moi et mes enfants.
9: Avec toutes ces mesures et l'engouement des supporters pour la Ligue 2, le FCSM mise sur 7500 abonnés cette saison, soit 3000 de plus qu'en national, avec une affluence moyenne espérée de 14500 spectateurs à Bonal.
7: La campagne d'abonnement physique débute au Stade Bonal à partir du 8 juillet. Fin de la campagne d'adhésion tout le 2 août prochain. Autre info en vue de la nouvelle saison, le maillot du FC Sochaux-Montbéliard sera dévoilé le vendredi 17 juillet à Belfort, à l'occasion du passage des coureurs du Tour de France pour la 13e étape.
0: On revient dans votre prochain journal, Alexandre, sur l'événement du week-end.
7: Les feux de la Saint-Jean à Le Puy, la commune du Pays Sous-Vosgien, a connu son record d'affluence pour une soirée du début de l'été. 10 000 spectateurs ont assisté hier soir à l'embrasement d'un château réplique de celui de la Belle au Bois Dormant. On s'arrêtera aussi à 9h sur l'évolution de l'enquête autour du meurtre d'un jeune Montbéliardais mineur le week-end dernier. Un homme d'une vingtaine d'années a été interpellé cette semaine en Espagne. Son profil complet est à retrouver dans le prochain journal. Et la météo toujours enflammée, peut-on dire, Clémentine ?
0: Oui, on peut carrément dire ça, oui. On est toujours en vigilance orange pour canicule et les températures vont continuer d'augmenter jusqu'à atteindre 35-36 degrés sur le nord Franche-Comté. Pour l'instant, les températures, elles sont chaudes, mais en même temps un peu douces comparé à ce qu'on a pour cet après-midi. Typiquement 24 degrés sur une belle partie de notre région.
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0: Rien à signaler sur la route, tout va bien, mais si vous constatez quoi que ce soit, vous pouvez composer le 03 84 22 82 82.
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0: Pour bien vous réveiller ce matin, je vous propose d'augmenter le son de votre poste de radio. Dans la cuisine, n'importe où, de vous mettre à danser parce que ça sera votre source d'énergie pour aujourd'hui, même si on va continuer de vous en donner un peu plus en musique, avec notre bonne humeur, enfin bref. Les Bee Gees, Tragedy, ici.

0: This is Tragedy sur votre radio ici.
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0: Et c'est le dernier jour du Festival du Lion à Belfort, un festival pour petits et grands. Et c'est Jihad, le président de l'association Papillon Rouge, qui nous en parle le mieux. Bonjour.
3: Bonjour Clémentine, vous m'entendez?
0: Oui, je vous entends très très bien même. Comment ça se passe sur place?
3: On est en plein rush, on est dans les installations. Écoutez, on a tous les bénévoles qui sont présentés hier pour le début de l'installation du Festival du Lion et puis on poursuit encore ce matin.
0: Pourquoi vous avez voulu créer le Festival du Lion? C'est quoi le but derrière cet événement?
3: Le Festival du Lion, c'est une initiative portée par des habitants, des résidents, et puis qui s'est développée plus dans tout Belfort, et puis aujourd'hui dans tout le territoire de Belfort. Et l'objectif, c'était de permettre aux familles qui n'avaient pas les moyens de partir en vacances une activité plutôt sympa au Parc de la Douce. Voilà.
0: Ben oui, c'est bien. Alors, qu'est-ce qui nous attend sur place?
3: Écoutez, cette année, on a décidé de sensibiliser notre public aux objectifs de développement durable, puisqu'on avait pas mal de projets dans l'association toute l'année sur ce sujet-là. Puis on s'est aperçu que c'était un sujet méconnu du grand public. Alors on a proposé plein d'animations autour des objectifs de développement durable.
0: Ben c'est bien. Il y aura quoi comme activité en lien avec le développement durable?
3: Alors ce qui est c'est super cool, c'est qu'on a fait des animations de sensibilisation, mais sans être trop pédagogique, voilà, plutôt ludique, activité sportive. Il y aura la ferme pédagogique qui a connu un beau succès hier avec des balades à poney dans le parc de la Douce. Donc on a amené un peu de ruralité en quartier politique de la ville et ça c'est super cool. On a plein d'activités sportives, pas mal de partenaires qui proposent des animations sportives type basketball, football et puis des structures gonflables aussi pour permettre aussi du lien entre les habitants. On a des pharmacies qui sont mobilisées pour sensibiliser sur le recyclage des médicaments. Vous connaissez le fameux agrément Cyclamed qui est une pharmacie de tri médicaments. Voilà, donc pas mal d'animations. On a aussi de la sensibilisation au recyclage des déchets, de la sensibilisation aussi au recyclage des pneus. Voilà, on essaie de reprendre un peu les difficultés, les problèmes qu'on a pu rencontrer dans notre diagnostic dans le quartier des résidences et répondre par des animations ludiques, interactives et sportives.
0: J'ai vu qu'il y avait aussi plus de 2000 cadeaux à gagner. Comment on fait pour en gagner un au moins?
3: Waouh, c'est vrai qu'on a réussi un gros coup avec le Festival du Lion, mais on le doit principalement à tous nos partenaires que vous pouvez retrouver sur nos affiches. Alors la liste est vraiment super longue, ça me prendrait pas mal de temps pour tous les citer. Mais effectivement, les entreprises Belfortaine et puis les institutions publiques ont joué le jeu. Ils nous ont offert pas mal de goodies, hein, réellement. En réalité, le secret, c'est la solidarité.
0: Mais je pense que c'est le mieux, même, la solidarité.
3: Effectivement. C'est pour ça que le Festival du Lion connaît un franc succès. Et ça commence aussi par l'initiative de tous les bénévoles qui viennent le matin à 8h pour installer les chapiteaux et puis tous les équipements nécessaires au bon fonctionnement du Festival du Lion.
0: Vu que le festival a commencé hier, quelle est l'activité qu'on doit impérativement tester d'après vous?
3: Waouh, écoutez, à ma grande surprise, c'était le concours de tirage à la corde où tout le monde est venu s'inscrire à l'animation. Au début, on pensait faire ça pour les enfants. Et puis, les parents se sont prêtés au jeu. Et ensuite, les bénévoles. Et ensuite, il y a eu des défis. Tout le monde s'est challengé sur plein d'animations sportives. Mais c'est vrai que le concours de tirage à la corde était vraiment super cool.
0: Et on va pouvoir en faire aujourd'hui encore ou pas?
3: Ça va dépendre. Hein. Si France Bleu Belfort passe nous rendre visite, peut-être qu'on fera une édition spéciale ou une animation spéciale.
0: Eh bien, on verra alors si ICI viendra au Festival du Lion. Si vous deviez résumer l'énergie d'ailleurs de ce festival en trois mots, qu'est-ce que vous allez dire?
3: Excitation, solidarité et puis je dirais chaleur.
0: C'est clair. Allez, venez passer un bon moment au Festival du Lion, Parc de la Douce, aujourd'hui à partir de 13h. Merci beaucoup, Jihad. Très bonne journée à vous.
3: Merci, Clémentine. Bienvenue à vous.
0: Merci. Au revoir. Dans un instant, Johnny Hallyday sur les ondes de votre radio ici.
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0: L'envie de Johnny Hallyday. Et nous, on a envie de faire un point sur la météo. Attention, nous sommes toujours en vigilance orange, canicule en Franche-Comté. Parce que les températures, elles vont continuer d'augmenter dans la journée. Un thermomètre qui va s'affoler jusqu'à 36 degrés environ. Bon, pour l'instant, c'est chaud, mais en même temps, un peu plus doux. Dans le style 25 degrés sur notre belle région pour l'instant. Donc ça va. Mais comme je vous ai dit, il va faire chaud, chaud, chaud. Donc prévoyez de bien vous hydrater. Mettez un petit chapeau, vos lunettes de soleil et restez au frais le plus possible. L'été est là avec lui et le sujet des fameuses poignées d'amour aussi. Avec une idée en tête, trouver les exercices miracles. C'est le thème du jour avec notre coach sportif Nordine Atab. 2 minutes pour être en forme.
1: Alors oui, beaucoup de personnes veulent perdre du ventre ou affiner la taille rapidement, voire très rapidement. Donc on enchaîne les crunchs, différentes postures de gainage, les régimes express. Mais ce qu'il faut comprendre, au final, il y a une chose d'essentiel, c'est qu'on ne peut pas choisir précisément l'endroit où le corps perd du gras. Concrètement, ce n'est pas parce qu'on le fait chauffer à un endroit dans le corps que, comme une poêle à frire, la graisse va fondre par miracle. Par contre, on peut remettre le corps en mouvement de manière générale afin de brûler davantage de calories. On débute en position de gainage, donc en appui sur les mains, bras tendus, le corps est bien aligné. Et à partir de là, d'une manière dynamique, vous allez légèrement lever les pieds pour passer les jambes vers l'extérieur, en écartant les jambes. Et ensuite, vous revenez en position de départ. On appuie sur les mains, j'écarte les pieds de manière dynamique et je les rapproche, et ainsi de suite. Grâce à ça, vous allez solliciter l'ensemble des muscles de l'avant du corps, plus le cœur, et vous allez effectuer 4 à 5 séries de 30 secondes.
0: Oui, mais souvent, on pense qu'il faut absolument faire des centaines d'abdos, mais au final, il vaut mieux faire des exercices complets.
1: Et l'idée, c'est d'adapter l'exercice au niveau de chaque personne. Ça me donne une idée de variante en effectuant le même exercice que tout à l'heure. Par contre, on va l'effectuer avec les mains en appui sur une chaise. Donc, on pose les mains sur la chaise, les bras sont tendus en position de gainage. Et à partir de là, vous allez légèrement lever le pied droit, passer la jambe vers l'extérieur et vous posez le pied. Et ensuite, vous revenez en position initiale. On effectue la même chose de l'autre côté du pied gauche. Je lève le pied, je passe la jambe vers l'extérieur, je repose le pied, et ensuite, je le relève et je ramène la jambe. Et vous effectuez 4 à 5 séries de 10 répétitions de chaque jambe. Au final, gardez en tête qu'il n'existe pas d'exercice magique. Les fameuses poignées d'amour se combattent surtout avec plus de mouvements. Tout est bon à prendre. Allez, à vous de jouer!
0: Et avant de faire un faux mouvement pendant l'échauffement, vous avez un tas d'exercices, de conseils de la part du coach sur l'appli ici rubrique 2 minutes pour être en forme. On laisse ses petits côtés de soucis et on garde que le meilleur aujourd'hui. Qu'est-ce qu'il vous reste pour l'instant? Du rire, du café et une sacrée belle journée avec ici Belfort Montbéliard et Claudio Capéo.
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0: Radio KPO sur votre radio ici qui continue de vous mettre l'ambiance. L'atelier des chefs revient cette année encore aux Eurockéennes. C'est une véritable parenthèse gourmande et locale proposée sur le festival avec des dégustations gratuites et des rencontres avec les chefs et producteurs qui vous les proposent. Alors pourquoi instaurer ces rendez-vous qui font frétiller nos papilles? Angélique Alassa a demandé à Fred Adam, responsable des partenariats aux Eurockéennes, si ça participait à capter et fidéliser le public aujourd'hui.
1: C'est évident, en sachant que les Eurockéennes qui vont fêter là leur 36e édition ont vu une partie du public aussi grandir, pas dire vieillir avec son festival. Et c'est vrai que les attentes de ce public se sont aussi précisées au fil des éditions. Et on le voit, nous, on a dans les retours qu'on peut avoir du public, l'attente que ce public peut justement avoir pour la gastronomie. Peut-être c'est aussi une expérience. Je suis venu pour tel artiste et finalement j'ai goûté une spécialité créole ou le plat d'un chef ou une spécialité même franc-comtoise qu'on peut redécouvrir aux Eurockéennes.
2: Oui, parce que justement vous parliez de cette place des chefs avec des food trucks, avec des tendances aussi très marquées. Comment est-ce que vous les choisissez, ces partenaires, en termes de restauration?
1: Un peu comme les artistes finalement avec Anthony, on reçoit des demandes et puis après c'est au gré des rencontres et puis après c'est un peu les têtes d'affiche et notamment celle de cette année. Moi ça fait 2 ans que je lui demande de venir aux Eurockéennes. La persévérance a payé, on en est très heureux, mais c'est un peu comme pour les artistes. On a des demandes et on en a ciblé quelques-uns, on a déjà des pistes pour 2027.
2: Il y a aussi l'accent qui est mis sur les découvertes et les dégustations qui sont offertes au public et vous insistez sur la variété.
1: Oui, tout à fait. Et on insiste sur la variété avec également Anthony qui coordonne cet atelier des chefs, comme on l'appelle. Alors ça, c'est plus rare dans un festival. Là, on a vraiment un focus sur la région. Les Eurockéennes, elles ont été créées avant tout pour faire rayonner le territoire. Ça, c'est quand même ce pour qu'on se lève tous les matins.
2: Alors justement, vous parliez d'Anthony. Il s'agit d'Anthony Fernandez, chargé de mission avec vous, Fred Adam. Il va nous expliquer comment ça fonctionne, ces ateliers.
3: Effectivement, c'est des temps en fait qui sont programmés chaque jour entre les concerts de la grande scène et du coup on a un ou deux créneaux par jour où cet atelier des chefs fonctionne et on a des intervenants qui viennent faire découvrir tout

0: chef avec sur scène pour animer ses démonstrations notre marquise des Andes, Angélique Alasta elle-même. L'horoscope du samedi dimanche 21 juin arrive dans quelques petites minutes.
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0: Et c'est enfin l'horoscope avec vous, Catherine.
7: Pour certains, oui, mais pas pour tous. Écoutez bien. Bélier, soit vous allez organiser une manifestation, soit vous préférez vivre au calme dans votre coin.
8: Taureau, il se passe quelque chose de bien, de positif. Vous allez danser, jouer, vous amuser.
9: Gémeaux, l'idéal sera de vous retrouver en famille et de passer un bon moment ensemble.
10: Cancer, une journée plaisante avec une envie de dialoguer, d'aller où bon vous semble au gré de vos envies.
11: Lion, vous allez dépenser votre argent et votre énergie pour faire plaisir et pour vous faire plaisir.
12: Vierge, vous faites partie de la fête, en tout cas vous serez héros ou héroïne de ce jour.
13: Balance, quelqu'un prend soin de vous et c'est tant mieux, le moral n'est pas forcément de la partie.
14: Scorpion, quelle aisance, une situation demande que vous soyez là, vous et pas un autre.
15: Sagittaire, ce soir vous serez prêt à vous distraire, mais auparavant c'est encore du sérieux.
16: Capricorne, vous aimez ce jour, favorisant l'évasion sous toutes ses formes.
17: Verseau, vous respirerez ce soir, auparavant vous avez mal à la tête, vous vous posez beaucoup de questions.
18: Poisson, vous aimeriez sauver le monde, vous êtes super à l'écoute, mais ça n'est pas toujours possible.
19: Et pour nous tous, on s'improvise, chanteur, danseur, poète, au choix.
0: Bienvenue chez vous à partir de 9h, on va pouvoir parler des associations présentes pendant Rencontrer Racine.
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0: Bienvenue à vous, il est 9h. Les informations avec vous, Alexandre Lepère. La commune de Lepuy n'a pas failli à sa réputation pour son traditionnel feu de la Saint-Jean.
20: 10 000 spectateurs ont assisté hier soir à l'embrasement de la réplique du château de la Belle au Bois Dormant. Un édifice de plus de 20 mètres de haut et 40 de long parti en fumée grâce à l'implication des bénévoles du club de foot du FC Giraud Lepuy. Ambiance enflammée avec un feu d'artifice inaugural et les spectateurs en ressortent tous éblouis par la magie du bûcher géant Hervé Blanchard.
21: Un feu d'artifice pour illuminer une dernière fois le château et éblouir les spectateurs comme Olivier.
22: Franchement, nous on va souvent à Disney, je la trouve franchement magnifique. Ça me reste triste de le voir brûler. Hein.
21: 23h25, l'embrasement de l'édifice commence.
22: Et par à gauche, un peu plus rapide qu'à droite quand même. Hein. C'est parti mon kiki.
21: Des flammes de près de 50 mètres de haut et une chaleur intense qui impressionne.
22: Oh là là, la chaleur là. Là on est au sauna là là là.
23: Ça chauffe.
24: Là j'ai jamais vu aussi chaud quand même. On était obligé, on était tout prêt, on était obligé de reculer. C'était pas tenable, hein, pas tenable du tout.
25: Hein. On a même reculé, on a eu la trouille au début à un moment donné.
21: Tout comme le ciel étoilé de braise.
24: Quand on regarde le ciel, ça fait un peu peur, hein.
25: Comme une voie lactée.
21: Mais le feu est maîtrisé et le château réduit en cendres. On n'a rien de temps.
24: Tant de travail, parce que ça s'écroule vite. Hein. Ça fait mal au cœur même de le voir brûler,
26: c'est tellement beau.
24: Quoi.
26: Et il n'y a plus rien.
24: Et en peu de temps, plus rien.
21: Et des spectateurs avec des flammes plein les yeux.
26: On n'arrive pas à ne pas regarder, en fait. On est attiré. C'est magnétique, quoi.
20: Il faut désormais nettoyer, ranger le site aujourd'hui. Les organisateurs se retrouveront à la rentrée de septembre pour choisir le nouvel édifice, celui mis à l'honneur pour les feux de la Saint-Jean l'an prochain. L'actu enflammée et la chaleur plus globalement règne en maître. Le territoire de Belfort, le Doubs et la Haute-Saône restent en alerte orange canicule aujourd'hui. 35 départements du quart ouest du pays vont même basculer en vigilance rouge canicule ce midi. La partie concernée débute dans le département de l'Yonne et s'étend jusqu'à la Loire-Atlantique et les Pyrénées-Atlantiques, c'est tout simplement du jamais vu d'après Météo France.
0: La ministre de la Santé, Stéphanie Rist, appelle à la plus grande vigilance en cette période caniculaire.
20: Car la tentation est grande de se rafraîchir dans un cours d'eau, une idée qui a viré au drame pour deux jeunes de 11 et 13 ans hier à Besançon. Ils sont morts noyés en sautant dans la rivière du Doubs au niveau d'une zone interdite. Les victimes n'ont pas pu être réanimées malgré la présence en nombre des

0: pompiers. L'avancée est importante après le meurtre d'un jeune montbéliardais le week-end dernier dans le quartier de la Petite Hollande. Votre radio vous a parlé d'un tir mortel visant un adolescent dans la nuit de samedi à dimanche dernier. On apprend ce matin, Fabien Fourel, qu'un homme d'une vingtaine d'années a été interpellé cette semaine en Espagne.
1: L'homme habite Montbéliard, il est né en 2001, c'est ce qu'indique le parquet de Montbéliard. Il a été interpellé mercredi dernier dans le sud de l'Espagne, à Almeria. Il pourrait être l'auteur du tir qui a tué un jeune homme de 17 ans dimanche dernier dans le quartier de la Petite Hollande. Pour le reste, les circonstances du drame restent floues. La piste d'un règlement de compte lié au trafic de drogue n'est pas privilégiée par les enquêteurs. Les deux hommes qui avaient alerté les secours et qui se présentaient comme des amis de la victime ont été mis hors de cause à l'issue de leur garde à vue. Les autorités espagnoles ont jusqu'à 60 jours pour remettre le suspect à la justice française.
0: L'accident s'est déroulé sur le faubourg de Montbéliard au milieu de la nuit à Belfort. Trois voitures se sont percutées vers minuit 50. Accident en enfilade. Selon le bilan des pompiers, l'un des véhicules avait quitté les lieux au moment de l'arrivée des secours. Un homme de 20 ans a été transporté à l'hôpital d'Enfranche-Comté. Trois autres personnes impliquées, mais leur état de santé n'a pas nécessité de transfert.
2: Eva Lacheret doit se contenter d'une médaille en argent.
0: C'est le métal décroché hier soir après sa défaite en finale avec la France sur l'épreuve par équipe des championnats d'Europe d'escrime. La compétition s'est déroulée en Antonie, en région parisienne. Et la fleurettiste des Lions de Montbéliard s'est inclinée avec ses partenaires 45 touches à 31 face à l'Italie. Une défaite qui sauve quand même les meubles d'Eva Lacheret après son élimination dès les 16e de finale du tournoi individuel mercredi. Avis aux bonnes âmes en quête d'une nouvelle expérience. Les Eurockéennes de Belfort recrutent des candidats en dernière minute pour la prochaine édition. Dans moins de deux semaines, le festival a besoin de coursiers, agents d'accueil et agents d'entretien. Les candidatures sont envoyées via un formulaire en ligne. Il est disponible notamment sur la page Instagram des Eurockéennes. Et puis on vous parlait des feux de la Saint-Jean. Début de journal, on vous donne aussi le programme de la fête de la musique. Des concerts ont été avancés à Illa comme à Châteauneuf-les-Forges. L'édition est perturbée, mais les festivités sont maintenues à Belfort malgré la chaleur. Les concerts débutent à 17h15. Rendez-vous place d'armes au niveau de la cour intérieure ou au niveau du kiosque à musique. Des concerts sont aussi programmés en intérieur à la salle des fêtes. Et les groupes de musique investissent également le centre-ville de Montbéliard et celui de Delle.
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0: Et tout sauf car en effet, il va faire encore plus chaud qu'hier, Clémentine.
2: Oh que oui, cette fois-ci dans la journée, on va atteindre les 36 degrés. Chaud, chaud, chaud, même si pour l'instant, il fait environ 25 degrés dans le nord Franche-Comté, toujours avec ce beau soleil et très très peu de nuages.
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2: Journée à ton sans perspective, solo ou en tandem, l'important c'est de garder le bon tempo. C'est une Vanessa Paradis ici.

0: tandem de Vanessa Paradis. Plus qu'une semaine avant de faire la fête au festival, rencontrer Racine, Alpha Blondy, Stéphane Escher, Lilywood and the Prick, tous vos artistes préférés seront présents, mais aussi les associations Made in Franche-Comté de prévention, de partage, de préservation qui vont vous proposer des ateliers, de la bonne nourriture. Ici, on en met une partie en avant dans Bienvenue chez vous, de 9h jusqu'à 10h.
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0: Et on va commencer par une association qui valorise des artistes. Alors, dit comme ça, c'est vague. Mais la personne qui va nous en parler le mieux, c'est Habib Doukar, président de l'association Art de Sens. Bonjour.
4: Bonjour Clémentine.
0: Merci beaucoup d'avoir accepté l'invitation. Quelles sont les valeurs d'Art de Sens ?
4: Les valeurs d'Art de Sens, c'est simplement le partage, le négatif qui se transforme en positif dans un cercle comme breaker, comme danseur, ou bien sur un panneau de un mur, on peut dire, avec des graffeurs et un DJ qui essaye un petit peu d'exprimer avec des sons qui traversent un petit peu, enfin qui font le tour du monde et qui arrivent à faire vibrer un petit peu le monde. Voilà, c'est vraiment découvrir, mettre en avant aussi les artistes locaux. On a pas mal d'artistes qui sont sur l'ère urbaine, hein, que ce soit en graffeur, en DJ ou bien en danseur. Et l'idée, c'est de lors d'un événement comme Rencontrer Racine, leur donner un espace d'expression.
0: Donc c'est ce que vous allez faire pendant Rencontrer Racine, en tout cas, des activités en lien avec le graphisme, si je peux dire ça.
4: C'est bien ça. Il y a pas que. Hein. Il y a la partie graph où effectivement on a à peu près 3-4 artistes qui sont d'ici et qui vont partager un petit peu leur passion sur des murs libres. On a un artiste graffeur invité, c'est Sirio Jamel Beripesh, qui est de Mulhouse, mais qui ça fait 10 années maintenant, il a fait le tour pratiquement de la planète autour des projets, que ce soit avec des jeunes, que ce soit en invité en tant qu'artiste pour représenter la France, pas comme par exemple aux États-Unis. Voilà, c'est quelqu'un qui là, on va lui demander quelque chose, une création artistique qui va peut-être perdurer dans le temps pour le festival. Et nous allons aussi mettre en avant nos breakers. Alors il y a des breakers qui sont sur Belfort, sur Colmar, sur Nice. Je vous avoue qu'à Montbéliard, il n'y en a pas beaucoup, mais sur Belfort, il reste encore sur l'Alsace et Besançon. Donc on aura à peu près une trentaine de danseurs qui vont venir, qui vont pouvoir exprimer un petit peu leur art.
0: Est-ce qu'on peut dire que
4: nous avons aussi des DJ.
0: Est-ce qu'on peut dire que la culture un peu hip-hop, c'est ce qui vous anime aussi dans l'association Art de Sens ?
4: Alors, la culture hip-hop, effectivement, pour moi, ça représente des valeurs extrêmement importantes. C'est la valeur d'abord des valeurs universelles. Hein. Il n'y a pas de frontières, il n'y a pas de différence. On se retrouve autour de la danse, on trouve du graphe autour de la musique. Et on ne fait absolument aucune différence de lieu où on vit, de la culture, de l'origine qu'on est ou de la religion que nous avons. Donc c'est vraiment des valeurs. Et puis surtout, c'est des valeurs qui sont parties aussi, parties pas d'un constat où c'était des bandes rivales qui exprimaient leur violence par les bagarres, etc. Et Africa Bambaataa dans les années 75 aux États-Unis, au Bronx, il a trouvé cette idée de dire ça, finalement, on va prendre le côté négatif et va le rendre un peu positif. Et du coup, au lieu de s'exprimer violemment où les gens se terminent blessés, etc., on va se retrouver dans le cercle et puis on va essayer autour de la danse, autour du graphe et autour du DJing. Et en fin de compte, c'est des combats mais qui se terminent toujours par des accolades et on termine toujours en bonne.
0: L'association Art de Sens et Habib Doukar au festival Rencontrer Racine du 26 jusqu'au 28 juin. Très bonne journée à vous et bon week-end.
4: Merci Clémentine.
0: Vous allez continuer de découvrir aussi d'autres associations Rencontrer Racine de 9h jusqu'à 10h dans Bienvenue chez vous. Et puis on va réveiller vos papilles gustatives juste après Chicago et leur tube sorti en 1976. If You Leave Me Now.

0: Chicago, If You Leave Me Now. Quand le bon son se mêle aux produits de la terre franc-comtoise, eh bien ça donne l'agro festoche à rencontrer Racine. Bonjour Laurence.
1: Bonjour, bonjour France 2.
0: Ici Belfort, Montbéliard, mais c'est pas grave. Mais je vous en veux pas, Laurence, il n'y a pas de souci. J'ai une question, c'est quoi le secret pour faire rimer produits locaux avec gros festival?
1: Eh ben, le secret, c'est une bonne organisation, mais c'est surtout beaucoup de motivation. Donc l'Agro Festoche, c'est une association qui a pris naissance à Saint-Juan, c'est sur le plateau au-dessus de Baume-les-Dames. Et notre objectif, c'est de faire le lien entre les personnes qui mangent et les personnes qui produisent. Donc l'association se situe dans les valeurs de l'agriculture paysanne. Et on fait le lien avec la culture et l'agriculture, parce qu'un moment festif où on mange bien, c'est un moment qui crée du lien social, de la solidarité, et c'est ce dont on a besoin en ce moment.
0: C'est vrai. Comment vous en êtes arrivé à faire partie de l'aventure Rencontrer Racine?
1: Ah ben, c'est une histoire qui nous lie avec la municipalité d'Audincourt depuis plusieurs années par les participations à Campagne à la Ville. Et c'est vrai que le lien entre la ville et la campagne, c'est quelque chose dont nous, on a besoin, les habitants des villages, et puis les producteurs et les productrices aussi, hein, les paysans et les paysannes, d'avoir une reconnaissance, d'avoir une occasion d'expliquer notre métier. Et donc là, on viendra avec de la viande pour faire des burgers qui vient directement d'une ferme à Saint-Juan. On aura aussi des glaces qui viennent d'Aïssé, le village juste à côté, donc qui sont fabriquées aussi à la ferme. Donc on va placer notre participation à Rencontrer Racine sous le signe de l'alimentation locale de qualité et de la bonne humeur, bien sûr.
0: Et comment on fait pour défendre une agriculture, on va dire, paysanne durable tout en gardant un esprit 100% festif?
1: Ah ben, ça va carrément ensemble. Mmh. Ah, parce que quand on est proche de la nature et proche des animaux, être proche des humains, les accueillir, avoir le plaisir de leur donner à manger quelque chose de bon et quelque chose de sain et de durable, bah, ça rend tout simplement joyeux, ça donne du sens à notre métier. Et donc la musique ou le sens de la fête, ça va naturellement avec.
0: Parce que c'est pas la première fois que vous participez à Rencontrer Racine?
1: Ah si, si, ce sera une première
0: fois. Ah, la
1: nous.
0: Première fois.
1: Donc ouais, là on a une grosse pression, okay. Pour se dire qu'on va être à la hauteur de l'événement. Et surtout, voilà, qu'on arrivera à faire, à donner satisfaction sans que les personnes attendent trop longtemps. Donc, on est 9 bénévoles mobilisés sur tout le week-end. Et puis, on a essayé de mettre en place une organisation quasiment professionnelle pour être au top. Et puis, surtout, on se fournit uniquement dans des fermes des producteurs locaux.
0: En tout cas, on croise les doigts pour que ça se passe bien de votre côté à ce moment-là.
1: Bah, la programmation est géniale, l'organisation est au top. Petit salut à Mathieu, qui est le chef d'orchestre de tout ça, au passage. Donc voilà, nous on n'est pas inquiets.
0: Et si votre stand au festival était un plat 100% franc-comtois, ce serait quoi et pourquoi, Laurence?
1: Là, on a un plat, je sais pas si c'est 100% franc-comtois, c'est les burgers de la ferme, mais le bœuf est comtois puisque les animaux sont élevés en Franche-Comté, nés élevés en Franche-Comté, nourris en agriculture biologique. Le pain vient d'une boulangerie, avec on a du morbier, donc ça c'est AOP 100% franc-comtois.
0: Ça vient de chez nous, oui.
1: Ouais, voilà. Et puis glace de la ferme avec du lait qui est fait avec des vaches sur le village d'Aïssé. Donc là aussi, on est dans la proximité et le lien direct avec les producteurs, les productrices.
0: Vous savez ce qu'il vous reste à faire. Hein. Si vous avez un petit creux, l'Agro Festoche se fera un plaisir de vous cuisiner de bon.
1: Voilà.
0: Au festival Rencontrer Racine.
1: On accueille aussi tous les habitants de l'agglomération de Montbéliard, tous les auditeurs, les auditrices, tous les vendredis. À la ferme de Saint-Juan pour des vendredis soirs burgers et musique ou théâtre, donc pour des soirées festives agriculturelles.
0: C'est noté de notre côté. Laurence, merci beaucoup, bonne journée.
1: Un bon dimanche, à très bientôt à Rencontrer Racine.
0: À bientôt à Rencontrer Racine. D'ailleurs, les valeurs, les couleurs de Rencontrer Racine n'ont pas fini de briller parce qu'en plus d'être un festival multiculturel, c'est aussi un festival éco-responsable et on verra ça dans quelques minutes après vous avoir donné aussi des idées de sortie. Eh oui, le temps passe, les heures défilent et tout s'en va. Gaëtan Roussel.
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0: Gaëtan Roussel, Tout s'en va sauf ici, qui va continuer de vous procurer de la bonne humeur et vous donner des idées de sortie juste après Alain Souchon, Le Baiser.
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0: Alain Souchon et le BD.
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0: Dans le cadre des travaux de réfection de chaussée, la RN19 sera fermée à la circulation chaque nuit à partir du 15 juin jusqu'au 24 juillet, 18h30 jusqu'à 6h du matin. Plusieurs déviations seront mises en place via les routes départementales en traversant les communes de Bourogne, Morvillard, Grandvillard, Joncheret et Del. Alors anticipez vos déplacements et surtout, soyez prudents sur la route. 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Je vous en ai déjà touché quelques mots. Hein. Rencontrer Racine, c'est plus qu'une aventure humaine. C'est un lien direct avec l'éco-responsabilité. La ressourcerie Territoire de Belfort sera sur place pendant le festival. Mickaël Portala, bonjour.
2: Bonjour Clémentine.
0: Au cas où, on rappelle le rôle d'une ressourcerie?
2: C'est une association chantier d'insertion. On accueille chaque année à peu près 150 salariés en parcours d'insertion qui vont sur des contrats de 4 mois à 2 ans sur 13 activités autour du recyclage et du réemploi.
0: Comment ça se fait qu'on vous retrouve au festival Rencontrer Racine cette année?
2: C'est une idée qu'on a eu déjà il y a 3 ans, où on a proposé de sensibiliser dans les festivals et on voulait pas y aller juste en faisant de la sensibilisation, on voulait proposer une activité. Et on confectionne toute la panoplie du festivalier, donc ça va être des bobs, des bananes, ça va être aussi des casquettes qu'on va pouvoir customiser sur place.
0: Donc customiser, ça veut dire qu'on va pouvoir les fabriquer avec vous et en acheter aussi?
2: Alors, en acheter et les customiser avec des écussons qui sont brodés directement à la ressourcerie 90 avec le logo du festival.
0: Ah, c'est sympa comme activité en plus de ça. Vous serez présent pendant tout le festival?
2: Oui, tout le festival, pendant les 3 jours.
0: Parce que quand on dit ressourcerie, on parle forcément de seconde chance et vous allez utiliser des tissus, c'est ça? Les
2: oui,
0: tissus
2: c'est ça.
0: Qui ont déjà eu une première vie et vous leur donnez une deuxième vie du coup.
2: Exactement, donc tous les objets qu'on va proposer sur le festival ont été conçus avec du textile de réemploi, donc qu'on récupère soit par le don de particuliers ou de professionnels. Et c'est pareil pour les écussons qui sont brodés avec soit du jean, soit de la feutrine qu'on a récupérée par nos différents dons.
0: Première année pour vous à Rencontrer Racine?
2: Oui, première année, premier stress du nouveau festival, donc on espère être préparé.
0: Mais oui, je suis sûre et certaine que ça va très très bien se passer pour vous. Parce que quand il y a des stands où on peut fabriquer des bobs ou autres, surtout avec ces fortes chaleurs là, et le soleil qui va taper, je pense que ça va bien fonctionner. En tout cas, je l'espère pour vous. Hein.
2: Effectivement.
0: J'espère pour vous. Donc vous allez être présent pendant tout le festival et votre but, ça sera de sensibiliser.
2: Exactement, donc on a toute une décoration mise en place avec de la sensibilisation à la fast fashion, au textile, et on va un petit peu plus loin, on propose aussi les portants de seconde main à la vente, donc avec des petits prix, ça va être des t-shirts, des sweats. On a aussi prévu des ponchos, mais je pense que pour le week-end ça risque d'être un peu compliqué pour la pluie. Donc voilà, c'est tout un tas de choses qui sont proposées aux festivaliers pendant toute la durée du festival.
0: Après on sait jamais, hein, les ponchos ça peut potentiellement servir quand on sait que la météo peut changer d'une journée à l'autre.
2: Exactement.
0: Vaut mieux être prévoyant.
2: Effectivement.
0: La seconde main, c'est pas qu'à la maison, hein, c'est aussi au festival Rencontrer Racine avec la ressourcerie Territoire de Belfort. Mickaël, bonne journée à vous.
2: Bonne journée.
0: Apprendre, partager, interagir, ce sont une partie de la culture Rencontrer Racine, mais c'est aussi une association que nous allons découvrir après Serge Gainsbourg et Catherine Deneuve ici.
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0: Serge Gainsbourg et Catherine Deneuve, Dieu est un fumeur de Havane. Apprendre, partager, interagir, ce sont des mots, des valeurs fortes qui résonnent ici dans le festival Rencontrer Racine grâce à l'association du même nom. Apprendre, partager, interagir. Avec nous, le président de cette association, Michael Roll. Bonjour.
1: Bonjour.
0: Parlez-nous de l'association Apprendre, partager, interagir.
1: Alors, notre association est basée principalement à Arbouans dans le pays de Montbéliard et à Belfort sur le territoire. Et notre objectif, c'est de créer du lien effectivement entre les personnes, mais aussi d'avoir un impact positif sur le vivant. Et quand je parle de vivant, je parle à la fois des êtres vivants, des personnes, mais aussi tout ce qui touche à l'environnement et à notre planète, en faisant attention à la nature et puis en développant justement des apprentissages pour les plus petits et pour les plus grands, pour certains cas, pour apprendre à faire attention à la planète et à la cultiver, je dirais. Voilà un peu comment je résumerai l'association.
0: Et mais qu'est-ce que vous faites concrètement pour justement aider à cultiver cette planète ?
1: Eh bien, on a un jardin pédagogique au sein de notre association qui est tenu par Hervé. Et au sein de ce jardin pédagogique, il y a de l'accueil de groupe. Donc dernièrement, moi je suis enseignant en maison familiale, on est allé avec 50 élèves de seconde pour présenter le jardin de l'association. Hervé fait aussi de l'accueil d'enfants d'école primaire pour présenter un petit peu ce qui se fait. Et sur certains week-ends, on propose des ateliers où là, on va accueillir des personnes en situation d'isolement ou juste des personnes qui veulent apprendre des choses sur comment planter une graine, comment planter un arbre, comment faire pousser un jardin et cultiver la terre. Voilà, donc ça nous permet à la fois d'accueillir du monde, de créer du lien entre les gens, mais aussi de faire en sorte d'apprendre des choses pour l'environnement. Et je dirais que notre objectif pour l'année prochaine, c'est d'accueillir aussi des personnes en situation de handicap à mobilité réduite au sein du jardin. Voilà.
0: Comme on le disait, vous, votre truc, c'est surtout de sortir les personnes de l'isolement, de favoriser l'inclusion. Comment vous allez faire pendant Rencontrer Racine ?
1: Alors, nous, si vous voulez, au sein de notre association, grâce justement au festival de l'année dernière de Rencontrer Racine, on a pu embaucher deux services civiques, donc des personnes qui, des jeunes principalement, hein, qui ne savent pas trop ce qu'ils veulent faire pour la suite. Donc nous, ça permet déjà de les intégrer dans notre association et après, on leur demande un travail justement en partenariat avec d'autres structures et avec des personnes en situation d'isolement. Donc on va créer des partenariats avec des associations de femmes seules, des mères isolées. On va travailler avec des structures justement pour personnes en situation de handicap qui ont du mal des fois de mélanger et de mixer les publics. Et on va répondre aussi à l'invitation de périscolaires pour créer du lien avec des enfants. Et en faisant des activités, on se rend compte que des fois ces enfants sont dans des situations d'isolement malgré l'école, malgré le périscolaire. Et nous, au moment de Rencontrer Racine, on profite pour montrer un peu le travail aussi de nos services civiques et faire connaître notre association pour pouvoir par la suite accueillir de nouvelles personnes pour faire en sorte que cet isolement soit réduit au maximum et qu'on puisse partager des moments agréables ensemble sur les ateliers qu'on propose le week-end. Alors, sous notre stand, on va principalement vendre de l'alimentation. On va vendre du poulet braisé et puis des pommes de terre sautées, pardon. On va vendre aussi des boissons. Et on travaille avec une amie qui s'appelle Fody, qui est temporairement avec nous au sein du festival, qui a des grandes compétences en cuisine, elle est cuisinière de base. Et après, on fait en sorte aussi que notre stand soit accessible à tous. On va faire des petits moments de sensibilisation justement avec nos services civiques qui vont présenter un petit peu notre association et faire en sorte de nous faire connaître. Voilà. Et c'est vraiment un vecteur exceptionnel, Rencontrer Racine, parce que sur un week-end, on va avoir de nombreuses visites et ça va nous permettre de montrer un petit peu ce qu'on fait. On a missionné les deux services civiques pour qu'elles puissent justement faire un petit affichage avec des photos et des petits écriteaux sur ce que nous avons fait cette année pour pouvoir présenter notre activité au festivalier. Voilà. Et on a beaucoup de liens avec d'autres associations et on sait qu'on les rencontrera aussi au moment du festival pour continuer de travailler ensemble par la suite. Donc vraiment, Rencontrer Racine, c'est un vecteur exceptionnel pour rencontrer des gens, sensibiliser et puis en profiter justement pour rompre cet isolement.
0: Apprendre, partager, interagir, c'est au festival Rencontrer Racine, mais pas seulement, partout dans le Nord-Franche-Comté. Merci Michael, très bonne journée à vous.
1: Merci à vous, bonne journée. Au revoir.
0: D'autres associations seront présentes tout au long du festival et je vais vous en parler ici.
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0: Et quand on parle de bonne humeur, on associe Freddie Mercury, The Great Pretender.

Freddie Mercury, The Great Pretender. Le festival Rencontre Racine, c'est du 26 juin jusqu'au 28 juin à la filature d'Audincourt. Un lieu riche en diversité, en culture, grâce à sa musique, mais aussi à ses associations. Passeport tibétain, AFA Grand Est, Urban Tiosan, SOS Jétrobu, Enfants du désert et bien d'autres que vous allez retrouver sur place pendant le festival, mais également sur le site internet Rencontre Racine. 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Les soirées mondaines, c'est signé Aura sur votre radio ici. Un choc hein, quand même, on passe de Rencontre Racine à Aura. Eh bien dites donc, ici, on est bien.

0: Les soirées mondaines d'Oria sur votre radio ici.
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0: Et on continue de profiter ici parce que c'est la fête de la musique et qu'on aime vous propager de la bonne humeur en musique avec Marine.
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Marine, ma faute sur votre radio ici qui va continuer de vous faire chanter puisque c'est la... C'est littéralement la fête de la musique ici avec Dua Lipa et Pierre Demar des Walls.

0: Pierre Demar, en duo avec Dua Lipa sur votre radio ICI.
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0: Il est 10h, bienvenue. Dans un instant, ce sera les conseils pratiques de 10h jusqu'à 11h de votre radio ICI. Mais avant ça, on fait un point sur les informations avec vous, Alexandre Lepère. Le Nord-Franche-Comté reste en vigilance orange canicule.
2: Oui, la couleur ne change pas. Le Doubs, la Haute-Saône et le territoire de Belfort vont continuer de souffrir de la chaleur. Aujourd'hui, c'est déjà le cas depuis le lever du jour. On échappe à la vigilance rouge dégainée dès le milieu de journée pour 35 départements sur un large quart ouest du pays. Il n'empêche, la question des protocoles se pose dans les hôpitaux. Et les établissements de santé se disent prêts à affronter la vague de chaleur. Elle devrait se poursuivre sur toute la semaine prochaine. La baignade se termine par un double drame dans la rivière du Doubs. Deux jeunes de 11 et 13 ans ont perdu la vie hier après-midi en se baignant à Besançon. Ils ont plongé au niveau d'un parc dans une zone interdite. Leurs deux corps sans vie ont été repêchés par les pompiers venus en nombre sans réussir malheureusement à réanimer les deux adolescents. L'enquête autour de la mort à Montbéliard d'un jeune homme de 17 ans le week-end dernier se poursuit. Puis elle se dirige en Espagne. Un suspect de 24 ans a été interpellé à Almeria, une ville au sud du pays. Il s'agit d'un résident montbéliardais. Le parquet de la Cité des Princes a demandé aux autorités espagnoles son rapatriement en France. L'homme interpellé pourrait être l'auteur du tir qui a tué le lycéen dans le quartier de la Petite Hollande. En foot, la Coupe du Monde, avec cette déroute pour l'entrée en lice d'Hervé Renard. Pardon, les cercles 4-0 avec la Tunisie face au Japon, nouveau pays qualifié pour les 16e de finale. L'ancien entraîneur de Sochaux avait pris en main les Aigles de Carthage juste avant la rencontre. La Tunisie est éliminée du mondial. En revanche, l'Allemagne poursuit l'aventure. Victoire 2-1 face à la Côte d'Ivoire hier, soit qualification pour les 16e de finale. Curaçao et Équateur se sont quittés sur un match nul 0-0 cette nuit. Et puis la commune de Le Puy est bel et bien la capitale des feux de la Saint-Jean, en tout cas dans le Nord-Franche-Comté. Statut renforcé après la nouvelle édition d'hier soir. Un château réplique de celui de la Belle au Bois Dormant a brûlé devant 10 000 spectateurs, record d'affluence sur place. Et session de rattrapage dès maintenant. Vous pouvez assister au spectacle avec une vidéo qu'on vous a mis en ligne sur la page Facebook d'ICI Belfort-Montbéliard. Et la météo, Clémentine.
0: Énormément de soleil aujourd'hui. On est toujours en vigilance orange pour cause de canicule et des températures en même temps qui augmentent doucement. Mais là, quand je vous dis sûrement, c'est vraiment sûrement dans le sens où pour l'instant, il fait 27 degrés sur une belle partie de la région. Et au plus haut de la journée, il va faire 36 degrés. Chaud, chaud, chaud. Et donc, utile de rappeler qu'il faut bien vous hydrater, porter un chapeau et rester le plus longtemps possible au frais.
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0: La bonne humeur, on en a ici de la bonne humeur. Ben oui, avec Super Trans, The Logical Song.

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3: Salut nos Franche-Comté, nous sommes enfin en été, même si Dame Nature n'avait pas attendu là-dessus pour faire monter les températures. Qui dit été dit retour des barbecues, des festivals et difficulté d'arrêter la cigarette. On va vous en parler juste après Etienne Dao et Paul Tatou.

0: Etienne Dao, juste pour vous ici. L'été, c'est pas la période la plus simple hein, pour arrêter la cigarette. Vacances, repas de famille, apéro entre amis, fêtes, etc. Le tabacologue d'ici Belfort, Montbéliard, Nicolas Barbie, vous donne les clés pour vous en débarrasser.
1: Alors, oui, l'été, effectivement, n'est pas la période la plus idéale pour cesser de fumer. C'est vraiment dans la plupart des pensées des fumeurs. C'est une pensée qui n'est pas forcément rationnelle, on va le voir dans un second temps, mais c'est vrai qu'on pourrait penser que les vacances, avec tout ce que ça peut générer, donc les apéros, les fêtes, les festivals, la détente, parce qu'évidemment, lorsqu'on est en congé, en vacances, on est comme censé être bien plus détendu que lorsqu'on est au travail, la réduction du stress, les moments entre amis, en fait, sont des moments, finalement, qui sont pas toujours faciles pour cesser de fumer parce que on a autant d'opportunités et d'occasions effectivement d'en griller une malheureusement et on sait les relations qu'il y a entre l'apéro et la cigarette hein, un verre une clope un verre voilà c'est quand même des choses qui sont assez régulières hein. Donc c'est pas forcément la meilleure des périodes.
2: Ouais, c'est peut-être pour ça que c'est un peu plus compliqué. Est-ce qu'on peut vraiment parler de pièges à éviter comme je le disais parce que finalement tout au long de l'année, il y a des pièges à éviter, des tentations même quand on va au travail quand on n'est pas en vacances forcément, même quand c'est le plein hiver, c'est parfois réconfortant, un petit café, une petite clope avec son collègue à 10h.
1: Oui, alors voilà. Alors, l'autre version, effectivement, du sevrage tabagique pendant la période estivale, c'est, alors, si on n'a pas de congé, on va rester, donc, dans le cadre de son travail, avec tout ce que ça peut générer en termes de rythme aussi. Alors, on fume en partant de travail, on fume lorsqu'on sort du travail, on fume aux pauses avec ses collègues, effectivement. On fume après aussi avoir, peut-être, une période de stress importante, une réunion qui a été compliquée, des patients, parfois, qui nous ont touchés, qui nous ont atteints. Voilà, ce sont aussi d'autant d'occasions d'aller prendre une pause, la fameuse pause cigarette, et qui est quand même une pause qui est quand même récurrente lorsqu'on travaille. Hein, dans quelle entreprise n'existe-t-il pas des pauses cigarettes? Je crois qu'il n'y en a aucune, malheureusement. Et c'est vrai que le travail génère finalement, pour une grande partie des fumeurs, une consommation plus importante qu'à la maison. Ça paraît surprenant parce qu'on se dit au travail, on n'a pas vraiment le temps pour le coup. Mais lorsqu'on est pris, on est pris, et malgré le travail, on va quand même se mettre à fumer.
2: Et pour toutes les professions, hein, c'est valable aussi pour monsieur le cardiologue, pour monsieur le pneumologue, pour monsieur l'angiologue.
1: Bon, on voit bien, nous, à l'hôpital, la difficulté qu'on a effectivement aussi à essayer de sevrer les agents les plus accros, quel que soit leur statut, hein, les médecins, les chirurgiens. Bon, je connais peu de chirurgiens qui fument, moi, pour le coup, pas un, je crois, mais des médecins, oui, bien sûr.
2: Ouais. C'est quoi le premier facteur qui véhicule l'envie de fumer? Est-ce que le stress est vraiment notre ennemi quand on est fumeur?
1: Oui, le stress, c'est cité de façon récurrente dans les propos, en consultation en tout cas. C'est un frein au sevrage, le stress. Et puis c'est évidemment une occasion de se mettre à fumer parce que, quoi qu'on en dise, la nicotine va calmer quelque chose dans le cerveau. Alors ça calme pas l'individu, mais ça calme un manque. Parce qu'en fait, quand on travaille et qu'on reste 3 heures, 4 heures, 5 heures sans fumer, eh bien, le taux de nicotine s'abaisse. Donc, on commence à avoir très envie de fumer. Et lorsqu'on va fumer, effectivement, on sent une détente, un calme, un plaisir important. Surtout parce que le cerveau a enfin eu sa récompense, qui est une dose de nicotine.
2: Est-ce que l'ennui aussi peut être un ennemi pour les fumeurs?
1: Oui, absolument. L'oisiveté, l'ennui sont aussi souvent des opportunités pour fumer. Beaucoup, d'ailleurs, me le disent, hein, me disent, moi je tourne en rond, alors qu'est-ce que je fais? Je fume, je suis tout seul toute la maison, dans la journée, à la maison. Voilà, c'est vrai que c'est pas forcément la meilleure des choses. On propose, on le préconise que les activités sont quand même importantes pour essayer d'optimiser le sevrage tabagique. Alors, c'est pour ça qu'en été, finalement, il y a aussi des activités qui sont tout à fait sympas. On peut marcher, on peut pédaler, on peut courir, on peut nager, évidemment. Et là, on a quand même aussi une structure, on va dire, qui est bien plus importante, parce que ce qui pose problème souvent, c'est le manque de structure. Quand on ne sait pas quoi faire de la journée aussi, qu'est-ce qu'on va se mettre à faire? À fumer. Et à l'inverse, quand on est très occupé, évidemment, tout se passe plutôt très bien.
0: Le tabac, c'est tabou. On en viendra tous à bout grâce au conseil de Nicolas Barbie, notre tabacologue, dans même pas 2 minutes. Fait chaud, on est d'accord. Hein, faut s'hydrater. Hein. Bon, allez, je vais me servir un petit verre d'eau et je vous retrouve juste après Eddie Grant. Give me hope, Johanna.

0: si vous aimez les années 80. Eddie Grant et tous les artistes de cette génération sont dans l'émission 100% années 80. Le tabacologue d'ici Belfort Montbéliard, Nicolas Barbier, est toujours avec nous. C'est compliqué hein, d'arrêter la clope quand on est accro, même pour les jeunes.
1: En fait, oui, les jeunes sont le public, on va dire, sur lequel on est le plus inquiet, puisqu'on sait que lorsqu'on commence à fumer précocement, et encore plus quand l'entrée se tourne, l'entrée tourne autour de 13-14 ans. Alors, voilà, lorsqu'on rentre dans le tabagisme à 13-14 ans, on va s'inscrire de façon bien plus importante dans la dépendance. On sait qu'il faut à peu près 6 mois en moyenne de consommation pour devenir nicotinodépendant. Donc ça s'inscrit plutôt très vite, hein, finalement, la nicotine dans le cerveau et encore plus dans le cerveau des adolescents. Mmh. C'est pour ça qu'on est très vigilant, en particulier sur la vape, parce que la vape, pour les jeunes, c'est finalement un mode d'entrée aussi dans le tabagisme, peut-être plus tard, ou en tout cas dans une dépendance déjà à la nicotine.
2: La diversification des choses à fumer en ce moment font que effectivement les il y a tout pour plaire en fait auprès des jeunes, puisque vous parliez de la vape, on peut parler du CBD, on trouve des petites cigarettes au CBD,
1: les sachets de nicotine, voilà, qui sont désormais interdits en France. Mais voilà, en fait, c'est vrai que les industries de tabac ont mis en place plein au niveau marketing, plein de stratégies, de nouveaux produits via les réseaux sociaux, etc. En fait, ils ont assommé toute cette jeunesse de nouveaux produits. En France, on reste heureusement fort vigilant, et il y a eu des interdictions comptées désormais qui sont claires et nettes sur, par exemple, les sachets de nicotine, sur la puff chez les jeunes.
2: Voilà, les cigarettes toutes prêtes de CBD, il y a du tabac là-dedans?
1: Non, il n'y a pas de tabac.
2: Ah, c'est que du CBD.
1: C'est du CBD, bien entendu, avec un aérosol. Mais voilà, donc c'est vrai qu'on a tout un ensemble d'arsenal comme ça qui sont faits pour piéger les jeunes. Alors on essaye de faire attention, d'être vigilant, de rappeler la force du marketing, la force des réseaux sociaux en particulier, pour venir inciter toute cette jeunesse à commencer de consommer de la nicotine sous une forme ou sous une autre.
2: Dans ma génération, il y a une vingtaine, 20-25 ans, quand on avait l'âge dont vous avez parlé, on est adolescent, on a une quinzaine d'années, on fumait. Honnêtement, hein, vraiment, pour faire comme le copain, pour faire le malin, entre guillemets, est-ce que c'est toujours le cas auprès des jeunes ?
1: Oui, quand même. On a, lorsqu'on est jeune, on a tendance à imiter, imiter nos amis. On a tendance à essayer de se fondre aussi parfois à la masse. Il suffit qu'une partie de la masse fume pour qu'on se mette à fumer. Donc voilà, si on est influencé, influençable, si on manque de capacité à être autonome, à dire non, à résister à la pression du groupe, etc. Eh bien, on risque de se mettre à fumer très tôt.
2: Quel conseil on peut donner donc aux jeunes ce matin ? Je pense aux parents aussi quand on est en vacances, on est en famille, on a vu ses parents fumer, détendus, après le barbecue, on fume une petite clope avec le café. Est-ce que ça aussi, c'est toujours vrai de dire que parent fumeur égale enfant fumeur, futur fumeur ?
1: Bien entendu, les sociologues ont étudié depuis des décennies désormais l'influence des modèles parentaux, donc c'est vrai que nos parents doivent rester vigilants quant au tabagisme, voilà, de nos jeunes. Je pense, par exemple, pendant la période des vacances, lorsqu'on a la chance de partir, voilà, par exemple, dans le nord de l'Afrique, au Maghreb, au Maroc, en Tunisie, etc., en vacances, eh bien là, on va voir, en fait, dans la culture maghrébine, une consommation importante de chicha dans les familles, chez, voilà, les parents, les enfants, et aussi chez les Européens, finalement, qui du coup, en vacances, se laissent beaucoup plus aller. Et comme on n'est pas encore tout à fait au clair parfois sur la chicha, enfin, nous l'est en tant que tabacologue, mais toute une jeunesse ne l'est pas forcément, on va fumer la chicha avec la famille, avec les frères, avec les soeurs.
2: La chicha, c'est vraiment l'exemple, il n'y a pas de meilleur exemple que la chicha, parce que c'est le moment social ou le moment de partage incomparable, mais malheureusement ça fait des ravages aussi, parce que il y a une forte quantité de nicotine dedans, c'est très mauvais pour la santé.
1: Oui, la chicha en termes de combustion, c'est 10 fois supérieur à une cigarette. Donc quand on fume une chicha, c'est comme si on a fumé 2 paquets de cigarettes, quoi. Juste une chicha, hein. Donc c'est vrai que c'est. Et en fait, on se méfie pas suffisamment, mais chez les jeunes, on doit vraiment être très très attentif à nos propres comportements déjà, pour que eux-mêmes ne se modélisent pas sur les nôtres, tout simplement.
0: Pour arrêter de fumer, il faut de la volonté et de l'aide, grâce au site Tabac Info Service et même aux professionnels de santé. Des idées de sortie, de la bonne humeur, toujours au rendez-vous avec Alain Bachong et le petit pêcheur de Mona Lisa.
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1: La fête de la musique continue ce dimanche à Dell avec un programme très varié, très riche. Au caveau des remparts, avec l'ensemble des guitares Rosas, ça commence à 14h30. À la salle des fêtes, vous allez pouvoir écouter la chorale de l'Union des Loises à 18h. Et ensuite, il y aura le chœur italien Coro Italiano à 19h30. Cette fois, sur le pavé de la mairie, toujours de Dell. À partir de 17h, il va y avoir de la danse avec Ellie Evidence, suivi par le concert de The Group à 17h45 et de Grand Vissong à 19h30. Et puis, pour finir la soirée en beauté, le groupe rock, la bande à Pascal, vous attend à 21h30. Un beau programme, Adèle, pour la fête de la musique. 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
1: Info de dernière minute. C'est faux, vous êtes peut-être déjà même au courant. Le film Michael est devenu le biopic le plus vu en France. Si vous ne l'avez pas encore vu, il est disponible sur Prime Video. Sinon, vous avez juste à attendre qu'une chaîne de télé la passe. Ça, au moins, c'est gratuit. Il n'y a pas de petites économies. Michael Jackson, beat it.

0: Il a écrit cette chanson après s'être disputé avec l'un de ses frères. Comme quoi, bah les disputes, ça rapporte gros. Michael Jackson, Beat It. Avec ces fortes chaleurs, vous allez peut-être être tenté d'acheter une clim, un rafraîchisseur ou même un ventilateur. Qu'est-ce qu'on doit privilégier? À quel moment? On en parle avec Geoffrey de Gaia Energy. Comment bien refroidir son intérieur alors qu'on annonce des pointes à 35, 36 degrés ce week-end dans le Nord-Franche-Comté?
1: Oui, en fait, les climatiseurs mobiles, c'est une solution, on va dire... d'urgence entre guillemets d'urgence, pour pouvoir rafraîchir son logement. En fait, aujourd'hui, le mieux c'est de pouvoir anticiper les fortes chaleurs qui vont arriver de plus en plus souvent en période estivale. Donc, le climatiseur mobile, il a ses avantages et ses inconvénients en termes de coût d'investissement par rapport à l'appareil lui-même, ou à pouvoir faire attention du coup à l'étiquette énergétique, la classe ABCDEFG, pour du coup prendre les appareils qui sont les plus performants pour consommer le moins d'électricité possible. Mm-hmm. Parce que faire du froid, ça coûte. C'est plus cher que simplement ventiler. Faire du froid, on va prendre l'énergie qu'il y a dans l'habitation pour du coup l'extraire à l'extérieur de l'habitation. Donc on va en quelque sorte réchauffer effectivement l'extérieur qui est déjà chaud pour rafraîchir l'intérieur de l'habitation, et après on va pouvoir le mettre dans des pièces stratégiques, soit la grande pièce de vie où on est toute la journée, et puis après voir si on peut rafraîchir en même temps les pièces où on dort la nuit.
2: Donc il y a pas mal de critères à prendre en compte lors de l'achat d'un modèle adapté à la pièce, notamment.
1: Tout à fait. Faut prendre ça en compte. C'est la puissance, c'est aussi l'étanchéité qu'il peut y avoir au niveau de la sortie de l'air qui va être chaud, qui va être extrait à l'extérieur de l'habitation, parce qu'on va le faire sortir par les fenêtres. Et si on n'a pas la bonne étanchéité, ben en fait on va refroidir la pièce, mais l'air chaud va pouvoir rentrer en même temps. Mmh. Donc il faut vraiment avoir quelque chose qui soit adapté pour être hermétique entre l'extérieur et l'intérieur par rapport à ce système.
2: On revient sur l'étiquette énergie importante également. On préconise 100 watts par mètre carré.
1: Alors, ça c'est la consommation qu'on conseille effectivement, ouais, pour une habitation. Mmh. Après, c'est surtout la consigne qu'on va demander au climatiseur si on veut réduire de 5 degrés, de 10 degrés par rapport à l'extérieur. Mmh. En général, on dit qu'il faut pas descendre en dessous de 26, 27 degrés dans l'habitation pour ne pas du coup non plus avoir un choc thermique entre extérieur et intérieur.
2: 26, 27, c'est déjà pas mal, hein?
1: C'est déjà pas mal, oui, oui, oui. Après, si on est sur des températures qui sont de l'ordre de 40, on va plutôt tabler sur du 30 degrés.
2: Ouais. Il y a un autre paramètre important à prendre en compte, c'est le volume sonore. Ça peut faire du bruit, ce genre de machine, hein?
1: Totalement. Ça, ouais, fait effectivement un petit bruit, un petit condenseur qui va fonctionner pour du coup fonctionner avec le flux frigorigène qui va faire du coup gérer les flux de température. Mmh. Donc ça va prendre les décibels qui sont indiqués, mais forcément ça va faire un petit bruit continu dans l'habitation.
0: Nous allons continuer de vous rafraîchir dans les conseils pratiques jusqu'à 11h. Et j'ai ce qu'il vous faut ici pour passer un bon dimanche sous le signe de la bonne humeur avec Grace Jones et sa reprise de la Momédite Piaf, La Vie en Rose.
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0: La vie en rose, Grace Jones. Nous parlons ce matin des climatiseurs mobiles. Sont-ils vraiment efficaces? La réponse avec Geoffrey Gou de chez Gaïa Énergie.
1: Alors, ils sont efficaces dans la mesure où on arrive à bien être étanche. Encore une fois, je me répète, par rapport à l'intérieur et l'extérieur, pour vraiment du coup refroidir l'habitation. Après, il y a d'autres solutions qui vont être moins onéreuses, où on peut avoir quand même une réduction de la température, une sensation de réduction de la température, ou un projet vraiment plus complet au niveau de l'habitation, où là, on va vraiment partir sur quelque chose de plus conséquent.
2: On va y revenir sur ces autres solutions dans un petit instant. Globalement, sur ces climatiseurs mobiles, on est sur quel budget? C'est quoi, du 300, 600 euros?
1: Alors, le coût, effectivement, va être dans ces ordres de grandeur-là. Par contre, ce qu'il faut prendre aussi en compte, c'est la consommation proprement dit du climatiseur, où on peut monter à plus d'une centaine d'euros sur la saison estivale pour refroidir l'habitation.
2: Quelque chose que j'ai remarqué également, c'est au niveau des dimensions de ces appareils. On est en moyenne sur 70 cm de hauteur.
1: Alors, il y a tout type de taille au niveau des appareils. Vraiment, ça dépend si on va juste refroidir un petit studio de 20 mètres carrés ou on est sur une maison avec 100, 150 mètres carrés à refroidir. Encore une fois, il vaut mieux privilégier les endroits où on veut rafraîchir, pas rafraîchir l'ensemble de l'habitation, parce que dans tous les cas, il y a une inertie, amener la fraîcheur, elle a disparu, donc il faut vraiment cibler les secteurs.
2: Alors justement, est-ce qu'il y a un bon endroit dans une pièce?
1: Plutôt, on va dire, la pièce de vie principale, pour du coup refroidir le volume où on passe le plus de temps. Après, la position idéal, effectivement, c'est central pour du coup ça puisse faire l'ensemble de la pièce.
2: Et l'avantage que ce soit mobile, c'est qu'on peut le déplacer, on peut l'emmener dans la chambre à coucher le soir.
1: C'est ça, le mettre avant de dormir. Peut-être pas quand on dort, parce que du coup, ça peut après nous avoir des, on peut avoir des réactions par rapport à la poussière qui se déplace, etc. Mais en amont, ça peut être une bonne solution.
2: Et pour celles et ceux qui voudraient faire installer une climatisation, on va dire fixe entre guillemets, murale, réversible.
1: Alors
2: là, on est sur un autre budget là.
1: On est sur un autre budget qui est un peu plus important, mais ça va permettre d'avoir des performances qui sont meilleures du coup, parce qu'on est sur un système où c'est qu'on a vraiment quelque chose qui est posé, qui a été mesuré pour être adapté aux besoins de l'habitation, à la pièce où il y aura les splits, donc les petits boîtiers qu'on voit en partie haute du mur, où du coup là on va avoir un système qui va être plus performant. Mais encore une fois, faire du froid, ça va coûter beaucoup plus cher que faire du chaud en hiver.
2: Bien sûr. En rappelant également que c'est pas forcément possible pour tout le monde, je pense aux personnes qui sont en copropriété.
1: Alors il faut effectivement les accords en copropriété. Quand on a un split, une unité extérieure avec des splits intérieurs, il faut l'accord de la copropriété, parce qu'on va du coup impacter les parties communes du bâtiment. Donc il faut que ça soit voté en assemblée générale pour du coup pouvoir poser ce système-là, prendre en compte effectivement le bruit que ça peut générer. Après, si on est sur des climatiseurs mobiles en intérieur, là, il n'y a pas besoin de l'accord.
2: Besoin,
1: mais c'est vraiment qu'on va toucher sur l'aspect extérieur du bâtiment en copropriété, exactement.
0: Bon. Et l'intégralité des conseils pratiques, c'est sur le site d'ICI Belfort Montbéliard. On en a toute une collection. Ça va vous être, encore une fois, pratique et utile. Il a mis le feu à l'Axum de Montbéliard vendredi dernier. Je vous parle de Kenji Girac en duo avec Vianney. Le feu.
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0: Le feu, Kenji Girac, et Vienne, la Franche-Comté en fait, c'est aujourd'hui de 11h à midi. Vous avez juste à appeler le 03 84 22 82 82 et vous parlez de vos événements directs, concerts, loto, rando. Venez comme vous êtes dans la Franche-Comté en fait, de 11h à midi. La suite avec Stilto et Aldebert.
1: C'est une alerte. Le numéro du standard, le 03 84 22 82 82, débarque sur WhatsApp. Et oui, un numéro de fixe sur WhatsApp, mais pour ça, il faut le rentrer dans vos contacts. C'est désormais un moyen simple pour nous envoyer vos messages, vos photos, vos notes vocales, pour interagir avec votre radio en temps réel. Mais passez-le-moi à vos proches et à vos amis pour qu'ils nous ajoutent eux aussi. Attendez deux secondes, oui, on me dit dans l'oreillette que ceux qui ont ajouté le 03 84

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0: Faut que tu m'aimes, Stiletto. 03 84 22 82 82, c'est le moment de composer ce numéro de téléphone pour nous rejoindre dans la Franche-Comté en fête après les infos.
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0: Très bonne fin de matinée à tous, il est précisément 11h, on fait un point sur l'actualité avec Valentine Letesse.
2: Ne montez pas dans un train de la SNCF si vous faites partie des voyageurs dits vulnérables. Ce sont les mots du grand patron, Jean Castex. Le PDG de la compagnie ferroviaire prend ses précautions en cette période de canicule déjà historique. 35 départements basculeront en vigilance rouge, canicule à midi, 45 en orange. C'est du jamais vu, selon Météo France. L'organisme prévoit jusqu'à 41 degrés aujourd'hui. Et nous n'avons pas encore atteint le pic de cet épisode de chaleur. Des températures mal supportées par les rails et les caténaires. De nouvelles annulations de trains ces prochains jours sont donc possibles. Ceux notamment qui ont des problèmes de climatisation. 71 trains intercités ont déjà été supprimés depuis jeudi. Les pompiers aussi se préparent et les effectifs sont renforcés dans les casernes. Le porte-parole national de la sécurité civile annonce à votre radio ici la mobilisation de 250 000 sapeurs-pompiers à travers le pays. D'abord pour éviter d'autres noyades. Trois jeunes sont morts hier. Un ado de 17 ans emporté par le courant en Dordogne et deux garçons de 11 et 13 ans noyés dans le Doubs à Besançon. Mais aussi pour sécuriser la fête de la musique. C'est ce soir et c'est sans alcool. Dans les 35 départements en vigilance maximale, interdiction de boire une bière ou un verre de vin dans la rue, mais pas en terrasse. Direction les 16e de finale de la Coupe du Monde de football pour l'Allemagne. Après deux éliminations dès la phase de groupe aux deux derniers mondiaux, la Mannschaft valide son ticket après sa victoire contre la Côte d'Ivoire cette nuit, 2-1. Puis qui soulèvera le bouclier de Brennus samedi prochain? Le Stade Toulousain ou Montpellier? Dernier qualifié pour cette finale de top 14 de rugby hier soir grâce à une victoire 25-15 contre le Stade Français. Mais les vainqueurs du jour, eh bien, on les célèbre le troisième dimanche de juin depuis plus de 70 ans maintenant. Ce sont nos papas. C'est la fête des pères ce dimanche. Bonne fête à tous les papas.
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0: Eh bien, chaleur, évidemment, toujours, Valentine nous le disait, 35 degrés à Belfort, 34 degrés à Héricourt, 36 degrés à Montbéliard, 35 degrés à Delle, 36 degrés à Lure, ce sont les températures en début d'après-midi. Soyez extrêmement prudents et n'oubliez pas de boire un petit verre d'eau tous les quarts d'heure, voire toutes les demi-heures grand maximum pour éviter la déshydratation.
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0: On est effectivement dans une situation compliquée, mais on est ensemble pour supporter cette canicule. On va tout faire pour que tout se passe bien et on va le faire en musique avec Jean-Pierre Madère, Macumba.

0: meilleur de la chanson française des années 80 avec Jean-Pierre Madère, Macumba. 03 84 22 82 82, c'est le numéro de téléphone que vous composez tout de suite pour annoncer votre manifestation, celle que vous organisez aujourd'hui, un petit peu plus tard la semaine prochaine, le week-end prochain également, quelle que soit cette manifestation. C'est l'occasion aussi de donner un petit coup de chapeau aux associations du Nord-Franche-Comté.
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0: Karine Duché,
1: c'est la Franche-Comté en fait.
0: Bonjour Claude.
2: Bonjour.
0: Bienvenue dans la Franche-Comté en fait. Vous êtes déjà à Grand Charmont sur le vide-grenier ?
2: Oui, c'est ça.
0: Hein, racontez-nous alors, où est-ce que ça se passe ?
2: Alors, ça se passe à la salle polyvalente de Grand Charmont, en intérieur et en extérieur. D'accord. Nous avons une soixantaine d'exposants.
0: Très bien. Vous avez été faire un petit tour ? Il y a des choses sympathiques ?
2: Oui, oui, oui.
0: Qu'est-ce que vous avez repéré, Claude ?
2: Des vêtements, de la décoration, un petit peu de mobilier, un petit peu de petit jardinage.
0: Très bien. Donc, c'est le vide-grenier organisé par les pompiers, c'est ça ?
2: Voilà, l'amicale des anciens sapeurs-pompiers de Grand Charmont.
0: J'imagine qu'il fait déjà très chaud à Grand Charmont ?
2: Oui, alors il fait... Dans la salle, ça va, on va dire. On a fait un bon courant d'air.
0: D'accord.
2: On a réussi à gérer le frais ce matin. Et puis oui, à l'extérieur, il fait bon.
0: Donc, vous avez prévu par de contre, quoi on... désaltérer les gens ?
2: Oui, alors, on a des glaces à l'italienne... Et puis des boissons fraîches, alcoolisées, non alcoolisées. On a une petite restauration avec des frites, des knacks. Et puis oui, les hot dogs, bien sûr. Voilà.
0: Bon voilà, tout ce qu'il faut pour aller passer un bon moment.
2: Surtout les glaces à l'italienne.
0: Surtout les glaces à l'italienne, vous en avez prévu en grosse quantité, hein, parce que la demande va être importante, hein, je pense, Claude. Bon, vide-grenier organisé donc, par l'amicale des anciens sapeurs-pompiers de Grand Charmont, c'est jusqu'à 17h à la salle polyvalente, à la salle des fêtes et autour.
2: Voilà, c'est ça.
0: Parfait, merci.
2: Le quartier des Grands Bois, Fougères, les gens y connaissent, hein.
0: Ouais.
2: Généralement.
0: Puis voilà. C'est fléché, vous avez tout bien préparé, j'imagine.
2: Oui.
0: comme chaque fois. Merci Claude, bon courage, bon dimanche à vous. Et bon vide-grenier, à bientôt.
2: Merci.
0: Au revoir.
2: Merci beaucoup, au revoir.
0: Allez, on l'entend et on l'entend toujours avec cet hymne à la Coupe du Monde 2026, Shakira, Die Die.

0: Shakira et Burna Boy, Die Die. Bonjour Christian.
1: Bonjour.
0: Christian, vous nous proposez un concert de musique classique aujourd'hui à Gromani, c'est ça ?
1: C'est ça, tout à fait, à 16h à l'église des Gromani. C'est une triple fête, puisque c'est la fête de la musique, c'est l'été, et c'est en même temps les 30 ans de l'association des musicales de Clairegoutte.
0: D'accord, très bien. Quel est le programme ?
1: Alors, un programme, c'est un programme surprise, parce que je ne vais pas vous dire le programme, c'est comme au restaurant, vous verrez le menu quand vous arriverez. Alors, je peux vous dire, vous orienter déjà, c'est un concert qui est surtout consacré aux cordes frottées. Voilà, c'est une indication.
0: Cordes frottées.
1: Musiciens... Oui, je pense que tout le monde sait ce que c'est.
0: Non, non, je ne sais pas, moi, ah, Christian.
1: Bon, oh, quand même, les violons, les altos, les violoncelles.
0: D'accord. Voilà.
1: Et ce sont des musiciens de talent, puisque ce sont des musiciens d'Orchestre National, d'Orchestre de Paris et d'Opéra de Paris. Donc, c'est quand même de tout. Vous verrez que c'est de qualité. Hein.
0: Donc, c'est à 16h à Gromani. À quel endroit, précisément ?
1: Non, non, c'est à Écromani.
0: À Écromani. Ah, pardon, Écromani. D'accord.
1: Écromani, c'est juste après Mélisée.
0: D'accord.
1: En Haute-Saône.
0: Oui. Ok, très bien. À 16h, et où exactement à Écromani ?
1: À l'église, c'est à l'église des Gromani. C'est un moment d'y aller parce que vu les températures,
0: il y fait frais.
1: C'est très très frais. Et en plus, il y aura, comme chaque concert organisé par les musicales de Clairegoutte, vous avez droit à une collation et à la fin du concert. Voilà,
0: très bien. On a du mal à vous entendre, Christian. Vous êtes très loin. Alors, Écromani, c'est pas si loin, mais le son est pas très bon. Donc, on se donne rendez-vous à partir de 16h, donc en l'église d'Écromani, pour ce concert de musique, pour fêter la musique l'été également. Et Christian, merci beaucoup d'avoir été avec nous.
1: Merci à vous et à tout à l'heure.
0: Peut-être à tout à l'heure. Merci beaucoup, Christian. Au revoir. Libre adaptation à 11h15 d'une chanson de Chico Buarque, O que sera. C'est Claude Nougaro qui fait cette libre adaptation fin des années 70. Tu verras dans la Franche-Comté, en fait, jusqu'à midi.

0: brésilienne avec Claude Nougaro, tu verras. Et dans un instant, un titre qui vous a fait danser dans l'été 1989, ce sera François Véléré, Aimons-nous vivants.
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0: 25 semaines au top 50 en 1989, 200 000 disques vendus de Aimons-nous vivants, François Valéry.
1: La Franche-Comté en fête, le dimanche entre 11h et midi, pour annoncer tous les événements que vous organisez.
0: Bonjour Nadia.
2: Bonjour.
0: Ah, vous allez nous proposer une manifestation qui va nous ravir puisqu'elle nous emmène au cinéma, salle climatisée, c'est parfait. C'est mercredi, qu'est-ce qui se passe?
2: Alors mercredi, on a une séance ciné-relax avec en programmation l'Enfant du désert à 14h. Donc en fait, une séance ciné-relax, c'est un dispositif qui permet d'accueillir tous les publics à un tarif unique de 6,50 €. Et en plus, qui est adapté aux personnes en situation de handicap.
0: Très bien. Quel que soit le handicap ?
2: Quel que soit le handicap. Donc, on a surtout des publics qui sont un peu empêchés d'aller au cinéma en raison de leur handicap, parce qu'ils peuvent avoir des comportements, des attitudes un peu atypiques. Oui. On peut avoir des personnes qui ne verbalisent pas et qui expriment leurs émotions par des vocalises, des applaudissements, des rires, ou qui ont besoin de bouger durant la séance. Donc, c'est vraiment une séance qui est adaptée à ce public-là, mais qui est ouverte aussi à tous. Et puis aussi qui est adapté au niveau technique, c'est-à-dire que on n'aura pas déjà de pub et de bande-annonce pour gagner du temps et pas faire attendre le public. Le son est diminué par rapport à une séance normale et la lumière s'éteint progressivement.
0: Mmh. Tout est calculé effectivement pour les personnes qui ont du mal avec les effets sonores un peu bruyants, avec la lumière, etc. Si je peux me permettre, Nadia, je trouve que l'inclusion est évidemment très positive et qu'il vaut mieux effectivement prévenir le public qui n'est pas en situation de handicap, parce que ça peut être extrêmement déstabilisant, notamment si on vient avec des enfants. Il vaut mieux donc leur expliquer la situation et leur dire que parmi le public, il y a des gens qui vont exprimer leurs émotions de façon peut-être un peu plus excessive que la moyenne. Et c'est bien de l'expliquer. Alors, on l'a pas dit, c'est au Kinépolis, à Belfort.
2: Tout à fait.
0: C'est important quand même de le préciser. Oui, un petit mot sur le film, Nadia?
2: C'est l'histoire vraie d'un enfant qui a vécu dans le désert. Alors j'ai plus tout à fait le speech en tête. Donc c'est un film qui est accessible à tous les publics, enfants, adolescents, familles. Je voulais juste rajouter aussi qu'on a une équipe de bénévoles qui sont formés pour accueillir le public, l'accompagner, etc. Même le public qui n'est pas forcément en situation de handicap. Et que l'on peut aussi réserver, si on est en groupe, un groupe notamment de personnes en situation de handicap, on peut réserver des places sur Ciné Relax Belfort, donc un site où on peut également s'inscrire pour recevoir la programmation. Et je voulais rajouter aussi juste que toutes nos séances, donc on a démarré en mars, une première séance avec un grand succès puisqu'on avait 80 personnes, dont des personnes en situation de handicap qui exprimaient leurs émotions par vocalise, et le public qui n'était pas concerné par le handicap a tout à fait accepté cette séance. C'était vraiment dans la mixité et la bienveillance. Donc les séances, on en a une par mois, le mercredi ou le dimanche. Et je voulais juste aussi citer nos partenaires sans qui ce projet n'aurait pas pu exister. Donc déjà Kinépolis, l'ADAPI pour laquelle je travaille, les EPARS, la Fondation Arc-en-Ciel et APF France.
0: Très bien. Je rappelle, le site internet, c'est cinérelaxbelfort.fr.
2: Voilà, où on peut avoir les informations sur le dispositif, s'inscrire quand on est en groupe, recevoir la newsletter des programmations, et sinon on réserve normalement sa place sur le site Kinépolis au tarif unique de 6,50 €, donc ce qui est aussi intéressant pour des publics qui n'ont pas forcément les moyens d'aller au cinéma.
0: Les papas, les mamans d'enfants en situation de handicap n'osent pas aller au cinéma, justement pour éviter parfois des regards un peu bizarres, on les rassure en disant que si la séance c'est vraiment compliqué avec leur enfant, ils peuvent partir quand ils veulent, on est d'accord.
2: Tout à fait.
0: Très bien.
2: Tout à fait. On a aménagé aussi un espace pause. S'il y a des personnes qui ressentent le besoin de sortir un petit peu, de s'aérer, il y a un espace pause qui est aussi aménagé pour les personnes qui le souhaitent. Et elles peuvent rentrer quand elles le souhaitent aussi.
0: Merci Nadia d'organiser ce genre de séance au cinéma pour que tous les enfants puissent aller voir un film et profiter d'une sortie et encore une fois d'une salle climatisée. C'est donc mercredi à partir de 14h. Voilà, de se rafraîchir, de passer quelques heures au frais. Et la séance est à 6,50 € pour tous. Merci Nadia. À très bientôt.
2: Merci à vous. Bonne journée.
0: Merci. Au revoir. Allez, je vous propose une citronnade avec Lemon Tree sur votre radio ici, Belfort-Montbéliard et Fool's Garden.

0: Le groupe allemand Fool's Garden et Lemon Tree, une chanson qui vous a fait danser et chanter en 1995.
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0: C'est la fête de la musique à Sermamani au stade de la Pouchotte jusqu'à 17h. 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Il y aura également Jock Skilling pour des reprises de Chaka Ponk, et tout est également prévu pour vous désaltérer et vous nourrir en cas de petite faim. 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
0: En tournée en 2027 dans les Zéniths de France, et la première date, ce sera le 22 janvier pour cette tournée 2027 de Bernard Lavilliers. On attend de savoir si cette tournée sera accompagnée d'un nouvel album. Bernard Lavilliers, donc, qui reprend la route à 80 ans et qu'on retrouve avec Stan the Ghetto.

0: On s'en lasse pas. Stan de Ghetto avec Bernard Lavillier. Bonjour Isabelle.
1: Bonjour.
0: Isabelle, vous nous proposez la montée de la planche des belles filles en voiture à pédales au profit du don d'organes.
1: Oui, absolument.
0: Racontez-nous tout.
1: C'est un défi solidaire qui est à l'initiative de notre association, les greffés sportifs comptoirs Revivre par le sport et la Fédération française des voitures à pédales.
0: Très bien.
1: Cette idée donc est née parce que ça fait longtemps qu'on pratique les voitures à pédales lors de courses pour valoriser le don d'organes. Mmh. Et donc le président de notre association, Michel Mougin, a eu l'idée de faire proposer cette montée solidaire de personnes avec des personnes greffées, non greffées. C'est un vrai défi parce qu'une voiture à pédales, c'est lourd, hein. C'est pas un vélo dernière génération, ça fait 30-35 kilos. Et en plus, on a la chance d'être soutenu par un grand champion qui est Thibaut Pinot, qui a participé à cette montée solidaire. Donc là, on vient d'arriver en bas des téléskis de la planche.
0: Oui.
1: On a fait toute la montée. Il ne reste plus que la dernière rampe, la fameuse rampe Thibaut Pinot qu'ils vont faire d'ici quelques minutes.
0: Et après, il y a des manifestations autour de cette montée de la planche des belles filles auxquelles on peut participer ?
1: La planche, non. C'est-à-dire que là, on va après boire un pot tous ensemble, manger ensemble. Mm-hmm. Et puis la semaine prochaine, donc le week-end prochain, il y aura une course de voiture à pédale à Plancher-Bas qui est village ambassadeur du don d'organes depuis cette année.
0: D'accord, voilà. Très bien. Donc là, on peut encore s'inscrire ou c'est trop tard pour la semaine prochaine ?
1: On peut simplement venir dire que voilà, qu'on est pour, qu'on nous soutient dans nos actions parce que c'est important que les gens, encore une fois, disent leur position sur le don d'organes. Mmh. Trop souvent, les familles refusent parce qu'ils ne savent pas ce que voulait la personne. Donc, le message à faire passer, c'est vraiment qu'il faut parler du don d'organes quand on est en vie. Oui. Quand on est mort, c'est trop tard.
0: Mmh, ouais. En fait, on est donneur d'office, mais les familles peuvent s'y opposer au moment où on leur demande de prélever les organes.
1: On est effectivement tous donneurs, mais on doit toujours vérifier que la personne n'était pas opposée. Mmh. Ce qui fait que c'est assez compliqué à gérer au quotidien pour les coordinations de prélèvement d'organes. Qui doivent effectivement faire émerger la personne qui n'est plus là pour parler, plutôt que la parole des familles. Mais il est vrai que si une famille s'y oppose, eh bien on n'ira pas au prélèvement.
0: En gros, Isabelle, ce que vous nous dites, c'est que si on s'y oppose foncièrement de notre vivant, il faut qu'on le dise. Voilà. Oui. Auprès de qui d'ailleurs ?
1: Ou qu'on s'inscrive auprès du registre national du refus, dans lequel toute personne peut s'inscrire à partir de l'âge de 13 ans.
0: Voilà.
1: Démarche toute.
0: À partir de là, ça devrait être plutôt simple. Si on n'est pas inscrit, c'est qu'on n'est pas contre, mais pas vraiment, quoi. Dans la réalité, c'est différent.
1: Absolument, parce que c'est souvent une mort brutale, donc très difficile à accepter par les proches. Et d'ailleurs, ce refus est plus souvent un refus de la mort qu'un refus du don d'organes en lui-même.
0: Bien sûr. Voilà. Ouais. Alors qu'on peut sauver une quantité de vie,
1: personnes.
0: Voilà,
1: absolument.
0: Où on peut améliorer la vie aussi de nombreuses personnes en faisant ce don d'organes.
1: Il suffisait de voir les personnes greffées qui ont participé à la montée aujourd'hui pour voir que quand on a eu la chance de recevoir un organe, on a envie de profiter de cette vie, de soigner ce greffon qu'on a eu la chance d'avoir.
0: Oui, c'est jamais gâché, c'est sûr. Bon, Isabelle, si on veut venir vous soutenir le week-end prochain à Plancher-Bas, comment on fait ?
1: Oui. Alors, je vais vous passer le président de l'association qui va vous dire exactement tout ce qui va se passer le week-end prochain à Plancher-Bas.
0: Parfait. Merci beaucoup, oui. Isabelle. Passez un bon dimanche. Oui, bonjour.
2: Bonjour.
0: Alors, qu'est-ce qu'on peut voir le week-end prochain à Plancher-Bas pour, là aussi, cette course de voiture à pédales au profit du don d'organes ?
2: On va voir des courses. Donc, je crois qu'il y a 17 voitures d'inscrites. Mmh. On n'a pas pu prendre... On n'a pas pu prendre beaucoup plus de voitures à cause du circuit.
0: Ouais, d'accord.
2: À cause du circuit qui est un peu court.
0: Donc
2: le village sera un peu floqué autour d'organes. Et puis voilà, on va faire une belle manifestation.
0: À partir de quelle heure ?
2: Par rapport à ça. Alors nous, on installe tous les stands à partir de 10h. Et puis on prend un repas en commun. Ensuite, il y a Les scénarios démarrent à 13h30.
0: Très bien.
2: Les scénarios, c'est quelque chose qu'on joue avec une musique ou comme on veut. Mmh. Ça se déroule sur une minute. Et chaque équipe a son scénario. Et nous, bien sûr, c'est l'Andorian.
0: D'accord, très bien. Nous,
2: notre voiture s'appelle Dragon Dawn. Voilà.
0: Et ben voilà, tous les détails, c'est très clair. Et ben merci beaucoup à tous les deux d'être passés par la Franche-Comté en fête. Passez un bon week-end et puis bravo à tous ceux qui ont participé à la montée de la planche des belles filles aujourd'hui.
2: Ouais,
0: et à tous ceux qui feront la course de voitures à pédales le week-end prochain. À très bientôt, merci à vous, au revoir.
2: Voilà, au revoir.
0: D'autres idées de sortie d'ici à midi pour terminer tranquillement cette Franche-Comté en fête. Et puis côté musique, je vous propose une star de TikTok. Lola Young.
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0: De la Young Messi, une chanson qui dit que c'est pas facile d'être aimé quand on est soi-même. Bah, j'ai envie de dire, c'est peut-être parce que vous n'êtes pas avec la bonne personne, mademoiselle.
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0: Bonjour Catherine.
2: Bonjour.
0: Catherine, vous nous proposez un marché aux puces pour le week-end prochain à Delle.
2: Oui, alors le marché aux puces qui se tiendra au stade des Fromenteaux à Delle, donc dimanche prochain, le 28 juin, à partir de 6 heures le matin.
0: Ce sont des brocanteurs ou ce sont des particuliers qui viennent
2: des
0: pour ça?
2: Des particuliers. Comme le stade est très grand, il y a encore de la place pour des exposants.
0: Très bien. On réserve sa place à quel numéro téléphone?
2: Alors au 06 06 56 44-45.
0: 06-06 56-44-45 pour réserver sa place pour le marché aux puces à Delle au stade de Fromenteaux le week-end prochain. Le 28, c'est samedi ou c'est dimanche?
2: C'est dimanche.
0: Dimanche. Ok, très bien. Et sinon, ce marché aux puces se tiendra dimanche toute la journée?
2: Toute la journée, voilà.
0: Jusqu'à quelle heure?
2: 17h.
0: Jusqu'à 17h. On a tout dit, Catherine?
2: On a tout dit.
0: Eh ben c'est parfait. Merci d'être passé par la Franche-Comté en fête.
2: Merci.
0: À très journée. Bientôt. Bon dimanche. Prenez soin de vous, Catherine. Figurez-vous qu'il va être en tournée et il va passer à la Maison du Peuple, Nicolas Perrac. Ce sera l'année prochaine, le 9 avril, avec sa tournée En toute liberté. Et ce qui est génial, c'est que dans cette tournée, en fait, chaque spectacle est différent parce qu'il choisit les chansons qu'il a envie de chanter au moment où il a envie de chanter, ou alors il répond à la demande des spectateurs. Donc 9 avril 2027, Nicolas Perrac à la Maison du Peuple à 20h, et là tout de suite. Alors, midi moins 10, il est avec nous et que je pars.

0: Je pars, Nicolas Perrac.
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0: Eh bien, on va terminer cette Franche-Comté en fête de ce dimanche 21 juin, fête l'été, premier jour de l'été, avec Thierry. Bonjour Thierry.
2: Bonjour.
0: Vous nous proposez un marché aux puces à Châtenois-les-Forges le 5 juillet prochain. Et si vous nous en parlez sitôt, c'est qu'on peut encore s'inscrire pour participer à ce marché aux puces.
2: Absolument. Donc, nous sommes une petite association qui a 4 ans d'existence. Et nous sommes une soixantaine de membres qui s'appelle Voisinofolie. Et nous organisons notre premier marché aux puces à Châtenois-les-Forges, au château Vermeaux. Donc c'est un site agréable, bien ombragé, avec une centaine de places. Donc, bien que nous ayons déjà pas mal d'opérations, il reste la place au prix de 12 € les 5 mai. Et nous mettons également en place une restauration, donc les gens qui viennent pourront se restaurer midi.
0: On réserve de quelle manière ?
2: Alors, il y a plusieurs solutions pour réserver, soit au numéro 06 81 17 27 68. On peut également aller sur l'e-web de la mairie de Châtenois-les-Forges pour récupérer les fiches d'inscription, et également sur videgrenier.org sur Internet. Voilà. Et j'ai aussi déposé des fiches à la mairie, donc les gens peuvent aller directement récupérer des fiches à la mairie de Châtenois.
0: Voilà, les remplir et les laisser à la mairie, c'est ça ?
2: Non, je les récupère ou les gens me les envoient, oui.
0: D'accord, ok, très bien.
2: Voilà, donc on est très heureux de recevoir les gens à Châtenois-les-Forges, hein, que ce soit les exposants ou les visiteurs. On met tout en œuvre, nous, pour que ça se passe bien pour la première fois. Voilà.
0: Eh bien, on croise les doigts, Thierry, pour que ce soit la première d'une longue série. Et puis, voilà, mettre ça en place tous les premiers week-ends de juillet, par exemple, le marché aux puces de Châtenois-les-Forges, avec votre association, toute jeune association. Merci, Thierry,
2: d'être passé. On croise les doigts, pour que le temps soit avec nous.
0: Mais oui, vous inquiétez pas. Un petit peu moins chaud, ce serait pas mal quand même. À bientôt, Thierry. Oui. Passez un très très bon dimanche.
2: Beaucoup,
0: au revoir.
2: Merci.
0: Vos infos locales dans 5 minutes. Il sera alors midi avec Nicolas Lepère. Et puis côté musique, voilà ce qui arrive. Offrez-moi.

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0: on fait un point sur l'actualité puisqu'il est midi avec Alexandre Lepère. Alexandre, le Nord-Franche-Comté reste à l'orange ce midi.
1: Je ne parle pas des agrumes, mais bien de la couleur de la vigilance canicule de Météo France. 35 départements du quart ouest du pays basculent en ce moment en vigilance rouge, dont le département voisin de l'Yonne. Les hôpitaux de la région sont d'ailleurs sur le qui-vive. La bataille face à la vague de chaleur est collective et elle ne concerne pas uniquement les personnes âgées et fragiles. La prévention est passée par Éric Lalaurie, il est le directeur de la santé publique à l'ARS de Bourgogne-Franche-Comté.
2: La canicule et les vagues de chaleur peuvent impacter tout le monde, et notamment si des activités à risque sont menées, type activité physique intense pendant les heures les plus chaudes, ou pour les personnes qui travaillent. Et effectivement, on a constaté sur le dernier épisode de canicule du mois de mai, des hospitalisations ou des cas pris en charge aux urgences de personnes en bonne santé, en pleine forme. Donc les messages de prévention s'adressent à tous, même si
0: ça concerne vraiment tout le monde.
2: Sur les personnes les plus vulnérables.
1: Et on précise qu'un numéro vert Canicule Info Service répond à vos questions. Il s'agit du 0800 06 66 66. Il est gratuit et joignable de 9h à 19h. La prévention contre la canicule, c'est aussi ce message du PDG de la SNCF, l'ancien Premier ministre Jean Castex. Il recommande aux personnes vulnérables d'éviter de prendre le train, car les caténaires et les rails sont en souffrance aujourd'hui avec la vague de chaleur. Les nouvelles annulations de trajets peuvent survenir les prochains jours après celles déjà constatées dans le sud-ouest. L'étau se resserre autour du tir mortel sur un lycéen de 17 ans à Montbéliard le week-end dernier, quartier de la Petite Hollande. Un suspect de 24 ans a été interpellé et identifié mercredi en Espagne à Almeria, une ville au sud du pays. Le parquet de Montbéliard demande son rapatriement. L'homme est originaire de la Cité des Princes. L'enquête se poursuit. La piste d'un règlement de compte sous fond de trafic de drogue n'est pas privilégié par les enquêteurs.
0: En escrime, une médaille de plus pour Eva Lacheret.
1: L'affaire de Lens des Lions de Montbéliard a récolté hier l'argent avec l'équipe de France de fleuret féminin. Défaite sans appel en finale, 45 touches à 31 contre l'Italie. Match perdu à l'occasion des championnats d'Europe de fleuret disputés à Antony près de Paris. Eva Lacheret n'a pas réussi à dicter sa loi aux Italiennes qui figurent parmi les meilleures mondiales. Une seule victoire en 3 relais. Son bilan est globalement décevant dans la foulée de sa défaite en 16e de finale sur le tournoi individuel.
3: Je suis encore un peu dégoûtée là parce que individuellement, je me suis remise évidemment, mais c'est pas ce que j'étais venue chercher, et on a toujours l'impression d'avoir quand même manqué une opportunité. On fait pas des championnats d'Europe tous les 4 matins. C'est toujours frustrant de rater, surtout quand je me sentais bien. Et là, par équipe, on a fait une bonne journée. Je pense qu'on a tous eu des fois des moments un peu plus difficiles et on a su remonter. J'ai l'impression d'avoir aussi été importante et décisive à certains moments dans les matchs. Donc j'ai l'impression d'avoir permis aussi d'avoir cette médaille au milieu de cette équipe. Donc je ne suis pas malheureuse de cette journée. Je suis juste triste et frustrée parce que ça ne se termine pas comme je l'aurais espéré. C'est pas un bilan très positif.
1: Et si l'on voit le verre à moitié plein, il s'agit quand même de la troisième médaille en 2 championnats d'Europe d'affilée pour Eva Lacheret. Cap sur Hong Kong désormais fin juillet pour les championnats du monde.
0: Un nouveau record de fréquentation dans le pays sous-vosgien pour les feux de la Saint-Jean.
1: Oui, l'événement d'hier soir a réuni environ 10 000 spectateurs à Le Puy pour la mise à feu surveillée de près pour le château de la Belle au Bois Dormant. L'édifice en bois façon Disney a été construit depuis plusieurs mois par les bénévoles. Il a pris feu comme le veut la tradition à chaque arrivée de l'été. Les images sont spectaculaires. Elles sont à retrouver avec notre vidéo en ligne sur les différents réseaux sociaux d'ici Belfort-Montbéliard. En bref, la suite d'un week-end musical dans la région. Rendez-vous ce soir pour la nouvelle édition de la Fête de la Musique. Des concerts sont maintenus malgré la chaleur à Belfort, Montbéliard et Delle. Suite et fin également des 30 ans de la Poudrière de Belfort. Premier concert à 14h. L'événement est gratuit. Et puis avis aux bonnes âmes en quête d'une nouvelle expérience. Les Eurocaines recrutent des candidats en dernière minute pour sa prochaine édition dans moins de 2 semaines. Le festival a besoin de coursiers, agents d'accueil et agents d'entretien. Les candidatures sont à envoyer via un formulaire en ligne. Formulaire aussi disponible notamment sur la page Instagram des Eurocaines de Belfort. Et puis s'il se passe quelque chose, on vous le rappelle, le numéro de l'info est toujours là pour vous, 06 23 18 31 18. C'est le numéro de l'info à la radio et ça marche aussi par SMS et par WhatsApp.
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1: Toujours très chaud, Karina.
0: J'ai une petite phrase que j'ai lue sur les réseaux sociaux en tête qui disait « Messieurs, mesdames, vous qui avez l'habitude de brasser de l'air, c'est le moment d'y aller. » Je trouve ça très drôle. Parce qu'effectivement, il fait encore très très chaud. 35 degrés en début d'après-midi à Belfort, 36 degrés à Montbéliard.

0: 34 degrés à Lure, 33 degrés du côté de Delle. Bon après-midi malgré tout à midi 5. Willy Rovelli après ce message important.
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4: Bonjour, bon dimanche, sous mes applaudissements, c'est Willy vient déjeuner chez vous, numéro 1064.
5: Oh là là, ça filoche.
4: Bonjour la tribu.
5: Bonjour.
4: Alors, qui est là aujourd'hui? Oh. Bah tiens, Nicolas Malabeuf est encore là. Bonjour mon bon Nicolas.
6: Bonjour Willy, bonjour tout le
4: monde. Et Fabien et Mo, notre geek. Bonjour mon Fabinou.
7: Bonjour Willy, bonjour à tous.
4: Et bienvenue à tous. Voilà, c'est reparti pour un nouveau numéro de votre émission utile sur votre radio utile. Vous voulez comprendre l'actu et les tendances du moment avec nos invités. C'est ici que ça se passe. Si vous voulez rire et sourire de l'actualité, des tendances du moment, bah c'est aussi ici que ça se passe. Voici 55 minutes, pas comme les autres. Alors vite, mes amis, notez les dossiers du jour. Dans un instant, pourquoi les alternants galèrent à trouver des entreprises? Si vous avez des enfants étudiants et qu'ils cherchent une alternance, vous avez sûrement remarqué que c'est de plus en plus difficile. Les entreprises en prennent moins, alors que c'était l'une des grandes causes du gouvernement. Alors que se passe-t-il? La réponse dans un instant. Et puis vers 12h30, il y a tout pile 90 ans, bien Hugo Frey avait déjà 90 ans. Mais surtout, il y a eu la création des congés payés. Alors 90 ans après, les Français sont-ils toujours attachés à leurs vacances? La réponse dans 20 minutes. Et bien sûr, mes amis, nous faisons cette émission ensemble. Voilà. Je vous le répète tout le temps, mais il y en a qui sont sourds. Alors je répéterai en cœur.
7: Parlez plus
4: on
7: fort.
4: On fait cette émission ensemble. D'abord sur le groupe Facebook, mon Sabinou.
7: Pareil, je me répète. Oui. Mais pour nous retrouver, il faut taper sur Facebook. Youpi la vie avec Willy Rovelli. C'est un groupe bien sûr complètement gratuit. On partage plein de choses. Nous avons un coucou de Catherine en ce dimanche. Ah. Catherine Dumont. Je vous écoute en podcast la semaine. J'adore ça.
4: Ah, c'est bien.
7: Donc
4: c'est
7: on la salue, Catherine.
4: C'est
7: d'ailleurs.
4: Qu'il y a des podcasts.
7: Mais oui, et même sur l'application ici, c'est complètement gratuit.
4: Exact.
7: Et message de Yuri, il habite Carcassonne. Bonne fête de la musique. Mais oui, nous sommes
4: le 21.
7: C'est l'été. Avec mon groupe, je joue ce soir dans un bistrot de village.
4: Très bien.
7: Donc, continuez à réagir, c'est complètement gratuit. Le groupe Facebook, c'est Youpi la vie avec Willy Rovelli.
4: Voilà, et appelez-nous aussi, on vous attend. C'est la libre antenne du week-end. Vous êtes tous des chroniqueurs, vous faites tous partie de cette tribu. 0810 055 056. Appelez-nous, vous passez à tout instant. Et vous repartirez d'ici la fin de l'émission avec.
7: Alors, elle n'a pas 90 ans, mais elle est toujours en vacances.
4: Loin.
7: C'est la carte carburant qui vaut 100 euros le tirage au sort en fin d'émission.
4: Comme on l'offre depuis fin août, on a l'impression que ça fait 90 ans qu'elle est là, mais pas du tout.
7: Mais elle est utile.
4: Mais elle est utile. Et on soutient votre
7: surtout
4: pouvoir d'achat, exactement. 0810 055 056. C'est bon, on a tout dit. Alors, démarrons.
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4: Allez, ouvrons notre premier dossier. Bonjour, Julien Gossa.
8: Bonjour.
4: Bonjour mon cher Julien, bienvenue ici. Alors vous êtes maître de conférence à l'université de Strasbourg. Vous nous confirmez mon cher Julien qu'en ce moment les étudiants ont beaucoup de mal à trouver des entreprises pour leur alternance.
8: Ah oui, c'est beaucoup plus difficile aujourd'hui que ce que ça l'était il y a 5-6 ans.
4: Ouais.
8: Les choses sont un petit peu tendues. Et puis on ne sait pas trop où ça va, quoi.
4: Voilà, vous qui enseignez en IUT informatique à Strasbourg, voilà, vous avez des élèves qui vous le disent là en ce moment?
8: Oui, on en a, mais enfin, moi je travaille plutôt sur les données nationales, mais effectivement, on le constate sur le terrain
4: c'est
8: aussi.
4: C'est ça, voilà. Et alors, est-ce qu'on sait d'où ça vient? On sait, il se passe quoi alors? Pourquoi est-ce que tout alors, à coup ça se tarit comme ça?
8: Le principe de l'alternance, c'est que c'est un dispositif pédagogique qui va permettre aux jeunes de rentrer dans l'emploi en étant à moitié dans la formation et à moitié dans une entreprise. Donc typiquement, lundi, mardi, ils vont être en formation et puis mercredi à vendredi, ils vont travailler directement. Et ça, c'est un dispositif qui est très efficace pour certaines populations, c'est-à-dire les métiers qui ont des problèmes d'attractivité.
4: Ouais.
8: Alors typiquement,
4: comme lesquels, si par exemple,
8: Ouais, la métallurgie, mais les finances publiques, voilà. C'est-à-dire que c'est des métiers qui font un peu peur ou qui attirent pas vraiment, et donc ça permet de rentrer dedans un petit peu plus en plus en souplesse que quand on se retrouve juste à la fin de ses études. Donc ça, c'est l'aspect positif, et puis c'est très efficace pour les jeunes qui sont à la fois éloignés de la scolarité et à la fois éloignés de l'emploi, parce que si les jeunes qui sont près de la scolarité, ils font leurs études, et puis les jeunes qui sont proches de l'emploi, ils ont qu'à être employés. Donc c'est vraiment fait pour une petite niche de la population. Et ce qu'a fait le gouvernement à partir de 2018, c'est que il a voulu augmenter sensiblement le nombre d'apprentissages.
4: Voilà, exactement. C'était comme une cause qu'ils avaient prise à bras le corps. Vraiment, ils avaient poussé pour l'apprentissage.
8: Voilà, c'est ça. On voulait arriver à 1 million d'apprentis, donc on y est arrivé. C'est-à-dire passer de 400 000 apprentis, on avait 400 000 apprentis en 2018, à plus d'un million. Et en fait, c'est allé très très très vite parce que le gouvernement a mis énormément d'argent sur la table. C'est-à-dire qu'on est passé d'une dépense nationale de 7 milliards d'euros par an à 25 milliards d'euros aujourd'hui. Voilà. Et alors, ce qui se passe quand on fait ça, c'est que on fait gonfler le nombre de places d'apprentissage, mais pas nécessairement là où on en a besoin. C'est-à-dire que comme les places sont financées par l'État, il y a des employeurs ou il y a des formations qui se mettent à ouvrir des places en apprentissage pour avoir les financements les publics financements. Beaucoup plus parce qu'il existe un besoin.
4: D'accord. Voilà. Ce qui fait qu'à chaque fois qu'on entendait, par exemple, que si on fait une alternance, on est quasiment sûr de trouver du boulot après, là, c'était même pas le cas finalement.
8: Alors c'était le cas parce que l'époque l'alternance était parfaitement adaptée aux emplois.
4: Voilà.
8: Donc comme c'est les employeurs qui ouvraient des places de formation uniquement quand ils avaient besoin d'un employé, globalement ça se passait plutôt pas mal. Là on commence à avoir des employeurs et on commence à avoir des formations qui ouvrent des places surtout parce que c'est financé par le public. Et donc ces places, effectivement, conduisent de moins en moins à l'emploi. Donc là, ce qu'on constate, c'est que le taux d'insertion professionnelle en sortie de l'apprentissage est en train de baisser. Ouais, voilà. Alors donc ça, on a ça d'un côté, et puis de l'autre, comme on a créé cette nouvelle dépense, alors quand on passe à 25 milliards d'euros pour comprendre ce chiffre, le budget de toutes les universités, c'est 17 milliards d'euros. Donc on aurait pu doubler le budget des universités françaises avec le même volume d'argent, en gros. Et ça a eu aucun impact sur le taux de chômage des jeunes, sur l'insertion professionnelle des jeunes au niveau national. Donc c'est-à-dire qu'on a créé une dépense qui en fait n'a pas d'efficacité. Donc à partir de là, Donc le gouvernement a commencé à réduire cette dépense-là en réduisant le financement des formations et en réduisant les aides aux employeurs. Donc naturellement, il y a des formations qui ferment, il y a des employeurs qui prennent de moins en moins d'apprentis.
4: Ça bouchonne partout, là, du coup. Qu'est-ce qui se passe,
8: c'est
4: là,
8: ça,
4: du coup
8: c'est ça qui se passe, c'est que comme on a créé plein de formations en apprentissage, qu'on a fait énormément de publicité pour l'apprentissage, il y a plein de jeunes qui veulent faire de l'apprentissage, mais on a dépassé le nombre de jeunes qui veulent faire de l'apprentissage par rapport au nombre d'employeurs qui sont prêts à prendre un apprenti. Donc maintenant, il y a une concurrence pour arriver à prendre les places.
4: Et donc là, alors, qu'est-ce qu'on peut dire là aux jeunes là qui rêvent d'alternance en ce moment, ou aux parents qui sont inquiets?
7: Bonne nouvelle.
8: Donc oui, il faut être très très prudent quand on rentre dans une formation en alternance. C'est-à-dire que si le contrat d'alternance n'est pas signé avant de signer avec la formation, il y a un réel risque de ne pas arriver à trouver un employeur. Et à ce moment-là, c'est l'alternant qui doit payer lui-même sa formation. Donc ça peut coûter très cher en réalité de s'engager dans une formation sans avoir un employeur derrière.
4: Merci beaucoup mon cher Julien de nous avoir dit ce qui se passait effectivement, parce que j'avais lu pas mal de choses là ces derniers jours sur effectivement les apprentis qui galéraient à trouver des entreprises, et maintenant on a compris pourquoi. Et quand j'ai dit à Julien, alors qu'est-ce qu'on fait, vous avez compris. Donc bonne chance à vous les jeunes, merci beaucoup Julien Gossa, donc maître de conférence à l'université de Strasbourg, d'être passé nous voir. Passez un bon dimanche. On parle de quoi avec toi mon Fabinou dans un instant?
7: L'actu web spéciale fête de la musique. On va chanter avec nos hommes politiques. J'ai trouvé des vidéos très marrantes sur internet.
4: Quelle drôle d'idée. Très bien, ça va être Waterloo avec nous.

0: était Abba, bien évidemment. Jean, dis pas confondre Charles Doré. Il vient après Charles Doré.
1: Venu chez vous.
0: Évidemment, Charles Doré arrive dans un instant. Et là, c'était Abba. Et là, c'est je...
2: Charles
0: Fabien. Le mec, il est perdu. Fabien Emo. Alors, mon Fabinou.
3: Bah, l'actu web, un petit web spécial fête de la musique.
4: Évidemment,
3: sur le 21 juin. Et on aime la musique. On aime chanter en France. D'ailleurs, d'après un sondage, 83% des Français déclarent chanter régulièrement, voilà, au quotidien, donc sous la douche, dans la voiture, au travail, ou chanter où vous voulez. Comme nos hommes politiques. Oui, souvenez-vous, il y a quelques mois, Emmanuel Macron a chanté La Bohème de Charles Aznavour lors d'un dîner d'État en Arménie. C'est un peu faux quand même. Autre homme politique, Nicolas Sarkozy, lui, il est plutôt Johnny Hallyday que Charles Aznavour.
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3: Il parle.
4: C'était chez Catherine Sellac.
3: The Voice, ce n'est pas pour demain, mon Nico. En revanche, Marine Le Pen chante super bien. Écoutez-la sur une chanson de Dalida.
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3: C'est juste, hein.
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3: Paroles. Ça me rappelle des programmes d'hommes politiques, ça, justement. Passons maintenant au créateur de la fête de la musique, Jack Lang. Il y a quelques années, il avait interprété à la télé une chanson de Khaled, Aïcha.
0: Khaled, s'il vous plaît, enfin.
3: C'était pas Khaled. C'est un autre chanteur, je comprends. Mais le meilleur chanteur reste quand même l'ancien ministre de l'Éducation nationale, Jean-Michel Blanquer. Lui, il chante ses propres créations.
0: Ah oui.
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0: Mais c'était pas mal.
4: Je ne pense à rien.
3: Bon, il y a un peu de IA derrière.
0: Oui,
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4: Il est meilleur chanteur que ministre. Hein.
0: Ah, ouais, moi j'aime bien.
3: Ça n'engage que vous.
4: Oui, je rigole.
3: Si, comme Jean-Michel, vous aimez chanter, vous aimez peut-être.
0: On a déjà des problèmes.
4: Oui, on est plus à ça près.
3: Si vous aimez le karaoké, j'ai une application pour vous. Ça s'appelle Smule. Smule, ça s'écrit S-M-U-L-E, avec plusieurs centaines de millions de téléchargements. Smule est sans aucun doute l'application de karaoké la plus populaire sur smartphone et tablette, avec un catalogue de plus de 10 millions de titres. L'appli propose certains titres gratuits. Sinon, ben, il faut compter 9 euros par mois ou 49 euros l'année. Si vous êtes, si vous aimez le karaoké, c'est pas grand chose. Et le petit truc en plus, Smule met aussi à l'accent sur le partage social, notamment en vous permettant d'enregistrer votre performance en vidéo avant de la partager sur vos réseaux sociaux, ce qui donne des reprises très étonnantes.
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0: c'est pas mal.
3: Bah quoi ?
0: Il essaye.
3: Bah.
0: C'est un essai.
3: C'est le 21.
0: Oui, de toute façon, c'est ce qu'on va entendre toute la soirée. Donc.
3: Ça fait mal, Jean-Jacques. Allez, reviens et vite. On en a marre d'entendre tes reprises chaque année à la fête de la musique, car souvent, la musique n'est pas bonne.
0: Ah non, elle n'est pas bonne. Merci, mon bon Fabinou. Tiens, on va chanter le jingle qui arrive, là. On va faire un petit coucou à Pierre. Bonjour, Pierre.
8: Bonjour Willy,
0: merci de me recevoir. Mais de rien mon Pierre, comment tu t'appelles? Donc Pierre, manifestement, tu nous appelles d'où mon Pierre?
8: Oui, je vous appelle de La Salle, en Ile-de-France, où je m'entraîne tous les dimanches, vous écoutant d'ailleurs.
0: De La Salle de sport, c'est ça que tu veux dire?
4: La Salle des Fêtes.
8: Ouais, je m'entraîne très très souvent. Non, pas La Salle des Fêtes malheureusement.
0: Donc salle de
8: on y transpire tout autant.
0: Ouais, oui, c'est vrai. Donc salle de sport, donc Pierre il fait son sport et justement parce que je crois que tu te présentes à une élection qui a un rapport avec ton sport. C'est pour ça, vas-y, explique-nous.
8: Oui, mais sur ça, ben merci beaucoup de me permettre d'en parler là cette année et pour la 4e fois consécutive, je fais le casting des égéries pour être égérie dans l'enceinte Fitness Park. Dans laquelle j'ai commencé.
4: C'est une salle de sport,
0: Fitness Park est une salle, oui, là où ne va pas Nicolas, effectivement, puisqu'il va dans aucune salle. Il va dans une salle qui s'appelle Saupiquet, qui est une autre salle de sport dans laquelle on bouffe.
8: Avec ce qui est bien, c'est qu'on peut toujours s'inscrire dans tous les cas. Hein. Il n'est jamais trop tard. Hein.
0: Voilà. Donc, tu te présentes pour être égérie Fitness Park, et donc ça se passe comment alors?
8: Eh bien, ça se passe qu'il y a un petit formulaire d'inscription à remplir sur le site.
0: Ouais.
8: Il faut aller sur mon petit lien que je peux envoyer.
0: Ouais.
8: On appuie sur « Je vote », le formulaire d'inscription arrive et on a juste à valider le compte avec le petit mail qui attend, donc on peut se glisser dans les spams.
0: Okay.
8: Et on peut voter pour moi. Donc,
0: On va tous voter pour toi. Tu vas aller sur la page Facebook de l'émission.
3: Youpi la vie avec Willy Rovelli. Voilà. Tu partages ta page.
0: Tu y es sur la page Facebook.
8: Tu sais quoi, merci beaucoup, c'est adorable.
0: Et bah, dès qu'on a terminé l'interview, dès qu'on raccroche, clac, tu mets donc le lien pour voter pour toi
3: sur notre groupe.
0: Et on va dire on à tout le groupe de voter. Voilà, on vote tous pour Pierre.
3: Il doit être musclé, Pierre.
0: Il doit être beau, Pierre. Alors,
3: il doit être musclé,
0: Pierre,
3: il a des bras énormes.
0: Tu vas avoir des gros bras, Pierre.
8: Et surtout, je pars de très très loin. J'ai d'ailleurs écrit tout mon parcours et mon histoire. Si vous voulez voter pour moi, vous pourrez un petit peu voir qui je suis, d'où je viens et où je vais.
0: Ah bah, écoute, c'est une chanson, ça, non ? D'où je pars, d'où je viens et
3: ça,
0: où
3: ça
0: je vais.
3: Ça pourrait être du Goldman.
8: On est dans le registre de la chanson, alors. Je m'adapte.
0: Merci mon Pierre.
4: Ça me donne de l'espoir.
0: Ouais. Et on te souhaite bonne chance, Pierre. Ouais. On va tous voter pour toi. Donc tu mets bien le lien sur le groupe Youpi la vie avec Willy Rovelli. On va tous voter pour Pierre. Bravo Pierre.
3: Bravo.
0: Allez, on te souhaite bonne chance mon Pierrot. Merci beaucoup d'être passé nous voir. Tu repars évidemment avec ta sélection.
4: Avec les 100 euros de carburant.
0: Voilà. Dans un instant, mes amis, on va vous présenter un invité pas banal parce qu'on aime vous présenter des invités pas banaux. Mais d'abord, tiens, il est là. Charles Doré.
3: Il est brillant.
0: Avec famille ou pas famille. Pas famille.

0: c'était Charles Doré avec Famille ou pas Famille. Pas
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0: Allez, comme promis, place à la personne pas banale du dimanche. Bonjour Mickaël Pantin.
3: Bonjour.
0: Bonjour mon Mickaël. Alors, tu as 15 ans. Et voilà, tu es originaire de la banlieue parisienne. Tu n'habites pas à Pantin, Mickaël Pantin, j'espère. Non, non.
4: Elle est bien, cette première question.
0: Ouais, tu es bien. Tu viens d'où, mon cher Mickaël, qu'on sache à peu près?
3: De Bougival.
0: Wow. Bougival.
3: C'est pas très loin de Versailles.
0: Très bien, Bougival, pas très loin de Versailles. Alors, donc, 15 ans, je l'ai dit, Mickaël, et tu as une grande passion dans la vie, c'est la photo. Mais tu aimes photographier quoi?
3: Des industries, des usines.
0: Voilà.
4: Ah, ça, c'est pas banal.
0: Ouais, c'est pas banal quand même. Il photographie les fleurons de la France industrielle. Alors quoi, par exemple?
3: C'est ça.
0: Quoi, par exemple?
3: De la petite industrie jusqu'au géant.
0: Ouais.
3: Donc j'ai photographié des usines comme ArcelorMittal à Dunkerque. Je sais pas si vous connaissez.
0: Ouais, ouais, ouais, bien sûr. Oui.
3: Et jusqu'aux petites filatures des Vosges, donc les dernières filatures de France.
0: Voilà. Donc des hauts fourneaux.
3: Des productions traditionnelles.
0: Voilà, donc des hauts fourneaux, des incinérateurs, donc des usines. Non mais c'est fou ça.
3: Oui.
0: Et alors ce qui est dingue, c'est que ces grandes entreprises, enfin ces entreprises, t'ouvrent leurs portes. Hein. Tu peux y aller et faire des photos.
3: Oui. Oui, c'est pas si simple.
0: Ouais.
4: Ouais. Il faut les autorisations, je suppose.
0: Ouais.
3: Oui, c'est pas. Une usine, ça reste un endroit dangereux.
4: Oui. Ouais. Même pour la sécurité.
0: Et donc, comment est-ce que tu arrives à les convaincre alors, Mickaël?
3: Bah, le plus dur, c'est de se lancer parce qu'on n'a pas de crédibilité au début.
0: Ouais.
3: C'est-à-dire que une usine, pourquoi elle vous autoriserait de la photographier alors que vous n'avez jamais fait d'usine avant, etc.
0: Bah ouais.
3: Et moi, j'ai eu la chance en fait de commencer chez ArcelorMittal directement.
0: Ouais. Pourquoi tu les connaissais?
3: Non, mais ils ont fait une porte ouverte en fait, et j'étais le seul à faire leurs deux sites en un week-end, donc ils me connaissaient. Et j'ai réussi à les convaincre.
4: C'est rigolo.
3: Et en passant vraiment de très très loin de la fonte à l'époque.
0: Ouais.
3: Donc très très loin du métal en fusion. Et j'ai fait mes preuves, j'ai pu lancer mon projet.
0: Oui.
3: Et plus j'ai fait des usines, plus j'ai appris les règles de sécurité. Donc plus j'ai préparé à d'autres usines.
0: Voilà.
3: Et à la fin c'était plus simple.
4: Oui, voilà.
0: Et donc maintenant, j'allais dire, tu as un portfolio, comme on dit. C'est-à-dire que maintenant tu as plein de photos à montrer pour convaincre d'autres usines. Tu sais pourquoi maintenant elles te laissent y aller, les usines? Elles trouvent quoi de bien dans ce que tu fais, Mickaël?
3: Ben moi, j'ai un projet qui commence à être assez important. En fait, l'industrie aujourd'hui, elle a de plus en plus besoin de s'ouvrir.
0: Ouais.
3: Les gens ont une image qui est devenue extrêmement négative de l'industrie.
0: C'est vrai, tu as raison.
3: Ils ont toujours une image qui est un peu celle de la mine, notamment les adolescents de mon âge.
0: Mmh.
3: Et aujourd'hui, l'industrie ne ressemble plus du tout à ça.
0: Ouais.
3: Genre, moi, quand je visite une usine, c'est tout neuf, il y a des ordinateurs partout.
0: Ouais.
3: Il y a de moins en moins de travail physique.
0: Ouais.
3: Et moi, j'essaie de parler aux jeunes de mon âge. J'ai déjà fait des conférences.
0: Ouais.
3: Pour leur présenter justement mon travail et essayer de se dire à travers mes clichés, quand ils les voient, ils se disent, moi aussi je pourrais me voir travailler là-dedans, c'est pas l'horreur en fait.
0: Voilà, c'est ça, c'est pas le truc sale, ça pue, il y a du bruit, heureusement ça a un petit peu changé. Et donc, tu viens de le dire, tu fais des conférences, tu exposes tes photos, c'est ça?
3: Oui.
0: Voilà.
3: Et tu exposes à plein d'endroits.
0: Ouais.
4: Trop bien.
0: Comme par où là, dernièrement c'était où par exemple, tiens?
3: Oui. Ben, j'ai fait des expositions avec GL Events.
0: Ah oui, GL
3: Events. Dans les salons d'industrie régionaux.
0: Ouais.
3: Et nationaux. J'expose à Eurosatory.
0: Ouais.
3: Sur le stand du G4, mon projet. Bon. Et j'ai exposé aussi à l'Elysée durant l'exposition du grand fabriqué en France.
4: Voilà. Ah, t'es allé à l'Elysée.
0: Ouais, à l'Elysée. Et ça, elle vient d'où alors cette passion pour les usines, mon cher Mickaël? Ça vient d'où tout ça, sur cette passion pour la sidérurgie?
3: Moi, ça vient à la base de musées de la mine et de la sidérurgie. Vous en avez un peu partout en Europe.
0: Ouais.
3: Notamment en Allemagne et dans le nord de la France.
0: Ouais.
3: Et en fait, à travers ça, au début, je faisais de la photographie d'architecture et d'archives.
0: Mmh.
3: Où j'ai photographié le patrimoine industriel, notamment le patrimoine minier et sidérurgique. Et j'ai beaucoup voyagé pour. Et les usines ont commencé à s'ouvrir alors que j'avais déjà plus de 2 ans de photographie d'industrie derrière moi.
0: Ouais. Et donc, tu vas voir des usines en France et aussi ailleurs en Europe, c'est ça? Tu bouges aussi un petit peu en dehors de la France?
3: Ça a enfin commencé.
0: Voilà.
4: Bravo.
0: Et franchement,
4: c'est super.
0: Il est quand même incroyable, Mickaël. À 15 ans, il a. Il y a un endroit où on peut voir tes photos, je sais pas, une page sur les réseaux sociaux ou un truc.
3: J'ai un Instagram.
0: Vas-y, donne-le.
3: Industrie-en-lumière.
0: Industrie en lumière.
3: Et j'ai. C'est ça.
0: Mmh.
3: Et j'ai un Instagram aussi. Et pardon, j'ai un site web aussi.
0: Ouais.
3: À mon nom, Mickaël.Pantin, MickaëlPantin.com.
0: Voilà. Mickaël Pantin, donc PANTIN.com. Bravo,
4: Mickaël. Bravo, Mickaël.
0: C'est pas mal.
4: Il est déterminé.
0: Il est génial, Mickaël. Parce que je suppose que plus tard, tu vas bosser là-dedans, dans ce métier-là. C'est ça ton rêve?
3: Oui.
0: Ouais.
3: Eh ben, écoute, oui, dans l'industrie.
4: C'est bien parti.
0: Eh ben, on te le souhaite, mon cher Mickaël. Merci beaucoup d'être passé nous voir. Mickaël Pantin, donc, il a 15 ans. Il photographie les sites sidérurgiques partout en France. Voilà l'occasion aussi de saluer celles et ceux qui bossent en usine. Et je pense évidemment à Mama Rovell.
5: Évidemment.
0: Voilà, quand j'étais petit, elle bossait beaucoup en usine, ma maman. Vous aimez être ici?
5: Ah, oui.
0: Vous aimez la pub?
5: Ah, j'adore.
0: Bon,
5: ça,
0: elle arrive, et juste après, les infos pratiques près de chez vous avec le IC Express.
5: Tchou-tchou.
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8: À partir de mercredi débute le festival Les 4 saisons à Montbéliard, l'occasion de se payer de bonnes tranches de rire jusqu'au 26 juin. Première soirée mercredi à 20h30 au Bain-Douche à Montbéliard avec Caro. Dans son spectacle, l'humoriste parle de nos vies, le couple, la parentalité, la charge mentale, l'accomplissement de soi, avec beaucoup de dérision, totalement décomplexée. Caro va nous demander de la suivre et de prendre comme elle la vie avec humour. Et puis jeudi et vendredi à 20h30, toujours au Bain-Douche, Blizzard Concept, un magicien et un pianiste qui navigue entre illusionnisme et jazz. Les portes ouvriront une heure avant chaque spectacle. Ce lundi 22 juin a lieu la journée nationale de réflexion sur le don d'organes et la greffe. Le docteur Dan expliquera en quoi consistent les dons d'organes et de greffe, quelles sont les dispositions à prendre pour être donneur. Si vous voulez témoigner de votre greffe suite à un don, posez les questions à l'invité d'ici Belfort-Montbéliard, demain entre 10h et 10h40 au 03 84 22 82 82.
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0: Allez, partons gaiement vers la deuxième demi-heure de votre talk show du dimanche. Alors ici, c'est comme la messe du dimanche, mais en pas pareil. Dans un instant, bien, nous allons normalement, si tout va bien, parler des congés payés. Je vous dis ça parce qu'on a un petit peu de galère à joindre notre invité.
4: Mais
0: on ne sait jamais. C'est ça, c'est toujours les aléas du direct, c'est mes amis. C'est comme ça, ici, on ne triche pas. Sinon, on aurait pu prendre le premier couillon qui passe dans les couloirs. Faites-en passer pour l'invité. Mais non.
4: Enfin, nous... En même temps, trouver du monde dans les couloirs un dimanche. Oui. C'est la maison de la radio.
0: C'est pas bête. C'est pour c'est ça rare. Qu'on ne le fait pas. C'est pas par honnêteté. C'est juste qu'on ne peut pas le faire. Votre tribu est là. Vous l'avez entendu. Oui. Fabien Aymon, mon chouchou. Oh, et Nicolas Malabeuf, mon autre chouchou. Enfin, notre enfant de la télé.
4: Je peux balancer un truc?
0: Vas-y.
4: Parce que tout à l'heure, il a fait un selfie. Oh. Pendant que vous faisiez la première interview.
0: Oui,
4: et vous étiez sur les réseaux sociaux, sur Snapchat, vous envoyez des selfies à des jeunes filles.
9: Oh, comment ça, à des jeunes filles? Bah, à des filles de mon âge, qu'est-ce que ça veut dire?
0: Mais
9: c'est pas du tout.
4: C'est quoi,
9: je vous écoute toujours avec intérêt, mais j'ai eu un moment d'absence.
0: Ah oui, là, on a bien compris. Oui. Donc, tu fais des photos de toi?
4: De quoi? De lui?
9: Que j'envoie à mes amis.
0: C'est le visage que tu envoies?
9: Bah, évidemment, je suis habillé.
0: Bon, bah, ça va. Alors, ça me rassure. Bah, poste-les sur le groupe Facebook de l'émission, tes photos, mon cher Nicolas.
4: Pour faire l'audience.
0: Alors,
4: si vous voulez voir Nicolas Malabeuf nu, vous vous connectez sur le groupe Facebook, c'est gratuit. Hein. Youpi la vie avec Willy Rovelli, vous tapez ça sur la barre de recherche. Et nous avons, tiens, Jeanne de Troyes, je suis prof de musique, parce que c'est la fête de la musique.
0: Ah oui.
4: J'adore enseigner aux enfants, car c'est un moment de partage avec souvent beaucoup d'émotions. Donc voilà, on embrasse Jeanne de Troyes. Et bonne nouvelle, tiens, si vous habitez à Troyes, le 19 septembre, Willy Rovelli.
0: Ah oui, c'est moi.
4: Vous faites un spectacle.
9: Il est pas au courant.
0: Ouais, je sais même pas au courant, j'ai l'air.
4: Oh là là là là là là.
0: Je vais où? Je vais à Troyes.
4: Vous faites un spectacle à Troyes. Ouais. Dans la salle le 3 fois plus à l'ouest.
0: Ah bah,
4: donc, et les résas sont déjà en ligne sur leur site
0: venez,
4: internet.
0: S'il vous plaît, soyez gentils, achetez des places.
4: Donc continuez à... Oui, ça nous arrange.
0: Oui, oui.
4: Continuez à réagir sur le groupe Facebook, c'est gratuit. Youpi la vie avec Willy Rovelli.
0: Et appelez-nous hein, 0810 055 056. On vous attend pour réagir sur ce que vous voulez. Si vous voulez parler des vacances, on a parlé de l'alternance ou nous faire un petit coucou, vous êtes les bienvenus. Et vous repartez aujourd'hui encore, mon Nicolas.
9: Eh bien, on va tirer l'un d'entre vous au sort pour la carte de carburant qui vaut 100 euros. C'est en fin d'émission, donc vite.
0: Insupportable. Merci beaucoup. Mais d'abord, si vous n'avez pas suivi l'actu, pas de panique. L'actu vous suit. Il est temps pour moi de mettre les points sur les i.
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0: Allez, et comme aujourd'hui, c'est la fête de la musique, voici l'actu musicale avec pour commencer cette bonne nouvelle. Pour les 30 ans de son album Première Consultation, le chanteur Doc Gynéco remonte sur scène. Le vrai Doc Gynéco dans la musique française, apparemment, c'est Patrick Bruel. Oui, enfin, après là, 30 ans plus tard, c'est Doc Géronto. Hein. La chanteuse américaine Christina Milian, la femme de Matt Pokora, rate son examen de français pour prolonger son visa en France. Oh, ben, qu'elle se rassure, apparemment son mari aussi l'a raté, son examen de français. Hein. Je comprends pas, quand je comprends rien. Pour protester contre l'utilisation de l'intelligence artificielle qui pourrait éteindre leur voix, 1000 chanteurs britanniques sortent un album entièrement composé de silence. Pas très original, hein. Etienne Dao, Carla Bruni, ça fait des années qu'ils le font. Allô. Après avoir construit une cabane, Vianney annonce qu'il sera papa très prochainement. On sait donc où il a mis sa dernière bûche. Oh. Non mais c'est la folie de la cabane en ce moment. Hein. Vianney en a construit une, Patrick Bruel a failli y aller, franchement. Là, Céline Dion annonce 10 nouvelles dates de concert à Paris. Quel courage pour celle qui souffre du syndrome de l'homme raide, comme Renaud. Mais lui, c'est juste après l'apéro. Le domicile de Florent Pagny, cambriolé dans les Yvelines. Oh. Heureusement, en repartant, les voleurs lui ont laissé sa liberté de penser. Nouveau single de Florent Pagny, savoir voler. Voler sans attendre, voler et tout prendre, mais savoir voler. Juste pour le geste, me laisser des restes et s'en aller. Oh, c'était beau là. Hein.
4: C'est beau.
0: Le chanteur marseillais Jules flashait à 180 km/h sur autoroute. Il écoutait sa propre musique dans la voiture. Tu m'étonnes qu'il voulait arriver très très vite. La NASA envisage d'envoyer de nouveaux astronautes sur la Lune en 2027. Alors que pour beaucoup moins cher, à tout moment sur Instagram, Madonna peut vous montrer la sienne. 20 ans après leur séparation, les L5 se reforment. C'est les vieilles 5. Enfin, la question du jour. C'est bon, les L5 se reforment pour chanter la bande originale du film La Patte Patrouille. Mais est-ce que la Patte Patrouille, c'est aussi le surnom des policiers qui enquêtent sur Bruel?
10: Ouh,
0: la Patte Patrouille. Vous avez deux heures. Oui, réfléchissez un peu. Heureusement, dans 193 jours, c'est fini, 2026. Voilà. Ah là là, les L5. Et moi, je suis content. Ah, mais toutes les femmes de ta vie.
4: Par contre, j'ai peur, moi, parce que j'habite dans les Yvelines comme Florent Pagny. J'espère que je vais pas me faire.
0: Oh, mais non, il ne cambriole que les stars.
9: Y a rien chez toi, y a rien.
0: Bon, mes amis, si vous n'allez pas bien, on a le droit d'avoir des coups de mou.
10: Bananier.
0: Eh ben, si on a un petit coup de mou, on a la solution pour vous. Quand je vous dirai à vous, où que vous soyez, même si vous conduisez, vous vous pilez. Là, je m'en fous. Toujours même sur l'autoroute, j'en ai rien à foutre. Et quand je vous dirai à vous, vous allez me faire palabapapala et ça ira 100 fois mieux. Regarde. Voilà. Là, ça va pas, bagnagné. Là, ça va pas.
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0: À vous. Palabapapala. Et voilà, et là, ça va beaucoup mieux. C'est la seule radio qui vous fait ça. Oh. Un jingle et ça va beaucoup mieux. C'est ça la magie de votre radio ici. On revient dans un instant, juste après les négresses vertes. Voilà l'été, évidemment, puisque c'est pile l'été.
9: C'est l'été.
0: Eh voilà.

0: Vrai.
1: C'était les Négresses Vertes avec Voilà l'été.
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1: Allez, ouvrons notre nouveau dossier. Bonjour Guénaëlle Gault.
4: Bonjour.
1: Bienvenue ici, vous êtes directrice de l'OBOSCO, l'Observatoire de la Société de la Consommation. Alors il y a donc tout pile 90 ans sont nés les congés payés. Alors ça veut dire quoi Guénaëlle? Qu'avant il n'y avait pas de vacances quand on était employé ou salarié?
4: Ah ben non, avant il n'y avait pas de vacances pour une très grande majorité des Français, et même les vacances ça n'existait pas, c'était ouais. Même juste pas pensable en fait.
1: Voilà.
4: À ce moment-là, pas travailler, c'était soit être malade, soit être au chômage. Donc non, ça n'existait pas.
1: Voilà, donc l'idée d'avoir du temps pour soi, c'était même pas quelque chose qui était dans la tête des gens quoi.
4: Absolument pas. Ouais. Et à ce moment-là, d'ailleurs, c'était même pas quelque chose qu'ils demandaient. Hein. Ce qu'ils demandaient, c'était avoir du temps dans une journée ou du temps dans une semaine. Hein, mais pas les vacances.
1: Bon. Et 90 ans après, alors Guénaëlle, vous diriez quoi là, que les Français sont attachés à leurs vacances?
4: Ah ben c'est même pas ça, c'est que les Français, enfin, c'est que les vacances sont au centre de la vie des Français. On l'a vu dans notre étude et dans notre ouvrage et dans notre étude avec l'Observatoire Utopia, c'est-à-dire que les Français sont toutes choses égales par ailleurs, c'est-à-dire quelles que soient leurs revenus, quelles que soient leurs conditions de vie, etc. Eh bien, plus on est engagé dans ces vacances, plus on part, plus on est heureux. Donc on voit à quel point, en fait, c'est central aujourd'hui.
1: C'est un facteur de bonheur, vous dites, hein, même les vacances. Hein.
4: C'est un facteur de bonheur, c'est un facteur de beaucoup de choses, parce que c'est une véritable école buissonnière, les vacances. Ouais. On y apprend plein de choses, on y apprend l'autonomie, on y apprend aussi créer des souvenirs, on y apprend aussi l'ouverture à l'autre. Ouais. C'est devenu extrêmement important, et c'est quelque chose dans laquelle les Français, qui est au centre de leur vie, on les prépare, on y pense. Alors on les a ces vacances, et puis ensuite on en parle.
5: Oui.
1: Et là, par exemple, tiens, les Français là, c'est quoi à peu près la physionomie du Français là qui part en vacances, c'est quoi? Il va où? Il reste en France? Alors, il bouge un peu? Il ressemble à quoi? Il aime bien que ça bouge? Il aime bien le train-train?
4: Alors ça dépend lesquels en fait. Ça dépend. Il y a plusieurs visages de vacances. Et puis d'ailleurs, il y a ceux qui partent en vacances et puis ceux qui ne partent pas. Et parmi ceux qui ne partent pas, hein, c'est à peu près 28 à 30% des Français. Il y a ceux qui partent pas parce que ils n'ont pas forcément envie de partir en fait. Et puis d'autres qui partent pas parce qu'ils sont empêchés de partir pour des raisons financières souvent évidemment. Mmh. Et puis parmi ceux qui partent, il y a différents effectivement types de profils. Alors ce qu'il faut savoir, c'est que 70% des Français partent en France.
1: Mmh. Hein,
4: Après, on a souvent des représentations parfois très exotiques, mais en réalité, la physionomie justement des vacances françaises, c'est une sorte de simplicité heureuse en fait, et souvent en France, souvent pas très loin, hein, en moyenne, disons, c'est à entre 2 et 5 heures de voiture, qu'on y va souvent en voiture, ce qu'on va y faire, c'est relativement simple. Hein. On va être souvent à la mer aussi.
1: Ouais. Et on préfère le train-train, le calme, c'est ça plutôt?
4: Alors, il y en a 30% hein, des Français qui vont chaque année au même endroit en vacances.
5: Ouais.
4: Mais les autres aiment bien découvrir. Et vont changer de destination. Il y en a aussi une partie qui, de temps en temps, revient sur les pas de sa famille ou de son histoire. L'aspect un peu mémoriel. On voit tout ça.
1: Guénaëlle, restez avec nous encore une petite minute, s'il vous plaît. Je voudrais vous présenter Angélique qui est là. Ça va, Angélique?
6: Oui, ça va, bonjour.
1: Bonjour, Angélique, nous appelle de la Somme. Toi, tu vas où là en vacances? Est-ce que pour toi, les vacances, c'est important? Tu t'en fiches?
6: C'est super méga important.
1: Méga important.
6: Cet été en famille.
1: Ouais,
6: en
1: tu vas
6: plus,
1: où?
6: On va en Sardaigne.
1: Je viens avec toi. Je viens avec toi.
6: Pas de souci, avec grand plaisir.
1: Parce que tu devais partir avec qui à la base?
6: Alors, on part en famille parce que j'ai deux tanguis à la maison.
1: Quel âge ils ont, les deux tanguis? J'adore ça.
6: 27 et 24.
5: Quand même.
1: C'est des grands bébés qui veulent. Les tanguis, c'est-à-dire c'est des grands garçons, des grands enfants qui partent pas de la maison.
6: Voilà.
1: Donc, le mari, les deux grands, c'est ça?
6: C'est ça. Et du coup, c'est super important parce que quand on travaille, forcément, plus mon mari travaille beaucoup le matin, moi je finis très tard le soir. Et les vacances, c'est vraiment le moment de se retrouver en famille, d'être ensemble, de penser à autre chose. Ouais. Et comme Gwenaëlle disait, en fait, c'est aussi le moment de se ressourcer et puis de rencontrer d'autres personnes, d'autres cultures, c'est super enrichissant. Et les vacances, c'est sacré, je pense. Au niveau familial, c'est très important.
0: Et alors, pourquoi tu pars en Sardaigne? Est-ce que tu as envisagé de partir en France et pour quelle raison?
6: Alors, on est déjà parti un peu en France, mais on a découvert l'Italie et on a eu un vrai coup de cœur.
1: C'est normal. Et encore, tu ne me connais pas.
6: Oui,
1: parce que là, franchement, partir avec moi, je suis l'Italien le plus incroyable du monde, tu sais.
6: Et du coup, on avait fait la Sardaigne du Sud il y a deux ans.
1: Ah, c'est beau.
6: Et cette année, on va dans le Nord.
1: Profitez bien. Merci d'être passé nous voir. Je t'embrasse très, très fort. Tu repars évidemment, ma chère Angélique.
0: Les 100 euros de carburant pour la Sardaigne.
1: Et Gwenaëlle Gaud, j'ai oublié de le préciser, mais vous l'avez dit un petit peu tout à l'heure, que vous avez écrit un livre qui s'appelle Le Livre des Vacances aux éditions de l'Aube. Gwenaëlle Gaud, donc directrice de l'Obosco, l'Observatoire de la Société de la Consommation. Et il y a donc 72% des Français en 2025 qui sont partis en vacances et 86% qui considèrent les vacances comme importantes. C'est exactement ce qu'on vient de dire là. Merci infiniment, ma chère Gwenaëlle Gaud. Passez un bon dimanche. Dans un instant, on fait quoi avec toi, mon bon Nicolas?
0: Eh bien, aujourd'hui, c'est la fête de la musique. On va revenir sur un concert dantesque.
1: Dantesque. C'est les Forbans? Non, vous voyez, c'est ni Karen Cheryl ni les Forbans.
0: Peut-être.
1: Mais d'abord Damiano David. Alors lui, il fait des concerts dantesques en ce moment. À tout de suite.

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2: La chanson, c'était Next Summer. Nicolas Malabeuf, notre enfant de la télé, est là quand il y en a mal.
3: Il y a Malabeuf.
2: Alors, mon bon Nicolas.
4: Mais alors, que faisiez-vous le 10 juin 2000? Vous vous souvenez, pas?
2: Non.
4: Bon, alors moi, je n'étais pas né.
5: Qu'est-ce qu'il raconte?
4: En tout cas, c'était le concert de Johnny Hallyday à l'occasion de ses 40 ans de carrière. Aujourd'hui, c'est la fête de la musique, évidemment. Revenons sur ce concert gratuit organisé au pied de la Tour Eiffel. 600 000 spectateurs assistent à l'événement qui est retransmis en direct sur TF1.
6: J'ai regardé à la télé, j'ai regardé.
4: Ah, voilà. Vous aviez 10 ans, je crois.
6: 10 ans.
4: Et alors, j'ai retrouvé une interview des répétitions. Johnny n'était pas dans un état incroyable.
7: C'est toujours impressionnant, je veux dire, franchement. Un jour de jour J, je suis un peu nerveux quand même.
4: Et alors, sur le champ de Mars, les fans s'agglutinent. Certains arrivent même avec 3 jours d'avance. Ils dorment sous la pluie. Allons voir les fans de l'idole.
8: On a dormi devant Allegri. On était gelés, mais bon, qu'est-ce qu'on ferait pas pour Johnny?
9: Il n'y en a qu'un, il n'y en a pas deux.
10: Et vous avez dormi ici même, là?
11: On a dormi ici même, sous la pluie.
8: J'ai apporté des cales pour jouer à la bolotte en attendant.
10: Et si jamais ça tombe,
8: c'est pas grave, ça me lave les cheveux.
4: Et alors, à 1h du début du concert, Johnny s'invite même dans le JT de 20h de Thomas Hugues sur TF1, et il était encore un peu endormi.
7: Alors, c'est vrai que au cours d'un grand événement comme ça, parce que pour moi c'est un grand événement de faire la Tour Eiffel. D'abord parce que la Tour Eiffel, ça représente Paris. Une dame de fer.
4: La dame de fer, oui.
6: Il a réussi à chanter.
4: Merci Johnny, en tout cas. C'est pas dans quel état il était. En tout cas, sur TF1, l'avant-soirée est animée par Arthur et Stéphanie Pilonka, en direct du Champ de Mars. Dans les coulisses, Arthur rentre dans la loge de Johnny, mais il tombe sur Jamel Debbouze et le public n'était pas ravi.
12: Tout le monde voit la loge de Johnny. J'ai frappé. Johnny?
13: Ouais, ça va? En fait, je vous explique, je suis pas Johnny Hallyday, comme vous pouvez le constater. Johnny, pour avoir fait le concert ce soir, il a une appendicite buccale.
12: Mais vous connaissez le répertoire de Johnny, Jamel?
13: Bien sûr. La Ziza, je te veux, si tu serais d'accord.
4: Voilà. Bon, le public attendait Johnny avec impatience. Et alors, lors de cette avant-soirée, même Evelyne Delia était là. Elle est présente sur place pour faire un point météo.
12: Comment ça va, Evelyne? Dites-nous.
14: Ça va très bien.
12: Rassurez-nous, on est mort de trop.
14: Oui, c'est vrai. On s'est fait des frayeurs toute la journée avec ce temps gris, avec ces quelques gouttes cet après-midi. Mais j'ai d'excellentes nouvelles pour ce soir. Et je peux annoncer à tout le monde que nous ne devrions pas avoir une goutte de pluie pendant tout le concert.
4: Ouais. Et 26 ans plus tard, Evelyne Delia est toujours là. Et donc à 21h, Johnny ouvre le show sur Allumer le feu. Sur scène, il est rejoint par Jean-Louis Aubert, les Rita Mitsouko ou encore Florent Pagny. Fin du concert, 2h30 plus tard, les fans sont émus.
15: Il faut pas qu'il meure un jour, parce que sans lui, on sera perdu. Il remplace Elvis Presley ici en France, c'est tout, c'est notre vie, c'est tout. Bon, Johnny, c'est tout pour nous. Sans lui, à mon avis, on serait perdu.
16: Et vous avez l'air très très ému.
17: Ouais, bon, on attend ça, ouais.
16: Vous venez d'où?
17: De Bretagne.
4: Ah, c'est peut-être pour ça qu'il veut manger. Et enfin, le petit potin, eh bien, c'est que sur TF1, le concert avait rassemblé évidemment 9 millions de Français.
2: Merci beaucoup et vive la Bretagne, vive Johnny.
4: Oui.
2: C'est toujours très marrant de le réécouter.
4: Ah,
2: quand même,
4: incroyable.
6: Ouais, dans ces interviews.
2: Les fans sont fans. Hein, ouais.
6: Ah, bah oui.
2: Quand t'es fan de Johnny, t'es fan de personne d'autre. Mes amis, est-ce que vous saviez que tout est vibration?
4: Ah non.
2: Vous ne le saviez pas, ça? Eh bah tant mieux, on en parle juste après ça.
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2: De retour ici, mes amis, c'est Willy vient déjeuner chez vous. On passe à table tous ensemble les samedis et le dimanche en direct entre midi et 13h. Mais vite, ce sont les 5 dernières minutes.
4: Oh, pas déjà.
2: Si, alors, place à la bonne initiative et la bonne pensée du dimanche. Bonjour François-Marie Dru.
19: Bonjour.
2: Bienvenue ici, mon cher François-Marie. Alors, vous êtes, comme aujourd'hui, c'est la fête de la musique, on va évoquer la musique un petit peu de manière un peu différente avec vous. Vous êtes, entre autres, musicothérapeute et auteur du livre « Tout est vibration », l'édition augmentée 2026 qui vient de sortir. Alors, malheureusement, on a que 5-6 minutes devant nous, donc ça va être un petit peu rapide, mais je voulais vous avoir au téléphone, mon cher François-Marie, parce que j'ai lu votre livre, la première édition, il y a quelques mois déjà, et votre livre a changé radicalement ma pensée, ma façon de penser de plein de choses dans ma vie. Donc déjà, un, je voulais vous dire merci. Et deux, en un mot, mon cher François-Marie, vous êtes musicien et vous soignez, je mets des guillemets, hein, parce que vous allez nous expliquer, mais les gens, grâce à la musique, grâce aux vibrations, grâce au son.
19: Tout à fait, oui, oui.
2: Allez-y, expliquez-nous.
19: Moi, j'ai le plaisir de le faire, mais ça existe depuis la nuit des temps.
2: Bien
19: la
2: sûr.
19: Musique, c'est pas que pour voilà, c'est pas que c'est un business ou une industrie, c'est de l'énergie. Là, les ondes sonores, c'est de l'énergie. C'est compris par la nuit des temps de pas plein de traditions, mais aujourd'hui, avec les neurosciences, avec plein d'outils différents, on soigne autant des problèmes physiques, psychologiques, neurologiques, avec les vibrations sonores. Parfois, c'est de la musique, mais parfois, c'est juste des vibrations,
2: des
19: fréquences. Que le corps ressent profondément. Voilà, sans lumière, on peut pas vivre, mais elle s'arrête à la peau, alors que le corps, il vibre profondément dans le corps. Donc, il y a des outils, il y a des choses, on peut le soigner voilà. Très concrètement. Donc, moi, j'étais musicien, mais progressivement, en soignant moi-même et en soignant les autres, on voit cette pouvoir du son à l'œuvre tous les jours.
2: Alors, ce pouvoir du son est vraiment énorme. Alors, en gros, je vais vraiment schématiser, mais je vais le faire un petit peu avec mes mots et j'en suis vraiment désolé, François-Marie. Mais en gros, nous, on vibre. Voilà. Mmh. Et puis, la musique, les sons, c'est de la vibration. Et puis, tout ça, ça peut s'accorder?
19: Oui. En fait, on est fait de, si vous regardez votre corps, c'est des organes. Ces organes sont faits de cellules qui vibrent. Ces cellules sont faites de molécules qui vibrent. Et ces molécules sont faites d'atomes qui vibrent. Et c'est pareil autour de nous. Tout ce que vous voyez, tout vibre. La table devant vous, les molécules d'air qui sont entre vous, et tout vibre. Et quand ça vibre, après, t'as deux vibrations qui se retrouvent, qui se rencontrent. Quand deux fréquences se rencontrent, il y a une interférence, il y a une résonance. Et en musique, parfois, ça peut être consonant ou parfois, ça peut être dissonant. Parfois, ça peut se construire ou détruire. On peut
2: C'est pour ça que tout bêtement, puisqu'on parle de musique, voilà pourquoi il y a des musiques par exemple qui nous touchent, qui peuvent nous faire pleurer ou je sais pas quoi. Voilà, on peut être comme ça un petit peu ému. Et quand vous dites que vous soignez par la musique, vous soignez quoi? On peut guérir quoi? On peut guérir.
19: Alors, faut faire attention sur le mot soigner, guérir.
2: Bien sûr,
19: ça dépend toujours du degré du. On va dire tout. Quand même, avec humilité, tout, c'est-à-dire qu'il n'y a pas de, mais avec, ça dépend du symptôme, du degré du symptôme, du mode de vie de la personne, du temps d'application des vibrations, de la récurrence du soin. Il y a plein de choses. Donc, moi, avec mes diapasons, ces diapasons qu'on met sur le corps, on met ça sur les points d'acupuncture, sur les points d'inflexologie, si vous avez après, on n'est pas obligé de se former non plus à ça. Intuitivement, vous pouvez le faire vous-même. Vous avez un torticolis, vous mettez le diapason, vous mettez les vibrations pendant 5 minutes et vous verrez que ça détend toutes les chairs, les ligaments, les muscles. Ça fait sécréter, la vibration mécanique du son engendre une cascade de réactions électrochimiques. Mmh. Donc ça fait produire de l'oxyde nitrique et on se soigne. De problèmes physiques, autant de problèmes physiques que psychiques, par la respiration, les méditations sonores, le chant au quotidien, les gens faisant ça chez eux librement, s'ils le font tous les jours, ils trouvent un apaisement au quotidien qui va finir par les aider à leur équilibrer leurs émotions, à trouver l'inspiration, retrouver l'énergie et créer détendre le système nerveux, ce qui fait que symptômes
2: les vibrations qui réorganisent nos cellules. C'est ça.
19: Les ondes sonores, la revue Science en 1988 disait très précisément, les ondes sonores ont la capacité de réorganiser la structure de nos molécules de réagencer nos molécules. Ouais. Il y a des expériences, on appelle ça la cimatique, vous mettez du sable sur une plaque et on fait vibrer la plaque et vous voyez le sable se disposer dans des formes géométriques très très très belles. Ouais. Donc le son, la vibration sonore peut informer, c'est-à-dire donner la forme, redonner la forme dans laquelle l'énergie va circuler plus facilement et progressivement, le symptôme disparaît.
4: Et j'ai une question, mais pour vous, Willy, dans quel sens le livre de François-Marie a changé votre vision de voir les choses?
2: Moi j'avais un petit peu tendance à pas comprendre certains de mes fonctionnements. Moi je suis très émotif et j'ai pu régler pas mal de choses d'émotion par rapport à l'émotion, par rapport aux choses que je recevais des gens. Vous voyez ce que je veux dire?
19: Très bien.
2: Voilà. donc merci beaucoup.
19: Merci, mais c'était pareil. Donc, on met des mots dessus. Évidemment. C'est la résonance. Quelqu'un qui est triste, mais vous n'avez pas vécu son expérience triste, en vous disant, vous rentrez en résonance.
2: Voilà.
19: Parce que dans vos cellules, Si vous avez des cas sensibles, on a vécu ça, et par empathie, on vit la chose.
2: Exactement.
19: Le principe de résonance, il est à l'œuvre.
2: Voilà.
19: C'est avec ça qu'on soigne, c'est avec ça qu'on rentre en résonance avec beaucoup de choses de l'univers, avec parfois des difficultés, et en même temps de la beauté. Avec la musique, on sent cette sensation d'absolu et d'harmonie et de bien-être, comme des choses très difficiles.
2: Merci beaucoup. Alors vraiment, tout le reste, là, c'était vraiment un petit aperçu que je voulais vous donner, mais je voulais absolument vous avoir, François-Marie Dru. Merci infiniment.
19: Merci.
2: Ouais, à très, très bientôt. Portez-vous bien. Et donc, le livre s'appelle Tout est vibration, édition augmentée 2026. Vraiment, je vous conseille de l'acheter. Vous allez voir, ça va vous troubler. Moi, j'ai été extrêmement touchée et extrêmement troublée par tout ça. Et c'est passionnant. J'espère qu'un jour, on aura de nouveau l'occasion d'en reparler. Merci infiniment. Passez un bon dimanche, mon cher François-Marie Dru. On embrasse Angélique. On est très en retard.
4: Elle remporte 100 euros de carburant.
2: Voilà, c'est ça l'essentiel. Bravo, Angélique. Elle va pas gueuler parce qu'elle a pas eu.
4: On la reprend sinon.
2: Ici. On la garde. Elle nous énerve, Angélique. C'est bon, garde.
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2: Voilà mes amis, c'est fini. Passez une belle semaine ici et pas ailleurs. Il est pile 13h dans un instant.

0: par une alerte. Et dans ce contexte, les journées en classe risquent d'être difficiles cette semaine pour de nombreux élèves. C'est pour ça que de nombreux établissements n'ouvriront pas. Le ministre de l'Éducation nationale, Édouard Geffray.
1: Demain, 845 écoles et collèges seront fermés en France. Fermés au sens qu'ils n'accueilleront pas d'élèves ou alors un accueil minimal. Principalement dans les départements qui sont en vigilance rouge, c'est essentiellement là qu'ils se trouvent. Et 1800 autres établissements nous ont indiqué aménager leurs horaires, c'est-à-dire libérer, pour être clair, les élèves en début d'après-midi.
2: Il y a une question qui se pose. Est-ce qu'il vaut mieux que les enfants aillent à l'école ou restent chez eux?
1: Vous avez des endroits où les écoles sont assez bien isolées et ont été plus protectrices que le bâti qui est autour.
2: C'est-à-dire que les plus élèves. Plus que chez les parents.
1: Exactement. C'est-à-dire qu'on a des élèves qui vont être à 35 ou 38 chez eux, vont être à 25, 26, 27 degrés dans leur établissement scolaire. Là, évidemment, l'intérêt, c'est que l'enfant aille à l'école pour tout le monde.
0: Le ministre de l'Éducation nationale, Édouard Geffray, invité ce midi de France 3. Les écoles et les trains. On ne peut pas écarter les incidents sur le réseau, dit le patron de la SNCF, Jean Castex. Il invite les voyageurs les plus vulnérables à éviter de prendre le train pendant la canicule. C'est aussi une façon de les protéger en amont, explique-t-il. L'énorme mobilisation des sapeurs-pompiers en France. Ils sont 250 000 à travers tout le pays. Le Gard, les Bouches-du-Rhône, le Vaucluse et le Var sont en vigilance orange au feu de forêt. Par ailleurs, les associations agréées de sécurité civile sont mises à contribution pour sécuriser les grandes manifestations à l'image de la fête de la musique. Et ces fortes chaleurs qui doivent durer plusieurs jours encore. Météo France prévoit un plateau jusqu'à jeudi avant une baisse vendredi. Et vous, réussissez-vous à supporter cette canicule? À Saint-Astier, en Dordogne, les habitants en ont ras-le-bol.
3: On sort pas, on va aux courses très tôt, on rentre, on cuisine le minimum, on achète du tout prêt, voilà. Et puis on va nulle part. On profite pas de tout ce qu'il y a autour, parce qu'il fait trop chaud. Qu'est-ce que vous voulez y faire?
4: C'est un second Covid. Ça me fait me lever très tôt. Ça me perturbe mes sommeils. On se pose des questions. Pourquoi autant de chaleur si vite?
5: 40, 41, 42, lundi, mardi, bon, il y en aura le bol. Et je suis pas Madame Soleil. Ça serait bien. Peut-être je pourrais baisser un peu le son, mais je vois pas ce qu'on peut faire. Moi, je dis, on est dans la passe totale. Hein. C'est sur 10, je mets 9. Hein.
4: On a chaud, on transpire, on n'est pas bien, on est énervé, agacé. Et semaine prochaine, ça va être encore plus chaud. Plus chaud et pire. On est obligé de subir.
0: Un reportage d'ICI Périgord et dossier complet sur la canicule à retrouver sur ICI.fr. Une enquête ouverte dans le Val-de-Marne, près de Paris, pour vol et recel après la découverte d'un tableau de Pablo Picasso lors d'une perquisition menée dans le cadre d'un trafic de drogue. 4 personnes ont été déférées dans cette affaire. Le parquet ne précise pas de quel tableau il s'agit. On passe à la Coupe du Monde de foot avant France-Irak demain soir à 23h. On a vu des Bleus en forme lors de leur victoire 3-1 face au Sénégal. Kylian Mbappé, Michael Olise, Bradley Barcola ont très bien fait le travail, mais Xavier Monferrand, Ousmane Dembélé a semblé lui un peu en retrait.
6: C'est une question lancinante qui revient encore et toujours alors que la Coupe du Monde agit comme une loupe grossissante. À quand le déclic pour Ousmane Dembélé en équipe de France? Ce n'était visiblement pas contre le Sénégal. À se demander si le Dembouz en bleu n'est pas qu'une pâle copie du Dembélé du PSG. Son coéquipier Lucas Digne, qu'il a côtoyé au Barça, n'y croit pas.
7: Pour moi, ce n'est pas une différence de niveau parce que le niveau du joueur, il reste le même. On parle quand même du Ballon d'Or. C'est un joueur exceptionnel. Après, c'est à nous de le mettre aussi dans les meilleures conditions et d'essayer de le trouver le plus rapidement possible pour qu'il s'exprime le mieux possible.
6: Pourtant, les chiffres parlent d'eux-mêmes. 7 petits buts en 60 sélections, pas vraiment digne d'un Ballon d'Or. Forcément, si les Bleus pouvaient compter sur le Dembélé du PSG, l'histoire ne serait pas la même, mais son influence va bien au-delà des statistiques pour son remplaçant naturel en équipe de France, Marnès Akliouche.
8: Ousmane, c'est aussi une très belle personne sur le terrain et en dehors du terrain. C'est le Ballon d'Or. On est pressé, tout comme vous, de voir tout ce qu'il va faire de bon dans cette Coupe du Monde et on va tout faire pour que tout se passe bien.
6: Car la quête d'Ousmane Dembélé dépasse les chiffres, il va tenter de briser la malédiction des Ballons d'Or. Aucun lauréat dans l'histoire n'est parvenu à être champion du monde l'année qui a suivi son sacre.
0: Xavier Monferrand, et coup d'envoi de France-Irak, c'est demain soir à 23h. Et puis ce sera lui, le représentant de la France à l'Eurovision Junior. Il s'appelle Alec, il a 12 ans, il est originaire de la région Auvergne-Rhône-Alpes. Son nom a été dévoilé hier soir. Il succède donc à Lou Deleuze qui a remporté l'édition 2025. Le concours réservé aux jeunes talents de la chanson se tiendra le 24 octobre. Et là encore, c'est à lire sur ici.fr.
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0: Excellent début d'après-midi, la suite c'est avec Patrice Gascoigne, ça tourne.
10: Bonjour à tous et bienvenue.

0: Dans votre émission sur les coulisses du cinéma, à retrouver chaque dimanche. Et aujourd'hui, dans Ça tourne, je me dois d'être parfait. Parce que j'ai une comédie originale à vous proposer, pas n'importe laquelle, une comédie où l'on pratique l'arnaque en famille. Le film s'appelle Les Parfaits, arnaque en famille. Il sort mercredi dans les salles et j'accueille justement Monsieur et Madame Parfait. Bonjour Madame Parfait Audrey Fleurot, bonjour. Monsieur Parfait Ramzi Bedia.
1: Bonjour Monsieur Gascoigne.
0: On vous a déjà appelé comme ça ou pas, Parfait?
1: Moi, c'est un nom qu'on me donne souvent la vie, même sans ce film.
2: Ah non, j'avoue que c'était la première fois, moi.
1: Les Parfaits ?
2: Oui.
0: Quand vous êtes... Ah, moi, je vous trouve un peu parfaite, quand même.
2: Je vous remercie. parce que vous ne me connaissez pas vraiment.
1: Ouais, on lui dit rarement ça, et ça doit la toucher.
0: Voilà, c'est ça. En tout cas, on peut dire merci à notre troisième invité, le réalisateur de Les Parfaits, arnaque en famille. Bonjour, Ludovic Bernard.
3: Bonjour.
1: Bravo.
0: Ludovic, vous savez comment être un invité parfait ?
3: Dites-moi.
0: Il va falloir que vous me donniez et que vous me révéliez tous les secrets de tournage de ce film. Mais d'abord, je vais demander quand même à vos deux comédiens, je ne sais pas lequel de vous deux est le champion du monde du pitch, Audrey Fleurot, Ramzi Bedia, pour pitcher comme ça rapidement le film.
2: Allez, je me lance.
1: Allez.
2: Donc c'est une famille effectivement d'arnaqueurs de génération en génération. Il y a mon papa qui pratiquait lui-même l'arnaque. Et donc, ça fait des années qu'on fonctionne comme ça, avec chacun un petit peu notre rôle attitré. Moi, je suis the brain. Moi, je trouve les nouvelles arnaques. Et mon conjoint est une sorte de hacker. Enfin, il met en place les choses. Et donc, nos enfants participent aussi. Sauf la fille qui fait un peu une crise d'adolescence et qui se rebelle un petit peu contre ses parents. Et donc, ça fait des années qu'on fonctionne comme ça. Et on se trouve dans une situation terrible. C'est que notre arnaque un peu phare de ces dernières années, qui est une arnaque aux œuvres d'art, ne fonctionne plus. Et surtout, on doit énormément d'argent à une mafia. Et donc, on va être obligé de disparaître. C'est très long.
0: Mais oui,
2: Je démarre.
0: En tout cas, je pense qu'on a dit pas mal. Ce que je propose, c'est quand même qu'on s'écoute un peu de bande-annonce.
4: Dans notre famille, l'arnaque est un art qui se transmet de génération en génération.
5: On vient encore d'attraper Hugo à changer les notes de ses camarades.
6: Comment voulez-vous que nous, parents, puissions suivre ?
7: Il y a des mégabits, des mégadrives, des octaves, des octets, des TikTok tout, là.
6: Quelle est l'époque qu'on vit ?
8: Vous alliez faire le coup du siècle, et moi non.
9: Tu fais quoi, papy ?
10: Je m'inscris sur Tinder.
11: À 250 000, l'œuvre est à vous.
12: L'arnaque au faux tableau, c'est mort. Faut trouver quelque chose de plus ambitieux.
0: Voilà, c'est la comédie de l'été, Les Parfaits, arnaque en famille dans vos salles mercredi prochain. Et ce quelque chose de plus ambitieux, Audrey Fleurot, ça passe donc par l'Écosse.
2: Tout à fait.
0: Mais Ramzi, peut-être...
2: Ramzi, prends le relais.
0: On se souvient ou pas de l'Écosse ?
1: Oui, on s'en souvient. Même si on n'y a pas passé énormément de temps, on s'en souvient très bien. Mais dans le film, l'Écosse, pour nous, c'est l'échappatoire.
0: C'est la nouvelle arnaque.
1: C'est surtout pour sauver notre vie, carrément. Parce qu'au début, on fait, comme le disait Audrey à juste titre, on fait des arnaques. Mais il y a des familles comme ça, je me suis renseigné. Il y a des gens qui vivent de briques et de brocs, qui font des petites arnaques à gauche. On s'en arrange très, très bien. Mais là, l'arnaque a dépassé ça nous dépasse parce que notre vie est en jeu. Du coup, l'Écosse se présente comme le paradis pour nous. On y fonce.
0: C'est pas vous le cerveau de la bande. C'est pas vous le cerveau de la famille.
1: Non,
0: c'est Magali.
1: C'est
0: par André Fleurot.
1: C'est ma femme le cerveau.
0: C'est quand même votre personnage qui a l'idée d'emprunter l'identité de quelqu'un. C'est ça?
2: Moi maintenant, j'accepte plus que des personnages qui ont un QI extrêmement développé. Voilà, ça fait partie de mes choix. Oui, elle met au point les arnaques. Et là, elle est un petit peu au début du film, elle est un petit peu à court d'imagination et la situation un peu extrême dans laquelle ils vont se retrouver va faire qu'il va falloir pondre une arnaque très très rapidement, la plus grosse qu'on ait jamais montée.
0: Dans le film, un, c'est pas le cerveau du couple. Bon, déjà. Et deux, c'est un peu.
2: Faut que ça soit un peu crédible, quand même. On peut pas partir de si loin.
0: Et deux, c'est un peu le plus pessimiste aussi. Du coup, souvent, on dira, c'est mort.
2: Il faut dire qu'il a le rôle le plus difficile, lui, parce que lui, il va vraiment se retrouver au front. Il va devoir se retrouver à faire un boulot dont il n'a pas la moindre. Il n'y connaît rien en whisky. Il parle pas anglais.
0: Ah oui, justement. Le problème, c'est qu'on envoie le plus mauvais en anglais sur le front.
1: Oui, mais moi, je suis responsable de ma famille. Donc, je suis ce qu'Audrey me dit. Je sais que la pilote est bonne. Donc, moi, j'essaie de faire tourner l'avion à l'intérieur. Je le vois un peu comme ça.
0: Bon, en plus, je crois que dans la vraie vie, Ramzy, l'anglais, c'est pas votre fort non plus.
1: Alors, cher monsieur Gascoigne, oui. Sachez que je tourne en anglais en ce moment.
0: Mais non.
1: Et que je tourne, ça fait 5 mois que je tourne en anglais. Et il me reste encore 5 mois en anglais. Et je me suis amélioré.
0: On a hâte de voir l'épreuve. En tout cas, je sais que Audrey Fleurot, pour vous, l'anglais, ça va.
2: Oui, disons que j'ai déjà travaillé en anglais, ouais.
0: Mais on va quand même vérifier. Romain, à la réalisation, tu peux nous mettre, on peut vérifier le niveau d'anglais d'Audrey Fleurot, s'il te plaît?
3: The combination of these two languages, it's super powerful, I think. We stick on the French lines, I mean, of Molière.
1: Oh, sure.
0: Et c'est classe, hein? Molière et tout.
1: C'est bien, dis donc. Là.
2: Je me demande de quoi je parle.
1: L'accent est pas mal.
0: Cette bonne idée de vous retrouver tous les deux, on la doit à vous, Ludovic Bernard, effectivement, le réalisateur de Parfait Arnaque en Famille. Cette idée, elle vous est venue en vous rasant le matin? D'ailleurs, vous n'êtes pas rasé là ce matin.
13: Non, je me rase un peu souvent, mais l'idée traînait dans ma tête depuis un petit moment. L'idée d'une famille qui arnaque et que les enfants soient impliqués à l'intérieur avec le grand-père et toute la famille.
0: Mais pourquoi tous les deux? On les a jamais vus ensemble en fiction. Hein.
13: C'est ça. Je trouve ça très stimulant de réunir deux personnes qui ne se connaissent pas. Et je savais qu'Audrey aimait beaucoup déjà Ramzy et vice versa.
2: On avait dit qu'on lui disait pas.
1: Et voilà. C'est qu'Audrey, elle voulait vraiment. Moi, j'étais pas chaud.
13: On a dû beaucoup travailler,
2: rallonger le chèque,
13: Et donc réunir ces deux personnes, voilà, qui s'amusent constamment à l'écran pour cette comédie, c'était vraiment parfait.
0: Vous avez écrit en pensant à eux.
13: J'ai écrit en pensant à eux, tout à fait.
0: C'est risqué parce que si l'un ou l'autre avait dit non.
13: Mais c'est toujours bien d'écrire avoir quelqu'un en tête.
2: Je pense, quand même.
13: Faut toujours écrire avec quelqu'un en tête et après trouver un plan B, évidemment. Mais il faut toujours. Moi, j'aime bien en tout cas l'idée de penser aux acteurs qui peuvent incarner.
1: On était tes deux plans A.
13: A.
1: Les deux
13: A.
1: Ok.
0: Ok. En tout cas, on savait. 5 A. On savait qu'il allait bien porter le kilt aussi.
13: Ben oui, c'est ça. Mais il le porte divinement bien.
1: C'est pas le truc que j'ai préféré. J'ai préféré tes beaux costumes.
13: Il est divinement beau dans les costumes, dans ses costumes anglais, très british.
1: On a un réalisateur, Monsieur Ludovic Bernard, qui est vraiment ici. Il a beaucoup de goût. Il a du goût. Il est attaché aux détails, aux petits, mais jusqu'aux fringues, avant chaque prise, il venait m'arranger ma cravate, alors qu'il y a déjà la costumière qui est passée, tout le monde est passé. Il y a toujours un mini détail que personne ne voit, un pli dans le slip, qui vient arranger.
13: Il y a rien de plus laid qu'une cravate qui pend un petit peu.
1: Mais j'ai compris avec
13: bouton. C'est vraiment pas beau, surtout au cinéma.
1: Et t'as entièrement raison.
0: Eh ben, on va continuer à en parler avec Audrey Fleurot, Ramzy Bedia et Ludovic Bernard. Avec cette émission quasi parfaite avec vous, on saura tout sur les coulisses du tournage avec vous, Ludovic Bernard. Tout de suite, on va s'écouter Bruno Mars. Le titre est en anglais. Audrey, vous pouvez nous donner le titre en anglais?
2: Oh là là.
1: Fais l'accent parfait, Audrey.
0: Allez, Audrey. Lancement par Audrey Fleurot.
2: Locked out of heaven.
1: Parfait. Oui.

0: Locked Out of Heaven, c'était Bruno Mars.
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0: Ça tourne accueille, on se moque de mon accent en anglais. Ça tourne accueille aujourd'hui l'équipe du film Les Parfaits Arnaques en Famille, une comédie qui va braquer les salles obscures à partir de mercredi. Nous sommes avec Audrey Fleurot, Ramzi Bedia, qui dans le film emprunte l'identité de la famille Parfait, le temps d'une dernière grosse arnaque qui va pas très bien se passer. Un film réalisé par Ludovic Bernard, ambiance.
3: On part en Écosse, on prend la place des Parfaits.
4: C'est vrai que 10 millions, c'est ambitieux. Va falloir la jouer serrée.
5: Gilles Parfait, la perfection à la française.
6: La chasse aux pigeons, c'est un art ancestral qui se transmet de génération en génération.
7: Je vais vous faire découvrir tous les charmes de l'Écosse.
3: Et les pigeons, papa, on en fait quoi?
6: On les plume.
0: On les plume et nous on rit et on stresse quand même un petit peu hein, lorsqu'ils sont en pleine dans leur mode arnaque dans ce film Les Parfaits Arnaques en Famille, un film ici, votre radio. Alors c'est votre nouvelle comédie, Ludovic Bernard, la comédie c'est un peu votre truc. Comment on devient un peu spécialiste de la comédie? Parce que alors vous avez fait Mission Pays Basque avec Florent Père et Elodie Fontan, vous avez fait L'Ascension avec Ahmed Silla et Alice Belaïdi, 10 jours sans maman avec Franck Dubosc et Horatica. C'est votre truc.
8: C'est mon truc. Apparemment, les gens aiment bien quand j'en fais, donc je m'y recolle régulièrement. Puis c'est toujours agréable dans la comédie de mettre des personnages, de faire des personnages qui ne font pas des choses réelles dans la vie et puis les confronter à plein d'autres choses. Donc c'est plutôt agréable de faire ça.
0: Et le binôme homme-femme régulièrement qui
8: toujours revient. Toujours la famille, c'est important. La famille est importante. Effectivement, l'amour est important.
0: À Audrey Fleurot, Ramzi Bedia, on dit toujours que tourner une comédie, ça demande encore plus d'exigence qu'un drame, parce que c'est de la haute précision, c'est vrai?
9: Oui, moi il y a toujours eu une forme de snobisme par rapport à la comédie. Moi je suis vraiment intimement persuadée que c'est compliqué la comédie, et c'est compliqué de se renouveler, c'est compliqué de s'accorder avec l'humour de l'autre, avec l'humour du réalisateur. Moi par exemple quand je reçois très peu de comédies qui me font marrer, quoi. Et donc c'est quand même un peu la base de mon choix. C'est-à-dire qu'à partir du moment où déjà dans l'écriture je ne sens pas l'endroit où moi ça me fait marrer, je vois pas comment je vais pouvoir être drôle. Mais oui, regarde, même ce grand garçon là qui fait quand même rire la France depuis pas mal d'années maintenant, on a toujours le stress de pas trouver la porte d'entrée.
0: Alors la difficulté, c'est qu'il faut ne pas rire pendant qu'on est en train de jouer la comédie, parce que je crois que entre les prises, ça rigole pas mal quand même avec Ramzi, ou à cause de Ramzi, je ne sais pas.
10: On a besoin, en tout cas, Audrey, c'est pas la dernière.
0: Allez, on balance les dossiers.
10: Ah oui, non, là, j'étais pas, j'en étais super, mais. On est obligé de maintenir entre les prises
9: état un peu de connerie.
10: Un état de connerie. Alors j'ai eu beaucoup de chance parce que Audrey est comme moi, mais tous les comédiens sont pas comme ça. Il y en a qui ont besoin de se concentrer, de calme entre les prises. Et beaucoup de chance que Audrey soit comme moi là-dessus, et ou moi je suis comme elle. C'est l'inverse. On a besoin de déconner. Et quand on entend Ludovic dire allez on y va moteur, ben on attend que Ludo nous appelle. Il y a l'oreille qui traîne, mais on maintient un rythme, une ambiance. Et dès qu'on entend Ludo, on vient avec cette ambiance sur le plateau.
0: Comment on les gère, ça, Ludovic, Bernard, réalisateur?
8: Oui, il faut laisser faire, il faut beaucoup laisser faire, effectivement, comme ils disent, il faut laisser s'amuser entre les prises et après retrouver l'énergie du moment pour ce qu'on tourne. Et puis, c'est aussi souvent une question de rythme. Et ça, on s'est bien entendu tous les trois là-dessus, parce qu'ils ont un flow absolument formidable pour la comédie. Et ça, c'est pas tout le monde qui peut l'avoir, ce flow-là. Et ce flow, et puis ces ruptures, pour justement une chute ou quelque chose. Et la comédie, c'est souvent dramatique. Il y a souvent des situations dramatiques dans lesquelles on va chercher l'humour et on va chercher ce qui est drôle. Et c'est ça qui est amusant quand on regarde une comédie, quand on voit Louis de Funès faire l'imbécile sur plein de choses. C'est souvent dramatique. Et puis, c'est pas quelqu'un de sympathique, Louis de Funès.
0: Ah bon?
8: Mais en même temps, il nous fait toujours hurler de rire. Donc, c'est ça, la comédie.
0: Chaque détail compte, je crois, dans une comédie. Ludovic Bernard, pourquoi vous l'avez appelé Magali, le personnage de Audrey Fleurot. Parce que j'ai une petite explication, je ne sais pas si c'est la bonne. Pourquoi elle s'appelle Magali, son prénom?
8: Je pense que c'est le hasard, là, pour le coup.
0: Vous êtes sûr?
10: C'était quoi votre explication?
0: Magali, c'était déjà le prénom que portait Audrey Fleurot dans Intouchables.
8: Alors vraiment, c'est inconsciemment.
9: Et c'est ma deuxième Magali.
10: Ouais. Bah, tu vois, bah, garde Magali.
8: Tu t'en souvenais?
9: Pas du tout.
0: En tout cas, tous les trois, vous savez qu'on a une petite tradition dans Ça Tourne. On vous demande de vos souvenirs, des souvenirs sensoriels du tournage. Par exemple, je vais vous demander, Ludovic, l'odeur qui vous a le plus marqué lors de ce tournage.
8: La pluie en Écosse. Juste avant de partir en Écosse, j'espérais qu'il puisse avoir beaucoup d'eau pour que ce soit vraiment l'Écosse. Et il n'a cessé de pleuvoir non-stop.
0: Voilà, je pensais que vous alliez
8: vraiment, on était sous des trompes d'eau.
0: Rapidement, Ramzy et Audrey, l'odeur, peut-être le whisky par exemple. La cornemuse.
10: La salle, quand on a découvert la première fois la salle avec les gros fûts de
8: les tonneaux. Ouais.
10: Là où on tournait avec les Japonais.
8: Ouais, les tonneaux,
10: cette odeur de whisky et tonneaux, elle est dure.
8: C'était une vraie distillerie.
10: Oui, on a tourné une vraie distillerie. Je l'ai encore dans le nez.
0: Audrey.
10: C'est la mienne d'odeur, tout simplement.
0: Pas mieux.
10: T'as dégoûté un peu pendant le tournage.
0: Ah oui. On finira sur l'odeur.
9: Merde,
0: de Ramzy.
9: J'aurais dû penser
10: à ça. Je me dis chaque matin, putain, tu fouettes.
0: Merci.
10: Là, t'as oublié.
0: Non, c'est sur ce constat assez encourageant, ma foi, que nous finissons cette émission. Merci beaucoup, Audrey Fleurot, Ramzy Bedia, Ludovic Bernard, réalisateur de cette comédie à ne pas manquer, Les Parfaits, Arnaque en famille. Un film qui a tout pour être la comédie de l'été. C'est un film ici, ça sort mercredi dans les salles. Ça tourne, c'est tous les dimanches dans votre radio ici dès 13h. Disponible en réécoute à n'importe quelle heure de la journée sur ici.fr. Et tout de suite, la musique continue sur votre radio.
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13: Voici Expression Directe, une émission réservée aux formations politiques, aux organisations syndicales et aux groupes professionnels représentatifs. Aujourd'hui, cette émission est assurée par le Mouvement démocrate.
14: Après les élections municipales, dans plusieurs communes de France, des maires d'extrême droite ont retiré le drapeau européen de la façade de leur mairie. Un geste symbolique, mais révélateur. Il montre une nouvelle fois l'hostilité de l'extrême droite envers l'Europe.
15: Au Mouvement démocrate, nous avons une autre vision, celle portée par les faits, par l'histoire et par notre avenir commun. L'Union européenne rassemble 27 pays marqués par une histoire culturelle, politique et humaniste commune. Ensemble, nous avons construit un modèle, celui de la démocratie et de l'état de droit. Ce modèle, c'est le nôtre. Alors nous pensons que dans nos territoires, on a tout à gagner à rester ancré dans ce projet commun. Nos communes font face à des défis considérables.
14: La santé de proximité qui recule, l'urbanisme, le changement climatique qui transforme notre façon de vivre, la crise du logement, l'éducation. Ces défis ne s'arrêtent pas aux frontières d'une commune, ni même d'un pays, ils sont européens. Autant de défis immenses que nous, élus, nous ne pouvons affronter seuls. Face à cela, l'Europe n'est pas un obstacle. C'est un partenaire stratégique indispensable.
15: Alors refuser l'Europe, c'est refuser les aides qu'elle nous offre. L'Europe nous aide et elle aide concrètement nos communes. Grâce à l'Europe, nous bénéficions du Fonds européen agricole pour le développement social. Il soutient nos agriculteurs pour développer une agriculture durable, innovante et compétitive. Dans un contexte où nos agriculteurs font face à des crises à répétition, économiques, climatiques et sanitaires, ce soutien est vital.
14: Il aide aussi les territoires ruraux à gagner en attractivité, en finançant les services publics les plus essentiels. Les routes, les réseaux d'eau, les équipements collectifs. Grâce à l'Europe, nos territoires ruraux bénéficient d'aides pour mieux vivre. Et l'Union européenne ne s'arrête pas là. Grâce à l'Europe, nous pouvons agir pour réduire les inégalités entre tous les territoires en renforçant la cohésion économique et sociale avec le Fonds européen régional.
15: Avec le Fonds européen régional, des communes ont pu déployer le Wi-Fi public et raccorder leurs habitants au très haut débit. Parce que l'accès au numérique est aujourd'hui un droit fondamental. Grâce à l'Europe, des bâtiments publics ont été rénovés pour consommer moins d'énergie. Des éclairages basse consommation ont remplacé des installations vieillissantes. Des pistes cyclables et des mobilités douces ont vu le jour. Grâce à l'Europe encore, des infrastructures ont été adaptées pour les personnes en situation de handicap. Et des transports de proximité ont été créés pour relier les habitants aux services essentiels. Des actions concrètes et visibles pour améliorer le quotidien des habitants de toutes les communes de France.
14: L'Union européenne soutient, mais n'impose pas. Elle ne dicte pas un modèle unique de service public. Alors, grâce à l'Europe, les collectivités qui souhaitent s'engager, qui veulent maintenir ou améliorer leurs services publics, sont accompagnées.
15: Mouvement démocrate, nous mettons l'ambition pour l'Europe au cœur de notre projet. C'est pour cette raison que nous avons toujours, dans chacune de nos rencontres, de nos manifestations, un moment pour parler de l'Europe. Et je crois sincèrement que dans aucun autre parti politique français, on a mis l'Europe à une place aussi centrale dans le fonctionnement, dans l'animation et dans le projet du parti.
14: Au Mouvement démocrate, nous défendons cette Europe. Une Europe qui nous rassemble, qui nous protège, qui nous permet de nous développer ensemble. Une Europe forte, souveraine et démocratique. Ce modèle européen n'est pas parfait. 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

Begin avec toi, c'était Marc Lavoine. Je vous souhaite un très bon dimanche à l'écoute de votre radio locale. Ici, Sophie Nolvaux au micro de votre après-midi. On fête le tout premier jour de l'été, on célèbre tous les papas et on fête la musique avec dans le prochain quart d'heure William Scheller qui va nous inviter à ouvrir le carnet à spirale de nos souvenirs. Tout ça après une jolie nouveauté, tout en sensualité. Charlotte Cardin a voulu mettre en musique ce fameux vertige des premiers émois d'une rencontre amoureuse. Voici The Way We Touch.

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2: Ici sur la commune de Villers-Seixelles, aujourd'hui je vous emmène au fil de l'eau. J'y rencontre Kylian. Bonjour Kylian.
3: Bonjour Emmanuel, est-ce que vous allez bien?
2: Ouais, ça va très très bien. On est bien là, du coup, au fil de l'eau, je le disais, le long de la rivière L'Ognon, en Haute-Saône. Et on va voir ce qu'on y fait ici quand on vient à la belle saison, l'été essentiellement, avec le PAN plein air et nautisme, hein, c'est ça?
3: Tout à fait. Alors là, actuellement, on est à Villers-Seixelles, donc à la base de canoë, mais du coup, plein air et nautisme, il y a aussi de l'acrobranche, on gère des campings et tout ce qui peut toucher à l'eau, donc du stand-up paddle, il y en a vraiment pour tout le monde.
2: Si on reste au fil de l'eau, ici, il y a une très belle balade à faire quand on vient ici vous voir et quand on part en canoë pour un peu plus de 10 km.
3: Voilà, tout à fait. Donc si on part de Villers-Seixelles, on en a pour 13 km, c'est jusqu'à Bonal. Donc vous allez passer sous les cabanes des Grands Lacs, très connus dans la région. Et tout le long de l'eau, aucune maison, des castors, des animaux à droite, à gauche. Il y a vraiment pour tout le monde, quoi.
2: Alors on connaît effectivement L'Ognon, sa réputation notamment auprès des pêcheurs, auprès des personnes qui aiment se promener en canoë. Quelles sont les sensations? Elle est assez vive, cette rivière?
3: Alors, il y a deux types d'endroits où on fait des départs. Donc on a un départ à Montbozon qui est beaucoup plus calme, avec une rivière plus reposée. Et par contre, du côté de Villers-Seixelles, on a quelques petits rapides. Donc c'est pas non plus les gorges du Verdon, mais par contre on a un peu plus de sensations et d'adrénaline pour les enfants et puis pour les adultes.
2: Très bien pour débuter, une première activité familiale en canoë par exemple. Et puis après, si on veut refaire, il y a moyen d'apporter une petite touche d'originalité avec l'escape game que vous proposez depuis peu de temps.
3: Voilà, tout à fait. Alors effectivement, sur le parcours Villers-Seixelles-Bonal, on a créé un escape game autour du château de Gramont. Donc c'est le château de Villers-Seixelles qui a une petite énigme tout autour de ça, avec des énigmes sur le long du trajet. Donc autant des codes, des boîtes à clés, il y a vraiment pour au moins 5-6 heures sur l'eau d'énigmes.
2: Ah ouais, quand même, une belle journée quoi.
3: Voilà, une bonne journée. Il faut partir tôt le matin et puis on vient vous rechercher en navette le soir. Donc dans les 5-6 heures, effectivement, il y a aussi les pauses repas qui sont comptées et puis le fait de ramer quoi.
2: Ouais, c'est une autre façon de faire cette descente de L'Ognon ici sur la commune de Villers-Seixelles et direction donc Bonal, pas le stade. Hein.
3: Non, pas le stade là, Bonal, c'est vraiment juste à côté, à 13 km de Villers-Seixelles vers Esprel.
2: On réserve quand même, que ce soit pour l'activité canoë en balade simple ou pour réserver un escape game ou même pour les autres activités que vous proposez dont vous nous avez parlé, l'acrobranche par exemple ou le camping.
3: Oui, tout à fait. En plus, quand vous réservez en ligne, du coup, c'est moins cher. Il y a 2 euros de moins par personne. Donc, on essaye d'encourager ça pour nous pouvoir rebondir et vous accueillir dans la meilleure qualité, quoi.
2: Merci Kylian, un bel été.
3: Merci beaucoup à vous, bonne journée.
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0: Vous écoutez ici, c'était Miley Cyrus avec Flowers. On vous partage un petit peu de bossa nova dans un instant avec Sergio Mendes et Brazil 66. Et on continue de mettre à l'honneur la musique ce 21 juin avec Jean-Louis Aubert et un extrait de son Ici part en live enregistré à La Ciotat. Je vous souhaite un bel après-midi.
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1: Très bel après-midi, il est 14h, vous écoutez ici. Toute l'info en France et dans le monde en 90 secondes avec Cyril Ardot.
2: Il va falloir s'organiser demain pour garder vos enfants. 845 écoles et collèges fermés en France, dit Édouard Geffray, le ministre de l'Éducation nationale. 1800 autres établissements vont quant à eux aménager leurs horaires avec des élèves libérés en début d'après-midi. Fermeture en raison forcément de la canicule. 35 départements en vigilance rouge, 45 autres en orange. Et dans ce contexte, que diriez-vous d'un congé climatique?

0: de Bergerac. Un homme de 82 ans placé en garde à vue pour tentative d'homicide volontaire après avoir tiré hier soir sur des gendarmes à Nogent-le-Rotrou en Eure-et-Loir. Deux militaires blessés. L'octogénaire s'est retranché dans le sous-sol de sa maison. Il a été interpellé suite à l'intervention du GIGN. Et puis le mondial de foot avec deux affiches à suivre aujourd'hui. Les Espagnols, champions d'Europe en titre, affrontent l'Arabie Saoudite à 18h. Et puis la Belgique est face à l'Iran à partir de 21h.
1: 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Encore plus chaud cet après-midi par rapport à hier. Toujours un soleil de plomb, quasiment pas de vent, aucun nuage si ce n'est sur les reliefs. On relève 35 degrés à Belfort, 33 degrés à Rougemont-le-Château, 36 degrés à 7 heures à Montbéliard, Lure, Exincourt, 32 degrés à Mèche. Si vous souffrez de la canicule, vos animaux aussi. Votre chien ne prend aucun plaisir à sortir dans la journée par ses fortes chaleurs et ce peut être même dangereux pour lui. Quand il fait 25 degrés en plein soleil, le bitume atteint les 52 degrés. Alors si vous êtes dans un environnement climatisé à la maison, votre animal peut aussi avoir un choc thermique en sortant aux heures chaudes. Pour son bien-être, pas de sortie pour les chats et les chiens entre midi et 16h et privilégiez le matin ou la soirée pour les heures de promenade.
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0: Let's Dance, c'était David Bowie. Sophie Nolvaux avec vous, je suis très heureuse de vous retrouver. Je vous souhaite un excellent dimanche à l'écoute de votre radio locale ici. Une bonne fête à tous les papas. On pense très fort à vous et on vous embrasse. Dans le prochain quart d'heure, des conseils utiles à côté de chez vous et vos trois chansons françaises à la suite. Avec Michel Polnareff, le tout dernier Zazie et Alain Chamfort. 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

0: extrait de l'album Kama Sutra en 90, on écoutait Goodbye Marilou de Michel Polnareff. Dans un court instant, le groupe U2, mais d'abord, des infos près de chez vous.
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2: Dans le cadre des travaux de réfection de chaussée, la RN19 sera fermée à la circulation chaque nuit, à partir du 15 juin jusqu'au 24 juillet, de 18h30 à 6h du matin. Une déviation ou même plusieurs seront mis en place via les routes départementales en traversant les communes de Bourogne, Morvillard, Grand-Villard, Joncheret et Del. Alors faites attention et surtout anticipez vos déplacements et soyez prudents sur la route. Qui dit week-end dit repos et détente. Du moins, en théorie, hein. Parce qu'entre nous, déconnecter et rester zen pendant ces jours off, c'est parfois un vrai défi. 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

0: Vous écoutez ici, c'était Louis Chédid avec Ainsi soit-il. À l'occasion de la fête de la musique, on est heureux de vous offrir cet extrait d'ici par en live avec Louis Chédid qui avait enflammé la scène de l'espace Avelvor de Plougastel. C'était l'année dernière, un concert et une soirée inoubliables, riches en émotions et en partage. Bientôt 15h et toute l'info en France et dans le monde en 90 secondes. Mais avant, on va retrouver vos chansons préférées avec dans quelques minutes Eros Ramazzotti, Oria et Earth, Wind & Fire. Je vous souhaite un bon dimanche.
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1: Vous écoutez ici, très bel après-midi, il est 15h. Toute l'info en France et dans le monde en 90 secondes avec Cyril Ardo.
2: Il n'y avait jamais eu autant de départements en vigilance rouge. 35 concernés par le plus haut niveau d'alerte. 45 autres sont en orange. Dans ce contexte, 845 écoles à travers tout le pays seront fermées demain, dit le ministre de l'Éducation nationale. 1800 autres établissements vont quant à eux aménager leurs horaires. Les écoles perturbées. Et pour les trains, le patron de la SNCF, Jean Castex, appelle les plus vulnérables à reporter, si possible, leur voyage. On ne peut pas écarter les incidents sur le réseau, dit-il. Aurez-vous envie de faire la fête ce soir, malgré la chaleur? La fête de la musique maintenue dans de très nombreuses communes. Le gouvernement interdit l'alcool dans les départements en alerte rouge. En région parisienne, 2500 pompiers et 5000 policiers et gendarmes sont mobilisés. Le parquet d'Alès ouvre une enquête pour meurtre sur mineur après la découverte d'un petit garçon de 2 ans sans vie au domicile de sa mère. Cela s'est passé hier soir à la Grande Combe dans le Gard. La femme de 20 ans a été placée en garde à vue. Le corps de l'enfant doit être autopsié demain matin. Un tableau de Pablo Picasso découvert lors d'une

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1: 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Toujours plus haut, le mercure dans le Nord-Franche-Comté, 35 degrés à Belfort, 36 degrés à 7h à Montbéliard, Lure, Exincourt, 33 degrés à Rougemont-le-Château, 32 degrés à Mèche. Consommer des fruits hydratants comme les fraises, les melons, la pastèque, le raisin, c'est un bon réflexe pour éviter la déshydratation. C'est la même chose pour votre chien, mais attention, certains fruits sont nocifs comme le raisin, la rhubarbe, les cerises, les pêches, la prune, les pommes, les poires, la pastèque, sans les pépins, en revanche, sont sans danger. Pensez aussi à confectionner des friandises rafraîchissantes, des morceaux de fruits dans un bac à glaçons et donnez-lui un glaçon aux fruits 2 à 3 fois dans la journée.
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0: On écoutait les Eagles avec Hotel California. On profite de notre dimanche tous ensemble, Sophie Nolveau avec vous. 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Ce serait dommage de rater les infos près de chez vous et vos trois chansons françaises à la suite.
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0: Avec Eddie Mitchell, le nouveau titre de Benjamin Biolay, mais aussi Dientel.
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0: Eddie Mitchell, le cimetière des éléphants sur votre radio ici. Dans un instant, le groupe Louise attaque, juste après quelques petites infos d'ici.
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0: Vous écoutez ici, merci d'être là. C'était Alain Souchon avec Ultra Moderne Solitude. Dans quelques minutes, place à l'info en français dans le monde en 90 secondes. Ce sera à 16h. On a tout juste le temps de s'écouter un super souvenir du groupe Europe, le nouveau titre d'Amir et Boulevard Désert qui nous arrive avec un extrait de leur Ici part en live. On prendra donc la direction de Tarbes en Occitanie pour un rendez-vous pas comme les autres. Passez un très bel après-midi en notre compagnie et bonne fête de la musique.
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1: Vous écoutez ici, il est 16h, très bel après-midi. Toute l'info en français dans le monde en 90 secondes, en compagnie de Cyril Ardot.
2: Toujours plus de départements touchés par l'alerte canicule. La quasi-totalité du pays sera concernée demain. 49 départements en rouge, 54 en orange, dit le gouvernement. Les autorités appellent à limiter les déplacements. Une chaleur extrême est attendue sur une large partie du pays. Dans ce contexte, des écoles et collèges fermés demain à travers toute la France, c'est ce qu'a annoncé le ministre de l'Éducation nationale, Édouard Geffray. 845 établissements concernés, 1800 autres vont aménager leurs horaires avec des élèves libérés en début d'après-midi. En raison de cette canicule, 250 000 pompiers sont mobilisés à travers tout le pays. Les associations de sécurité civile, elles, sont mises à contribution sur les grandes manifestations comme la fête de la musique. Sur cette fête, justement, pas d'alcool, dit le gouvernement, dans les départements en rouge. La préfecture de police de Paris indique qu'un enquêteur dédié à l'accueil des victimes de violences sexistes et sexuelles sera présent toute la nuit dans chaque commissariat de la capitale. Lors de la précédente édition, une centaine de personnes avaient déclaré avoir été piquées. Un homme de 82 ans, interpellé hier soir par le GIGN à Nogent-le-Rotrou en Eure-et-Loir, il a tiré sur des gendarmes avant de se retrancher. Dans le sous-sol de sa maison, deux militaires ont été blessés. L'octogénaire est en garde à vue pour tentative d'homicide volontaire. Et puis le mondial de foot avec deux affiches à suivre aujourd'hui. Les Espagnols, champions d'Europe en titre, affrontent l'Arabie Saoudite à 18h. La Belgique, elle, sera face à l'Iran à partir de 21h.
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dimanche, on écoutait Céline Dion avec Pour que tu m'aimes encore. Il est 16h passé de quelques minutes. Vous avez choisi votre radio locale ici. C'est Sophie Nolveau au micro et je suis ravie de vous embarquer pour une nouvelle heure au son de vos chansons préférées avec des surprises comme le groupe Gold et Ville de Lumière ou encore Bruno Mars que voici avec I Just Might. C'est parti.

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2: Faire vraiment attention à ce qu'on met sur les réseaux sociaux parce que ça peut facilement impacter une personne. Il faut toujours demander à une personne si on peut publier sur les réseaux une image d'elle ou si ça la dérange pas.
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3: Elles ont écrit le scénario, posé leur voix, mis en image les dérives des réseaux sociaux pour protéger leurs camarades. Élise et Ève comptent aujourd'hui car avec leurs camarades au lycée Condorcet, elles font rayonner l'excellence belfortaine jusqu'à Paris en décrochant deux prix majeurs lors du concours Non au harcèlement. Élise, pour débuter, comment est née cette envie de créer cette vidéo ?
2: Alors déjà, on en avait fait déjà l'année dernière. On avait déjà travaillé sur une vidéo contre le harcèlement. Et puis on a voulu continuer cette année parce que bon, on aimait bien. Et puis on a aussi gagné l'année dernière un prix académique. Et du coup, on a commencé l'année dernière à travailler sur la musique, le tout début. Et puis petit à petit, on a continué cette année.
3: Quand on se lance dans ce genre de projet, c'est un clip vidéo, ça se passe comment ? Vous mettez autour d'une table, vous avez une idée, vous écrivez, comment ça s'est passé déjà avant de réaliser la vidéo, Eve ?
4: L'année dernière, avec les ambassadeurs, il y a eu la musique en fond, elle a déjà été un peu travaillée. Et donc on s'est réunis cette année autour d'une table et on a retravaillé en fonction de ce qu'on voulait faire passer comme message. Et après on a mis des idées... Ça s'est fait un peu au feeling.
3: Élise, l'idée principale de la vidéo, c'était quoi concrètement, en gros, le scénario que vous avez voulu tourner ?
2: On voulait montrer qu'il faut faire vraiment attention à ce qu'on met sur les réseaux sociaux parce que ça peut facilement impacter une personne et qu'il faut toujours demander à une personne si on peut publier sur les réseaux une image d'elle ou si ça la dérange pas, si telle photo ne va pas ensuite l'impacter plus tard parce que sur les réseaux sociaux ça va très vite et il peut vite y avoir des centaines de vues et puis de partages et même si à la rigueur après on dit qu'on veut supprimer si des personnes l'ont déjà enregistré, repartagé, ça part dans tous les sens et du coup on voulait vraiment sensibiliser sur le fait qu'il faut faire attention à ce qu'on publie et vraiment y réfléchir avant de mettre sur les réseaux sociaux.
3: L'objectif c'était encore de gagner des prix aussi avec cette vidéo ?
2: Je me suis dit qu'elle était très belle et que on pouvait potentiellement gagner déjà un prix académique. Vu que l'année dernière on l'a déjà eu, je me suis dit ça pourrait être bien. Et une fois qu'on a su qu'on avait eu l'académique, on s'est dit pourquoi pas aller encore plus loin. Et finalement, on a eu même deux prix nationaux, le prix de la meilleure vidéo de cyberharcèlement et le prix préféré, je crois, des professionnels de la communication vidéo. Et du coup, c'est l'objectif de base. Moi, en tout cas, j'espérais qu'on puisse gagner un prix national parce que aller à Paris, c'est quand même extraordinaire. Et finalement, on en a même eu deux, donc c'est super.
3: Élise, Ève, deux lycéennes belfortaines qui représentent aussi leurs camarades, ce projet phare. Ce sont nos Comtoises qui comptent et vous retrouvez d'autres portraits sur notre site internet ici.fr Belfort Montbéliard.
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0: Excellent dimanche après-midi, on écoutait Lionel Richie avec All Night Long. La fête des pères, c'est aussi dans l'humour en tube aujourd'hui avec Gad Elmaleh et François-Xavier Demaison qui arrivent dans quelques minutes. On vous dispensera quelques conseils utiles près de chez vous. Tout ça après Vanessa Paradis et le duo Pascal Obispo et Francis Cabrel.
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0: Chanson de 92 écrite par Lenny Kravitz, c'était Vanessa Paradis avec Be My Baby sur votre radio ici. Dans une poignée de minutes, Daniel Balavoine, mais avant comme toutes les heures, les infos pratiques d'ici.
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2: La fête de la musique continue ce dimanche à Dell avec un programme très varié, très riche. Hein. Au caveau des remparts, avec l'ensemble des guitares Rosas, ça commence à 14h30. À la salle des fêtes, vous allez pouvoir écouter la chorale de l'Union des Loises à 18h. Et ensuite, il y aura le chœur italien Coro Italiano à 19h30. Cette fois, sur le pavé de la mairie, toujours de Dell. Hein. À partir de 17h, il va y avoir de la danse avec Ellie Evidence, suivi par le concert de The Group à 17h45 et de Grand Vissong à 19h30. Et puis pour finir la soirée en beauté, le groupe rock, la bande à Pascal, vous attend à 21h30. Un beau programme, Adèle, hein, pour la fête de la musique. 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

0: Bonne route à l'écoute de votre radio locale ici avec Taylor Swift et Hoppolite. Aujourd'hui, outre la fête de la musique, nous sommes officiellement en été et tous les papas de France sont aussi à la fête. Alors évidemment, pas de collier de nouilles pour eux. Dans l'humour en tube, Fred Ballard a trouvé une autre manière de les célébrer.
1: Mes frères et mes sœurs, bienvenue dans la maison du Seigneur.
2: C'est vrai qu'on est dimanche, donc ces pères-là aussi ont le droit à leur fête. Hein. Et c'est Gad Elmaleh qui s'en charge, histoire d'être sûr que le message d'humour soit diffusé auprès de tous et que la tolérance, la paix et l'amour soient au cœur de nos préoccupations, même si le père titulaire est absent. Hein. On mise tout sur son remplaçant.
1: Permettez-moi de me présenter, que je suis le père Abdelzak. Je remplace le père Michel, parti en congé maternité.
2: Ah bah oui, hein, les temps changent, mais la tolérance reste de mise. Et pendant que certains pères s'émancipent, d'autres voient leurs enfants s'émanciper et leurs cadeaux de fête des pères évoluer aussi. Hein, fini les vides poches en pâte à sel pour François-Xavier de Maison.
3: La gourde, c'est un cadeau de ma fille. Elle a 16 ans.
4: Ouais, elle est contre le plastique, heureusement.
3: Elle veut nettoyer la planète, ma fille.
4: Qu'elle commence déjà par ranger sa chambre.
3: Ma fille, elle a 16 ans. L'autre jour, elle m'appelle. Je décroche. Elle me fait « Wesh, frère ». Ben non, pas frère. Père. Monsieur père.
2: Ah bah c'est sûr que maintenant on s'y perd, hein, mais toute marque d'affection est autorisée le jour de la fête des pères. Et il n'y a bien sûr aucun message subliminal quand on offre une gourde à son père fraîchement recasé avec une créature fraîchement acceptée. C'est juste de l'humour de fête des pères, frère.
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0: Très belle fin d'après-midi à l'écoute de votre radio locale ici. On écoutait Jean-Louis Aubert et New York avec toi. Extrait de son Ici part en live, enregistré à La Ciotat dans les Bouches-du-Rhône. Pour nous emmener aux infos de 17h, je vous propose Étienne Dao et Alex Warren avec Fever Dream.
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1: Vous écoutez ici, très belle fin d'après-midi, il est 17h. Les infos sont présentées par Cyril Ardo.
2: La quasi-totalité du pays en alerte rouge ou orange à la canicule demain. Le plus haut niveau de vigilance concernera 49 départements. La Bretagne, une partie de l'Occitanie, de l'Auvergne-Rhône-Alpes et de la Bourgogne-Franche-Comté rejoignent cette liste. La vigilance orange concerne quant à elle au total 40 départements. Dans ce contexte, à quoi ressembleront les journées de nos enfants à l'école? 845 écoles et collèges fermés demain à travers toute la France, annonce le ministre de l'Éducation nationale, Édouard Geffray. 1800 autres établissements vont aménager leurs horaires avec des élèves libérés, par exemple, en début d'après-midi. La Fédération nationale des associations d'usagers des transports dénonce une situation incontrôlable dans les trains. La FNOT décrit un matériel très ancien sur les lignes intercités où la climatisation ne tient pas le coup avec les températures actuelles. Avec une telle chaleur, avez-vous envie de retourner au travail demain? Pour certains, ce sera très très difficile, notamment pour les ouvriers sur les chantiers. Les écologistes lancent une pétition pour instaurer un congé climatique. Cela existe en Espagne depuis 2 ans. La fête de la musique est maintenue dans de très nombreuses communes. Ce soir, pas d'alcool sur la voie publique et dans les départements rouges, dit le gouvernement. En Ile-de-France, la préfecture de police de Paris se dit très vigilante aux violences sexistes et sexuelles, avec un enquêteur dédié aux victimes de ces atteintes, présent toute la nuit dans chaque commissariat de la capitale. Lors de la précédente édition, une centaine de personnes avaient déclaré avoir été piquées. Une femme de 20 ans placée en garde à vue après la découverte chez elle du corps sans vie de son fils de 2 ans et demi. Cela s'est passé hier soir à la Grande Combe dans le Gard. Le parquet d'Alès ouvre une enquête pour meurtre sur mineur. Le corps de l'enfant doit être autopsié demain matin. Et puis le mondial de foot avec 2 affiches à suivre aujourd'hui. Les Espagnols, champions d'Europe en titre, affrontent l'Arabie Saoudite dans 1h à 18h. Et puis la Belgique, elle, est face à l'Iran à partir de 21h.
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0: Il est important de protéger sa peau au soleil avec un indice de protection élevé. Les chapeaux qui recouvrent les oreilles sont plus efficaces que les casquettes et pour les jeunes enfants, c'est essentiel de couvrir leur tête pour éviter l'insolation. Et notez que la peau des chats blancs et roux est aussi extrêmement fragile au niveau des oreilles. Vous pouvez donc leur mettre de la protection solaire sur les oreilles avant leur sortie.
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votre radio locale Cool and the Gang avec Celebration. Et c'est ce qu'on fait toute la journée. On célèbre les papas, la musique et l'été. Sophie Nolvaux avec vous pour partager ces bons moments avec, dans la suite de la playlist, les Bronze qui beat et cette nouveauté de Mylène Farmer. Voici, c'est à qui le tour ?

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2: Ici sur la commune de Villers-Seixelles, aujourd'hui je vous emmène au fil de l'eau. J'y rencontre Kylian. Bonjour Kylian.
3: Bonjour Emmanuel, est-ce que vous allez bien ?
2: Ouais, ça va très très bien, on est bien là au fil de l'eau, je le disais, le long de la rivière L'Ognon, en Haute-Saône. Et on va voir ce qu'on y fait ici quand on vient à la belle saison, l'été essentiellement, avec le PAN plein air et nautisme, hein, c'est ça ?
3: Tout à fait, alors là actuellement on est à Villers-Seixelles, donc à la base de canoë, mais du coup plein air et nautisme, il y a aussi de l'acrobranche, on gère des campings et tout ce qui peut toucher à l'eau, donc du stand-up paddle, il y en a vraiment pour tout le monde.
2: Si on reste au fil de l'eau, ici il y a une très belle balade à faire quand on vient ici vous voir et quand on part en canoë pour un peu plus de 10 km.
3: Voilà, tout à fait, donc si on part de Villers-Seixelles, on en a pour 13 km, c'est jusqu'à Bonal, donc vous allez passer sous les cabanes des Grands Lacs très connus dans la région, et tout le long de l'eau, aucune maison, des castors, des animaux à droite, à gauche, il y a vraiment pour tout le monde, quoi.
2: Alors on connaît effectivement L'Ognon, sa réputation notamment auprès des pêcheurs, auprès des personnes qui aiment se promener en canoë, quelles sont les sensations ? Elle est assez vive cette rivière ?
3: Alors il y a deux types d'endroits où on fait des départs. Donc on a un départ à Montbozon qui est beaucoup plus calme avec une rivière plus reposée. Et par contre du côté de Villers-Seixelles, on a quelques petits rapides. Donc c'est pas non plus les gorges du Verdon, mais par contre on a un peu plus de sensations et d'adrénaline pour les enfants et puis pour les adultes.
2: Très bien pour débuter, une première activité familiale en canoë par exemple. Et puis après, si on veut refaire, il y a moyen d'apporter une petite touche d'originalité avec l'escape game que vous proposez depuis peu de temps.
3: Voilà, tout à fait. Alors effectivement, sur le parcours Villers-Seixelles-Bonal, on a créé un escape game autour du château de Gramont. Donc c'est le château de Villers-Seixelles qui a une petite énigme tout autour de ça, avec des énigmes sur le long du trajet. Donc autant des codes, des boîtes à clés, il y a vraiment pour au moins 5-6 heures sur l'eau d'énigmes.
2: Ah ouais, quand même, une belle journée quoi.
3: Voilà, une bonne journée, il faut partir tôt le matin et puis on vient vous rechercher en navette le soir. Donc dans les 5-6 heures, effectivement, il y a aussi les pauses repas qui sont comptées et puis le fait de ramer quoi.
2: Ouais, c'est une autre façon de faire cette descente de L'Ognon ici sur la commune de Villers-Seixelles et direction donc Bonal, pas le stade hein.
3: Non, pas le stade là, Bonal, c'est vraiment juste à côté, à 13 km de Villers-Seixelles vers Esprel.
2: On réserve quand même, que ce soit pour l'activité canoë en balade simple ou pour réserver un escape game ou même pour les autres activités que vous proposez dont vous nous avez parlé, l'acrobranche par exemple ou le camping.
3: Oui, tout à fait. En plus, quand vous réservez en ligne, du coup, c'est moins cher. Il y a 2 euros de moins par personne. Donc, on essaye d'encourager ça pour nous pouvoir rebondir et vous accueillir dans la meilleure qualité, quoi.
2: Merci Kylian, un bel été.
3: Merci beaucoup à vous, bonne journée.
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1: Vous êtes toujours bien branchés sur votre radio ici avec Zao de Sagazan et la Symphonie des éclairs. Belle journée à la maison, sur la route ou au boulot ce dimanche. Dans un instant, je vous propose quelques petites infos d'ici. Ce sera juste après Florent Pagny et Stevie Wonder. A tout de suite.
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0: Vous écoutez votre radio ici, c'était Florent Pagny avec la dernière chanson du monde. Dans un instant, on va retrouver Deconels, juste après quelques petites infos d'ici.
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2: À partir de mercredi débute le festival Les 4 saisons à Montbéliard, l'occasion de se payer de bonnes tranches de rire jusqu'au 26 juin. Première soirée mercredi à 20h30 au Bain Douche à Montbéliard avec Caro. Dans son spectacle, l'humoriste parle de nos vies, le couple, la parentalité, la charge mentale, l'accomplissement de soi, avec beaucoup de dérision, totalement décomplexé. Caro va nous demander de la suivre et de prendre comme elle la vie avec humour. Et puis jeudi et vendredi à 20h30, toujours au Bain Douche, Blizzard Concept, un magicien et un pianiste qui navigue entre illusionnisme et jazz. Les portes ouvriront une heure avant chaque spectacle. Ce lundi 22 juin a lieu la journée nationale de réflexion sur le don d'organes et la greffe. Le docteur Dan expliquera en quoi consistent les dons d'organes et de greffe, quelles sont les dispositions à prendre pour être donneur. Si vous voulez témoigner de votre greffe suite à un don, posez les questions à l'invité d'ici Belfort-Montbéliard, demain entre 10h et 10h40 au 03 84 22 82 82.
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0: célèbre la musique aujourd'hui sur votre radio ici. On écoutait Cœur malade roi de marine, un extrait de son Ici part en live enregistré dans sa région natale au musée du Louvre-Lens il y a tout juste quelques semaines. Tiens, vous faites quoi dans les deux prochaines minutes? Est-ce que ça vous tente de revenir plus de 200 ans en arrière pour explorer un petit bout d'histoire en compagnie de Stéphane Bern? Allez, c'est parti, son voyage dans le temps nous ramène au temps des armées napoléoniennes.
1: Il avait tout, l'idée, le plan, la machine, mais Napoléon lui a dit non, faisant passer la France à côté de deux révolutions technologiques. En 1798, un Américain excentrique débarque en France, Robert Fulton. Ancien peintre et bricoleur de génie, entre MacGyver et le doc de retour vers le futur. Dans ses valises, une invention, un submersible. Il l'appelle le Nautilus. Oui, comme chez Jules Verne, mais 50 ans plus tôt. Le ministère de la Marine est curieux. À Brest, il obtient l'autorisation de tester son sous-marin. À son bord, il s'approche discrètement d'une barque vide et la fait sauter à l'aide d'une charge explosive placée sous l'eau. La démonstration est spectaculaire. Mais l'armée hésite, trop instable, trop cher et franchement pas très glorieux de couler un navire en douce depuis les profondeurs. On préfère encore la bravoure au grand air que la ruse en apnée. Napoléon tranche, c'est non. Mais Fulton est tenace. En 1803, nouveau Paris. Il lance un bateau à vapeur. Pas de voile, pas de rame. De la vapeur, on vous dit. L'engin fume et gronde comme ma vieille tante, sauf que lui, il avance tout seul. Là encore, on fronce les sourcils. Trop lent pour une attaque, trop gros pour virer de bord, et puis cette machine fait un boucan du diable. Aux yeux des militaires, ça sent plus le manège forain que la victoire à Austerlitz. Charlatanisme, disent certains. Verdict, rejeté. Deuxième essai, deuxième douche froide. Napoléon veut des machines prêtes à l'emploi, efficaces tout de suite. Fulton est trop en avance sur son temps. Et surtout, pas au bon endroit. Son vapeur fera sensation, mais en Amérique. Avec Napoléon, la France était encore loin de la start-up nation.
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0: On écoutait Félix Gray avec Les Gitanes. Dans quelques minutes, il sera 18h, l'heure de s'informer. Avant ça, je vais vous faire découvrir le nouveau single de Vita et on fera un petit pas de danse en compagnie de George Benson.
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1: Merci d'écouter votre radio ici, il est 18h, bon début de soirée. Les infos avec Cyril Ardot.
2: Il n'y aura demain que 7 départements épargnés par les vigilances orange ou rouge canicule. Les Pyrénées-Orientales, l'Aude, l'Hérault, le Gard, la Lozère, les Alpes de Haute-Provence et les Hautes-Alpes. Au total, dès midi demain, le plus haut niveau de vigilance concernera 49 départements. La vigilance orange concernera quant à elle 40 départements. Le détail est à retrouver sur ici.fr. À cela s'ajoutent des vigilances pour risque de feux de forêt pour 17 départements du centre, de l'ouest et du sud de la France. Les conditions météorologiques aggravent significativement le risque de départ et de propagation des flammes selon Météo France. En raison de cette canicule, des retards jusqu'à 2h20 pour un train entre Paris et Bordeaux aujourd'hui après une panne d'aiguillage sur le réseau SNCF. Un rail s'est dilaté sous l'effet de la chaleur en Eure-et-Loire. Des perturbations aussi sur la ligne Metz-Thionville-Luxembourg. Retour à la normale sur cette ligne vers 20h selon l'entreprise publique. Dans ce contexte, 845 écoles et collèges fermés demain à travers toute la France, a annoncé le ministre de l'Éducation nationale, Édouard Geffray. La plupart sont situés dans des départements en vigilance rouge. 1800 autres établissements vont aménager leurs horaires avec des élèves, par exemple, libérés en début d'après-midi. Une fête de la musique forcément un peu particulière ce soir dans ce contexte de canicule. Pas d'alcool sur la voie publique dans les départements rouges, dit le gouvernement. En Ile-de-France, la préfecture de police de Paris se dit très vigilante aux violences sexistes et sexuelles, avec un enquêteur dédié aux victimes de ces atteintes présent toute la nuit dans chaque commissariat de la capitale. Lors de la dernière édition, une centaine de personnes avaient déclaré avoir été piquées. Et puis on passe au foot avec le Mondial. Deux affiches à suivre en cette fin de journée. Coup d'envoi à l'instant pour le match entre les champions d'Europe en titre, les Espagnols, face à l'Arabie Saoudite. Et puis l'autre rencontre débutera à 21h entre la Belgique et l'Iran.
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5: On a eu encore très chaud ce dimanche. Il fait toujours 36 degrés à Belfort, à Montbéliard, à Lure. 35 degrés à Delle et Giromagny. On ne devrait quitter la trentaine de degrés que vers 23h ce soir, pas avant. Et les températures resteront quand même aux alentours de 25 à 27 degrés. Il fait chaud dans nos

de Tiger, c'était Survivor. Très belle fin de dimanche et de week-end avec nous. Merci, chers auditrices et auditeurs, pour votre fidélité à votre radio locale ici. Sophie Nolvaux avec vous, toujours ravie de partager ces jolis moments ensemble. Alors, après la victoire 3-1 de la France face au Sénégal il y a quelques jours, le deuxième match des Bleus en Coupe du Monde, ce sera demain, lundi, face à l'Irak. Ne ratez surtout pas ça. Nous serons en direct dès 22h30 avec Charlotte Lorgeret et Pia Clément pour un duo 100% féminin. Allez, dans un instant, place au coup de folie de Thierry Pastor. Et sans plus attendre, voici Christophe May avec La Lune.

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0: positif.
1: Et ça se passe près de chez nous.
2: Oh que oui, on dit toujours que c'était mieux avant. Et nous en avons la preuve dans le musée Japy situé à Beaucourt. Bonjour Mussini Jacques.
3: Oui, bonjour.
2: C'est quoi l'histoire de ce musée ?
3: Alors l'histoire de ce musée, c'est il y a 40 ans, sur l'initiative de la ville et de l'association qui n'était pas encore les amis du musée Japy, a été créé ce musée. C'était le 12 avril 1986 et c'était avec le soutien du musée international de la Chaux-de-Fonds, qui est le parrain donc du musée Japy de Beaucourt.
2: C'est quoi votre rôle dans le musée ?
3: Alors mon rôle, c'est d'accueillir le public. Je suis employé par la ville de Beaucourt, et je suis parallèlement le président de l'association des amis du musée Japy.
2: Quelles traces du passé Japy nous pouvons voir dans ce temple de l'histoire industrielle ?
3: Alors, ce que l'on peut voir au musée Japy, c'est entre 1777, date de la première usine à Beaucourt, jusqu'en 1976, vous avez pratiquement 200 ans d'histoire qui y sont retracés, avec les différentes usines et fabrications, initiées d'abord par Frédéric Japy, avec l'horlogerie, et jusqu'à la fin, avec l'arrêt de la machine à écrire, en 1976.
2: Et j'ai entendu dire aussi que vous préparez une exposition. Elle sera visible à partir de quand, jusqu'à quand ? Elle sera sur quoi ? Dites-nous tout.
3: Alors, cette exposition, effectivement, qui va marquer les 40 ans du musée Japy, mais également de l'association, c'est une exposition qui va s'appeler « Au rythme du temps », où vous aurez à peu près 150 montres d'exposés. Vous aurez donc toutes les usines qui ont compté pour Japy, c'est-à-dire beaucoup, avec le bâtiment des Fontenelles, mais Badvel, mais Fèche-le-Châtel, mais Dampierre-les-Bois et l'Île-sur-le-Doubs, et toutes ces usines seront retracées dans l'espace de l'exposition temporaire, et ce, à partir du 20 juin, qu'au 20 décembre, date de fermeture du musée pour la trêve hivernale.
2: Et si nous souhaitons partir en immersion dans le monde des créations Japy, quand se déroulent les prochaines visites, les prix également ?
3: Alors, les visites, de toute façon, sont organisées pour les groupes, mais pour les visiteurs individuels, c'est du mercredi au dimanche, de 14h à 17h. Alors, c'est 5 euros pour les visiteurs individuels, mais si les personnes réservent pour un groupe, eh bien, c'est 4 euros par personne, avec la visite guidée incluse, dont je m'occupe.
2: Le musée Japy, ce temple de l'horlogerie franc-comtoise et de ses inventions qui ont rendu notre région célèbre, eh bien ça, c'est positif. Merci beaucoup Jacques.
3: Merci à vous. Bonne journée.
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0: Sur votre radio locale, ici, c'était Pink avec All Out of Fight. Dans le prochain quart d'heure, des infos utiles près de chez vous et les coulisses télé de Patrice Gascoin. Il nous présentera Si j'étais sage-femme à regarder mardi sur France 5. Ne bougez surtout pas dans une poignée de secondes. C'est Manon Lisa qui arrive. Il y aura aussi Johnny Hallyday.
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1: Le petit pêcheur, c'était Manon Lisa sur votre radio ici. Dans quelques minutes, Dire Straits, mais avant, ce sont les infos près de chez vous.
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0: Duo nostalgique de la décennie 80, Véronique Jeannot et Laurent Voulzy avec Désir, Désir. C'est l'heure d'accueillir Patrice Gascoigne pour Les Coulisses Télé. Bonsoir Patrice.
1: Bonsoir Sophie.
0: Vous avez repéré dans le programme télé de la semaine à venir une jolie nouveauté sur France 5 avec Sidonie Bonnec.
2: Vous la connaissez, joueuse, quotidiennement dans Tout le monde a son mot à dire. Mardi soir, vous allez découvrir une Sidonie Bonnec sur le terrain, en immersion, auprès d'un métier essentiel.
3: Plus de 600 000 enfants naissent chaque année en France. Dans le monde, 4 toutes les secondes.
4: Prenez Amy sous les bras, allez-y, poussez et en même temps vous la ramenez vers vous. Bravo!
3: Super, leur tout premier contact, ce sont souvent les bras d'une sage-femme. Un métier que j'ai voulu comprendre, partager et vivre.
2: Dans Si j'étais sage-femme, Sidonie Bonnec part à la rencontre de ses héroïnes du quotidien, mais elle le fait dans 4 pays différents. Elle commence bien sûr en France, à Lille, partageant le quotidien survolté de Jessica dans l'une des plus grandes maternités françaises. On la retrouve ensuite au Sénégal, près de Oumi et de ses femmes qui parcourent des heures de piste pour accoucher dans des conditions sécurisées. Sidonie Bonnec enchaîne avec le Guatemala dans l'univers fascinant des accoucheuses traditionnelles mayas. Et enfin, direction le Népal, où elle nous présente Souma, qui veut révolutionner la naissance dans son pays en devenant la première sage-femme de son village. Jointe par téléphone, Sidonie Bonnec nous explique pourquoi cette proposition d'incarner ce documentaire sur les sages-femmes répondait à une de ses envies profondes. Sidonie Bonnec.
5: Moi, ce qui me plaît, c'est de raconter des histoires et de montrer, de faire entendre et découvrir la vie des gens. Et je rêvais de retourner sur le terrain pour justement m'immerger parce que je trouve qu'on n'est jamais meilleur que quand on est chez les gens, à domicile, qu'on galère avec eux dans les transports. C'est le cas des sages-femmes, qu'on fait des gardes de 12 heures, qu'on est réveillé à n'importe quel moment de la nuit, qu'on a peur, qu'on pleure. Pour moi, c'est vrai que j'ai accepté ce projet, c'est que faire de l'immersion et vivre au plus proche de ces femmes, c'était vraiment vivre dans leurs conditions et donc pouvoir raconter leur histoire. Et j'ai pas été déçue, 40 jours de tournage, des nuits très très courtes, pas toujours des déjeuners, des milliers de kilomètres que j'ai pu faire en bateau, à moto, à voiture, mais j'ai vécu dans ma chair en fait, le dévouement des habitants, des femmes, des sages-femmes.
2: Sidonie Bonnec, très impliquée physiquement, psychologiquement pour fabriquer ce magnifique documentaire, Si j'étais sage-femme, notez-le, c'est à voir mardi soir sur France 5. Quant à moi, sage ou pas, je vous retrouve demain pour de nouvelles coulisses télé.
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0: C'était Charles Doré qui nous chantait Famille ou pas famille sur votre radio ici. Il sera bientôt 19h et toute l'actu qui arrive. Vous passerez ensuite la soirée en compagnie de Laurent Petit-Guillaume et la musique des années 80. Nous on se quitte avec un extrait du Ici Parents Live de Clara Luciani, enregistré à la cartonnerie de Reims il y a quelques mois. Je vous souhaite un très bon dimanche estival.
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0: Merci beaucoup.
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1: Très belle soirée, vous écoutez ici, il est 19h. Il est l'heure de s'informer avec Cyril Ardo.
2: Ce sont des températures dont on n'a pas vraiment l'habitude en France. 42,2 degrés à Pissos dans les Landes. C'est là qu'il a fait le plus chaud aujourd'hui. Certaines villes ont même battu leur record pour un mois de juin. C'est le cas à Poitiers dans la Vienne, à Saintes en Charente-Maritime ou encore à Mâcon en Saône-et-Loire. Et cet épisode de chaleur va durer encore plusieurs jours. Anne Le Gall, 49 départements en vigilance rouge demain, 40 en orange. Ce n'était jamais arrivé jusque-là.
3: C'est inédit. Jusqu'ici, jamais Météo France n'avait placé 49 départements en vigilance rouge pour une canicule. Aux 35 départements déjà concernés jusqu'ici viennent s'ajouter les 4 départements bretons, ainsi que la Mayenne, l'Orne, les Hautes-Pyrénées et la Haute-Garonne, le Tarn et Tarn-et-Garonne, l'Allier et le Puy-de-Dôme, et enfin la Saône-et-Loire et le département de Côte d'Or. Météo France confirme par ailleurs que les très fortes chaleurs vont s'installer durablement sur le pays, avec des minimales nocturnes comprises entre 20 et 26 degrés et des températures qui vont encore grimper en moyenne de 2 degrés demain après-midi par rapport à aujourd'hui. Les valeurs les plus élevées, 40 à 42 degrés, sont attendues demain entre les Pays de Loire, le Poitou-Charentes et l'Aquitaine. Météo France compare cet épisode à celui d'août 2003. Il va se prolonger et sa durée reste encore à ce stade incertaine.
2: Anne Le Gall, et à cela s'ajoutent des vigilances face au risque de feux de forêt demain pour 17 départements du centre, de l'ouest et du sud de la France. Cette vague de chaleur est déjà difficile à supporter, mais alors dans des bâtiments non adaptés, cela peut virer au cauchemar. Pour cette raison, 845 écoles et collèges resteront fermés demain, selon le ministre de l'Éducation nationale. 1800 autres établissements vont aménager leurs horaires avec des élèves libérés, par exemple, en début d'après-midi. Les trains et les rails aussi ont du mal à supporter ces températures. Jusqu'à 2h20 de retard cet après-midi pour un train Paris-Bordeaux suite à une panne d'aiguillage en Eure-et-Loire. Des perturbations aussi dans l'est de la France sur la ligne Metz-Thionville-Luxembourg. Retour à la normale prévu vers 20h selon la SNCF. Dans ce contexte, la compagnie ferroviaire et son patron Jean Castex veulent montrer que cet épisode caniculaire est pris très au sérieux. Myriam El Kurdi.
3: Comme l'a dit Jean Castex, le réseau ferroviaire est affecté par cet épisode caniculaire. Sous les fortes températures, les rails peuvent se dilater, les caténaires se relâcher et l'électricité se couper. Les vagues de chaleur ont déjà entraîné 2 incidents et retards majeurs en 3 jours après des pannes de courant. Jeudi soir à Gare de l'Est et hier à Toulouse, comme l'a rappelé le PDG de la SNCF, pour qui l'enjeu est la prévention des risques.
4: Il y a plus de 3500 agents qui en préventif, y compris la nuit, surveillent le réseau, les rails, les caténaires, la signalisation pour voir si tout va bien et s'il n'y a pas de mesures d'urgence à prendre lorsque les matériels roulants sont des matériels très anciens avec des voitures non climatisées. Nous préférons en amont, pour prévenir tout incident, réduire un peu le nombre de voyages.
3: La SNCF a déjà annulé 71 trains intercités qui devaient rouler entre jeudi et demain sur les lignes Paris-Limoges ou Bordeaux-Marseille par exemple. D'autres annulations devraient être annoncées dans les prochains jours.
2: Explication de Myriam El Kurdi sur votre radio ici. La fête de la musique bat déjà son plein dans certaines communes, celles qui ont décidé de maintenir l'événement, car il n'y a pas eu de consigne claire. La ministre de la Culture a décidé, sur cette question, de laisser la main aux mairies et aux préfectures.

0: interdire des choses, par exemple la fête de la musique, ou évidemment on rend
1: des choses plus radicales pour
0: plus radicales pour que ça soit plus facile à être opposable. Là, on dit au maire, débrouillez-vous sur le terrain. Certaines écoles ferment, d'autres pas. Donc on est dans un flou.
2: Le maire de Périgueux, Michel Cadet, au micro d'ici Périgord. Et en Ile-de-France, à l'occasion de cette fête de la musique, la préfecture de police de Paris se dit très vigilante aux violences sexistes et sexuelles, avec un enquêteur dédié aux victimes de ces atteintes, présent toute la nuit dans chaque commissariat de la capitale. Lors de la dernière édition, une centaine de personnes avaient déclaré avoir été piquées. Et puis on passe au foot avec le mondial. Les champions d'Europe en titre, les Espagnols, mènent actuellement 3-0 face à l'Arabie Saoudite, c'est la mi-temps. Et puis à partir de 21h, la Belgique affrontera l'Iran.
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5: Ce n'est qu'un peu avant l'aube, c'est-à-dire un peu avant 5h35, que les températures seront les plus fraîches, mais toujours aux alentours des 20-23 degrés. Idéalement, il faudrait ouvrir en grand ses fenêtres à ce moment-là pour tenter de rafraîchir nos intérieurs. Parce que demain, on prend les mêmes et on recommence. Toujours un ciel sans nuages, un soleil éclatant, des températures entre 34 et 36 degrés au plus chaud de la journée, et même sur le ballon d'Alsace, on atteindra demain les 29 degrés. Ce régime devrait durer jusqu'à mercredi inclus, et à partir de vendredi, malgré un risque de pluie et le retour d'un vent d'est-nord-est, les températures devraient toujours plafonner autour des 33-35 degrés. Je vous souhaite malgré tout de passer une bonne soirée. Prenez soin de vous et des personnes qui vous sont chères.
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6: Bonsoir à tous, et en ce jour de fête de la musique, eh ben on va encore une fois, comme chaque soir ici, fêter la musique des années 80. C'est notre créneau, c'est notre rendez-vous avec les souvenirs 100% années 80. Ça commence comme ça.

0: Quand la musique est bonne, c'était Jean-Jacques Goldman.
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0: Ah, et le jour de la fête de la musique, on en entend partout et elle n'est pas toujours bonne. Mais alors là, c'est vrai, on ne peut pas faire l'unanimité. Sauf peut-être Jean-Jacques Goldman. Tout au long de sa carrière, il a réuni les générations mobilisées autour de ses engagements. On pense évidemment au Resto du Cœur. Il a d'ailleurs participé à un documentaire pour fêter les 40 ans de la chanson des Restos du Cœur qui sera diffusé à la rentrée sur TF1. Lui aussi, c'était un artiste engagé et aimé de tous. Michel Berger, la groupie du pianiste, c'est tout de suite.
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0: I Love Rock and Roll, c'était Joan Jett and the Blackhearts. Encore une chanson qui a eu plusieurs vies. Une première version par un groupe anglais, The Arrows, une reprise par le premier groupe de l'américaine Joan Jett, c'était les Runaways, j'adorais. Et enfin une reprise avec son nouveau groupe de Blackhearts en 1981. La suite de 100% années 80, c'est aussi du rock, mais passé à la moulinette de l'électro, le Radio Gaga de Queen arrive dans un instant.
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0: Ici Belfort Montbéliard, 100% des 80. Ça continue, mais avant cela, quelques infos près de chez vous.
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0: C'est nous chanter, c'était le groupe Gold.
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0: Ah, le mot d'ordre est passé ce week-end, hein, la fête de la musique permet tout, donc j'espère qu'on vous a laissé chanter partout et quand ça vous a démangé. Alors c'est vrai, ça plaît pas à tout le monde, mais on peut pas tous avoir la voix d'Émile, qui fut le chanteur de Gold jusqu'en 90, ou encore de Michel Sardou, qui en 1985 rend hommage à une ville, New York, au lieu du mondial du jazz. Ça donne chanteur de jazz, qui permet à Sardou d'ajouter un titre à sa longue liste de tubes. Et voilà ce que ça donne.
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0: Gérard Lavilliers, la salsa. Ici. Un titre écrit et enregistré lors d'un séjour à New York, Lavilliers rend hommage à l'ambiance musicale salsa du Spanish Harlem de Manhattan. Et c'est un succès à sa sortie en 1980. Dans un instant, dès 20h, ce sont vos choix musicaux qu'on va découvrir grâce à vos messages sur decibel@radiofrance.com. Mais avant cela, Bruce Springsteen arrive avec Dancing in the Dark.
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1: Et la soirée continue sur votre radio locale, ici il est 20h.
2: Votre radio ici à 20h, c'est Décibel, mais oui, même le dimanche, avec les chansons préférées des auditrices et des auditeurs. Maybe the walls will tumble and the sun may refuse to shine. Là, vous vous dites, mais je reconnais la voix de Michael Jackson, mais je ne connais pas cette chanson, c'est normal, puisqu'un de nos auditeurs du soir, Marc-Ange, a décidé de vous faire découvrir un titre inédit de Michael Jackson qui s'appelle For All Time. Et puis sinon, dans le désordre et avec joie, Julie vous passera du Alicia Keys, Roland vous fera danser sur Jane, Gwen avec Juliette Armanet ou encore Eve avec Aerosmith. Bienvenue.
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2: Salut à toutes, salut à tous et bienvenue dans Décibel. Hey, on est le 21 juin, joyeuse fête de la musique à toutes et à tous. Est-ce que j'ai failli faire un terrible lapsus et dire joyeuse fête de la musique? Bien sûr, mais on va faire comme si ça ne signifiait absolument rien. Je demande à mon psy d'arrêter d'écouter cette émission immédiatement. Donc la fête de la musique, ça se passe toute la journée, hein, depuis ce matin sur votre radio, ici toutes les heures. On déguste les ici live que les artistes divers et variés, nombreux nous ont offert et c'est un régal. Là, ce sont les auditrices et les auditeurs qui fêtent la musique en partageant avec vous leurs chansons préférées. Filons retrouver Sylvie, c'est la première de la soirée. Comment ça va, Sylvie?
4: Ben, ça va bien, Émilie, et toi?
2: Ça va, joyeuse fête de la musique.
4: Merci, toi aussi. Merci beaucoup.
2: Je ne sais pas ce qui est le mieux, en fait, que ce soit la fête de la musique, que ce soit l'été. Enfin, en tout cas, c'est un bonheur, ce début de soirée ensemble. Sylvie, tu as des souvenirs, toi, de fête de la musique? Tu es déjà montée sur scène? Parce qu'au départ, l'idée de la fête de la musique, c'était que toutes les Françaises et tous les Français qui savaient jouer d'un instrument ou qui avaient envie de chanter pouvaient le faire ce soir-là. Tu l'as fait, toi, ou pas?
4: Alors, écoute, ça remonte à très très loin. Ouais. Oui, parce que j'avais commencé à apprendre un peu le clavier, donc j'avais des copains sur Paris à l'époque, et du coup, j'avais fait un tout petit morceau, mais j'étais super fière parce que bon, même si je suis pas une virtuose du piano. Je me dis, je l'ai fait en fait.
2: Tu montais sur scène. Ben oui.
4: Exactement, c'est ça. Ouais. C'était vers la Bastille. C'était super sympa.
2: Trop bien. Bon bah celles et ceux qui sont en train de se préparer d'ailleurs pour aller chanter dehors ou pour aller applaudir le groupe de leurs meilleurs potes qui font des reprises d'Oasis. C'est souvent ça la fête de la musique. Et ben amusez-vous, amusez-vous. Nous avec Sylvie, on va écouter du Julien Doré. Ah bon Sylvie, incroyable. C'est juste ton chanteur préféré. T'es prête pour le 2 juillet pour aller le voir au cinéma?
4: Oui, je suis prête. Je suis très jalouse quand même parce qu'il y en a là qui vont bientôt y aller là pour l'avant-première à Montpellier. Oui. Donc voilà. Mais écoute, oui, je suis prête. Ça va être un super moment, je pense.
2: T'as choisi une de mes chansons préférées de Juju et c'est le premier album évidemment. Donc voilà, ça va bientôt faire 20 ans qu'il est sorti, ce qui est assez incroyable. Il aura 20 ans en 2028, il s'appelle Ersatz, ce premier album. Mmh. Et dessus, il y a cette chanson dingue qui s'appelle Les bords de mer.
4: Les bords de mer, qui fait partie de la tournée, enfin, faisait partie de la tournée, qui va sûrement continuer dans les festivals. Mais ouais, super, super chanson. J'avais lu, tu vois, que cette chanson, alors, ça a été écrit par Dorian, je crois, et puis.

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1: C'est ça, ouais, voilà, tout est nul, les feux d'artifice, c'est nul, tout est nul. Ouais, c'est ça, ouais. Et très, très belle chanson et très belle reprise sur la tournée aussi.
0: Alors, on l'écoute. En se laissant le choix de pleurer un bon coup si jamais on a besoin, justement.
1: Voilà.
0: C'est une chanson.
1: Ça fait du bien parfois.
0: Ouais. Merci beaucoup, Sylvie.
1: Ben de rien. À bientôt, Émilie.
0: À la prochaine. Voici.
1: Salut.
0: Julien Doré, Les bords de mer.

0: Soleil, cette chanson de Julien Doré, Les bords de mer et Juju au cinéma, Le dernier pestacle, c'est le nom de ce film, concert, une séance unique dans plus de 350 cinémas en France, en Suisse, en Belgique et au Luxembourg. 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
0: Julie nous rejoint en ce jour de fête de la musique. Salut Julie. Allô, allô.
2: Vous m'entendez?
0: Oui, ça y est Julie.
2: Ah bon?
0: Mais oui. Je me suis dit, c'est dingue, qu'est-ce qu'elle est calme Julie ce soir.
2: Oui, oui, non, mais je disais bonjour de manière plutôt enthousiaste, mais là on m'a pas entendu.
0: Ça y est, on s'est trouvé. Julie, oui.

0: disais, c'est la fête de la musique. Est-ce que c'est un jour particulier ou est-ce qu'il n'y aura pas de sortie ou de choses particulières ce soir?
1: Ah si, toujours c'était la fête de la musique.
0: Ah.
1: Moi j'ai eu la chance parce que dans ma ville, c'est une petite ville, donc ils ont fait ça samedi dernier, donc concerts, danse. J'en ai profité un petit peu en avance, mais ça ne m'empêchera pas de sortir ce soir-là aussi.
0: Trop bien. Alors, ma chère Julie, on va écouter une chanson qui donne très envie de chanter. Ceci dit, si on essaye de la chanter, on peut avoir des petits problèmes parce qu'elle est très, très difficile. C'est Girl on Fire de Alicia Keys. Pourquoi cette chanson-là?
1: Sûrement pas pour la chanter, justement.
0: Mais elle donne envie, on est d'accord? Elle donne de l'élan. On se dit, allez, moi aussi, j'y vais avec elle. Et on peut pas. On n'est pas humainement équipé pour le faire.
1: Bah, peut-être pas avec la voix, mais par contre, le côté élan, et ouais, on y va, c'est exactement ce que ça s'était fait pour cette chanson, en fait.
0: Ouais.
1: Donc, c'est pour ça que je l'ai choisi. Je me suis dit, allez, on arrive à l'été bientôt, là, c'est la semaine prochaine, faut y aller. Et puis, au niveau du sens, alors là, j'avais été surprise un jour, je me suis intéressée aux paroles.
0: Ouais.
1: Et c'est un sens un petit peu plus profond que ce que j'imaginais quand je l'écoutais. Moi, c'est un peu la suite d'allumer le feu de Johnny Hallyday, quoi. Ça y est, on a allumé le feu, mais faut pas se cramer. Donc, là, elle dit bien, faut être enthousiaste, etc., mais faut garder les pieds sur terre. Le monde n'est quand même pas aussi sympathique qu'il en a l'air, mais c'est un bel équilibre entre la joie de vivre et puis la réalité.
0: Bah oui, mais c'est vrai, il y a un très joli clip qui était sorti à l'époque, et je dis à l'époque parce que cette chanson va avoir 15 ans, c'est fou,
1: ouais,
0: au mois de septembre. Non, pardon, elle va avoir 14 ans, elle aura 15 ans l'année prochaine, mais enfin, c'est dingue de se dire que Alicia Keys... 15 ans plus tard, sa chanson, elle ne fait pas dater, je trouve. Enfin, là, on va la réécouter ensemble, hein, vous vous ferez une idée. Mais Julie, qui l'a déjà réécoutée, puisqu'elle nous la demande ce soir, ça vieillit extrêmement bien.
1: Ouais, moi j'aime bien ces chansons-là. C'est quelque chose que j'écoute très régulièrement dans l'année.
0: Ouais.
1: Et ça fait partie des trucs, pour moi, c'est un peu intemporel, quoi.
0: C'est vrai, mais ça c'est le talent d'Alicia. Des titres intemporels et des chansons qui nous donnent de l'élan. Alors, on va l'écouter. Et pour les plus aventureuses et aventureux d'entre vous, tentez de la chanter. Je ne sais pas, moi, sur un malentendu, ça peut marcher, mais moi, ça n'a jamais fonctionné. Julie, merci beaucoup pour ce joli choix.
1: Merci, et puis bon courage aux chanteurs.
0: Oui, merci. Et à leurs proches.
1: À leurs proches, surtout. Bonne soirée. Au revoir.
0: Merci, bye bye. Voici la hurissante et réjouissante Alicia Keys.

0: chanteuse, pianiste, autrice, compositrice. Elle a énormément de talent, Alicia Keys, et on va pouvoir la voir d'ici quelques semaines dans un documentaire, Alicia Keys, Girl from Hell's Kitchen, la fille de Hell's Kitchen, c'est le nom du quartier de Manhattan dans lequel elle a grandi. Alicia Keys racontera son parcours et ses petites aventures et ses grandes aventures dans les rues de New York dans les années 90. Il vient d'être présenté au film festival de Tribeca, qui est sous le patronage de Robert De Niro, donc c'est pas n'importe quoi ce festival du film, et ça devrait arriver jusqu'à nous très bientôt. Alicia Keys, Girl from Hell's Kitchen.
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0: Si on allait faire un petit tour en 2018, déjà parce que cette année-là, on était pour la deuxième fois de notre histoire, et oui, je m'inclus dans ce groupe, champion du monde. Oui, quand la France gagne, moi je suis très footballeur en moi, vraiment. Donc on est les champions, c'était en 2018 pour la deuxième fois. Je dis ça parce que demain, c'est le deuxième match de l'équipe de France, et puis vendredi prochain, le troisième match. Donc voilà, il faut qu'on se mette un petit peu en mode supporter. Alors en 2018, qu'est-ce qui se passait musicalement? On venait de perdre Johnny Hallyday, mais son album posthume, Mon pays, c'est l'amour, a réalisé un démarrage absolument incroyable, quasiment 800 000 exemplaires écoulés en une semaine.
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0: 2018, on a perdu plein de gens qu'on aimait beaucoup. Hein. France Gall, Jacques Higelin, Morane, Yvette Horner, Charles Aznavour, Rachid Taha, trop de monde cette année-là. On a perdu aussi la chanteuse des Cranberries, Dolores O'Riordan et Aretha Franklin. 2018, c'est aussi l'année du premier tube d'Aya Nakamura.
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0: Et Angèle, la petite belge, faisait danser tout le pays avec son tube de l'été et avec son frère Romeo Elvis, tout oublié.

2018, comme à peu près chaque année, Indochine s'est fait remarquer avec sa chanson « Un été français » tirée de son 13e album intitulé « 13 ». La chanson s'appelait « Un été français ».

0: Un été français, Indochine, énorme tube de 2018. Et dites donc, comme on est le 21 juin, ça veut dire que demain, on est le 22. Fans d'Indochine, tenez-vous prêts, demain, c'est l'anniversaire de Nicolas Sirkis.
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0: On fête la musique avec les auditrices et les auditeurs de Décibel jusqu'à 21h. Ève nous fera écouter du Aerosmith. Gwen nous repassera un petit Juliette Armanet qui va vous faire danser. Roland, lui, a ressorti Makeba, grand tube de Jane. Et puis, je vous donnerai aussi des nouvelles de Jeanne Chéral et Jean Dujardin qui se sont retrouvés ensemble en studio. Et c'est absolument délicieux. Marc-Ange est avec nous. Bonsoir Marc-Ange.
5: Salut.
0: Bienvenue dans Décibel, comment ça va ?
5: Ça va, super et toi ?
0: Ça va très bien, je te remercie Marc-Ange. Tu nous gâtes ce soir, puisque tu nous ramènes à l'époque de Thriller, de Michael Jackson, mais avec une chanson qu'on ne connaît pas.
5: Bah, c'est une chanson, effectivement, qui n'est pas connue. Alors, tu avais dit un peu Thriller, alors effectivement, cette chanson est sortie sur l'édition 25e anniversaire de Thriller,
0: ouais.
5: Mais elle a été enregistrée milieu 1990.
0: Ah, donc c'est un peu après quand même, Bad même.
5: Ouais, exactement, donc avec son titre du coup For All Time, je pense qu'elle a été ajoutée à l'édition 25e anniversaire pour le côté un peu Thriller, pour toujours.
0: Oui.
5: Je pense qu'elle a plus du coup été ajoutée pour son titre que par rapport à la chronologie des dates.
0: Ouais. Oui, et puis même le son. Alors, ceci dit, c'est très intéressant parce que tu me dis qu'elle est enregistrée à peu près en 90. C'est fou parce que Dangerous, qui est l'album emblématique des années 90 de Michael Jackson et qui sonne vraiment R&B américain de cette époque, eh ben, on l'entend pas vraiment dans For All Time.
5: Bah, c'est vrai. En plus, du coup, la chanson a été enregistrée pendant ces sessions de l'album Dangerous.
0: Ouais.
5: Mais du coup, je pense que du coup, elle n'a pas été retenue par rapport au style de l'album qui est vraiment différent de la chanson.
0: Ouais, c'est ça, c'est pour ça. Voilà, c'était une jolie perle, mais qui n'avait pas sa place dans ce collier, qui était Dangerous. Alors, Marc-Ange, t'es allé voir le film sur Michael ?
5: Oui, bien sûr. J'ai été hier aussi. Donc là, je suis à mon 7e visionnage.
0: Oh waouh ! Alors toi, qui adores Michael Jackson, que penses-tu de la performance de son neveu Jafar, autant dans la danse que dans la démarche que dans les mimiques ?
5: Ah bah vraiment, c'est exceptionnel. Quoi. On a vraiment l'impression de voir Michael. Il y a des moments où vraiment on oublie carrément que c'est lui. Donc c'est un travail vraiment parfait, hein, franchement.
0: Faut
5: applaudir, quoi.
0: Ah oui, là, pour le coup, c'est un travail d'acteur fou et aussi il fait jouer sa génétique. On sent qu'il y a des choses que certains acteurs pourront jamais arriver à atteindre, même en travaillant des années, quoi.
5: En vrai, qui d'autre qu'un Jackson pour interpréter un Jackson, finalement. Oui.
0: Alors, à la fin du film, moi, je suis allée voir avec ma fille et il y a un énorme indice qui nous fait penser qu'il y aura une suite. Est-ce que tu penses qu'il y aura une suite à ce film ?
5: Oui, bien sûr. Ça a été confirmé par le président de Lionsgate, notamment. Donc, même, du coup, le message, son histoire continue.
0: Ouais.
5: Il y aura bien une suite. Et même 30% du deuxième film est déjà tourné. Donc, il y aura un deuxième film.
0: Bon bah très bien. Alors pour celles et ceux qui n'y sont pas allés, le premier film il s'arrête au moment de la tournée Bad, justement sa première tournée mondiale et absolument triomphale. Donc la suite évidemment, ce sera du Dangerous. Donc on est finalement en plein dans l'actu avec le choix de ta chanson, Marc-Ange.
5: Bah ouais, du coup je suis content de faire découvrir cette chanson aux auditeurs, donc j'espère qu'ils vont apprécier.
0: Ah ben on y court, For All Time, un titre inédit enregistré au tout début des années 90, comme vient de vous le dire Marc-Ange, et que vous pouvez retrouver, si jamais il vous plaît, sur la réédition 25e anniversaire de Thriller. Et merci Marc-Ange, à la prochaine.
5: Merci Emilie, à bientôt.

0: un inédit de Michael Jackson à l'instant, For All Time.
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0: Un duo, Jeanne Chéral et Jean Dujardin. Je l'ai passé jeudi soir dans l'émission, mais faut que je le repasse pour les copines et les copains du week-end, parce que vraiment, ce duo est absolument délicieux. L'histoire commence quand Jeanne Chéral chante une chanson d'amour pour un acteur non identifié nommé Jean. Régulièrement écoutée sur votre radio ici. Et Jeanne Chéral a été invitée sur le plateau de C'est à vous. Et elle chante cette chanson, Jean, devant Jean Dujardin. Tous les deux sont un peu émus, émoustillés, ravis finalement de cette rencontre. Alors ils ont fini en studio ensemble. Jeanne Chéral et Jean Dujardin, c'est la nouveauté du moment. Je pense à vous, je pense à vous.

0: Jeanne et Jean, mais ils vont merveilleusement bien ensemble. Jeanne Chéral, Jean Dujardin. Je pense à vous, petit tube de l'été, pourquoi pas. Et si vous voulez applaudir Jeanne Chéral sur scène, eh bien, la semaine prochaine, tous et toutes à 7 au Théâtre de la Mer pour le merveilleux festival nommé Quand je pense à Fernande.
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0: Il est temps d'accueillir Roland. Bonsoir Roland.
2: Bonsoir Émilie, comment vas-tu?
0: Je vais très bien et toi?
2: Eh bien moi je vais très bien, mais bon, il fait très chaud ce dimanche.
0: Ah hein, oui, hein. C'est vrai.
2: 21, oulala, ça cogne, même à Paris je crois.
0: Ça cogne partout, mais en même temps, voilà, c'est la fête de la musique, donc à tout moment on a un orage,
2: oui,
0: hein, t'inquiète
2: donc,
0: pas.
2: Donc voilà, il ne faut pas trop boire et d'alcool non plus. Hein.
0: Oui, c'est vrai.
2: Ce jour-là, voilà.
0: Faut s'hydrater avec un peu d'eau.
2: À la fin.
0: Ah oui, non, ça c'est nul, non, non.
2: Ah ben oui, mais malheureusement, ça existe, et ça gâche la fête.
0: Oui.
2: Et je voulais savoir une chose, premier, est-ce que le conseil de classe s'est bien passé pour toi?
0: Le conseil de classe de Décibels s'est très bien passé, merci.
2: Ah.
0: Le proviseur a dit qu'on ne s'était pas relâché au troisième trimestre, il était très content.
2: D'accord.
0: Et donc, on est convoqué pour la rentrée des classes le 31 août prochain.
2: Woohoo. Ah, génial! Tout
0: le
2: fan club
0: est content. Ah, moi aussi, hein. Dis donc. Merci.
2: Ah, ben oui, forcément.
0: C'est trop gentil.
2: Et merci à Radio France, ici, au service de l'audiovisuel, hein, d'apprécier autant Émilie Mazoyer, notre animatrice préférée.
0: Mais dis donc, mais Roland, mais je vais pleurer, enfin. Je ne peux pas pleurer un 21 juin, c'est la fête de la musique. Ben, ça m'émeut, ce que tu dis. Merci beaucoup, c'est très, très gentil. C'est très très très gentil.
2: Alors,
0: et en plus, alors toi, tu penses aux autres, parce que après m'avoir demandé de mes nouvelles à moi, je sais que la chanson de ce soir, elle a une saveur particulière, puisque tu veux l'offrir à ta sœur Danielle, parce que c'est son anniversaire demain.
2: Exactement. Et donc elle n'écoutera pas en direct, mais elle écoutera demain. Elle est née le 22 juin. Et cette chanson, elle est sortie le 22 juin 2015.
0: Ouais.
2: C'est marrant, juste un jour après la fête de la musique, c'est la chanson de Gênes en hommage à Makeba, à Myriam Makeba.
0: Une
2: belle chanson magnifique que j'avais découverte dans son émission. Et cette chanson également, moi, elle m'évoque beaucoup de choses, puisque mon père ressemblait à Dave et ma maman ressemblait à Evelyn Champagne King. Elle était de l'océan Indien.
0: Ah.
2: Donc c'est une métisse un petit peu comme la maman de Jeanne.
0: Ok, oui, donc il y a plein de points communs. Et donc cette chanson-là... Cette chanson-là, Jane Makeba, c'est aussi une chanson idéale pour danser. Et on sait, Roland, parce que ça fait plusieurs fois que tu passes dans l'émission, que les chansons dansantes, c'est quand même un petit peu ta famille préférée.
2: Avec Francis Cabrel, c'est ma famille préférée, tout à fait. Et j'ai envie toujours de faire mes danser tes auditrices et auditeurs. Et peut-être que l'année prochaine également, on pourra danser sur des super tubes oubliés ou des tubes très, très allemands, pourquoi pas.
0: Génial. Bah, merci Roland et merci d'avoir participé si souvent à notre émission du dimanche. Et un gros bisou à Danielle pour son anniversaire alors.
2: Merci pour elle, Émilie. Et bisous à toute ton équipe et à toi. À bientôt.
0: Merci et bonne fête de la musique tout le monde. Roland vous gâte avec cette chanson de Jane. Elle s'appelle Makeba.

0: Ah bah c'est vraiment le quart d'heure des habitués ce soir dans le décibel des auditrices et des auditeurs, puisqu'après Roland qui nous a tellement gâtés avec Jane, Gwen va arriver.
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0: C'est un de nos auditeurs chouchou. Gwen, salut, comment vas-tu?
2: Salut Émilie, ben, ça va et toi?
0: Bien, bonne fête de la musique Gwen.
2: Eh ouais, obligé. Immanquable.
0: Alors, c'est ce qu'on disait tout à l'heure avec Roland. C'est pas forcément la fête la plus réussie de l'année, mais il n'empêche qu'on va la faire quand même.
2: Oui, tout à fait. Voilà. Tout à fait.
0: Voilà. Et puis, à un moment, tu sais pas pourquoi il se met à pleuvoir et tu fais, ah ben oui, c'est la fête de la musique. Et voilà.
2: Mais c'est juste pour rafraîchir.
0: C'est ça. Exactement. Gwen, ce soir, tu as décidé, alors toi, pas de nous rafraîchir, au contraire, tu as décidé de nous faire griller sous la flamme de Juliette Armanet. Tu l'aimes beaucoup, Juliette?
2: Ah, énormément. C'est une artiste que j'admire beaucoup. J'ai eu la chance de la rencontrer. En plus, elle est adorable. C'est un amour. Et puis, il y avait un petit manque. Donc là, j'ai repensé à elle quand Sébastien Tellier a sorti son titre en duo avec elle début du mois de juin, je crois.
0: Oui, Attraction.
2: C'est ça. Voilà. Et du coup, je me suis dit, tiens, ouais, elle manque un peu. Si on passait un titre chez Émilie, juste pour finir la saison, comme ça, ça permet aussi de bien mettre le feu, quoi.
0: Ouais, je suis d'accord.
2: Et voilà.
0: C'est une très bonne idée et c'est vrai qu'on n'a jamais suffisamment de doses de Juliette Armanet. Alors ceci dit, elle a fait du cinéma, elle a fait un bébé aussi, félicitations à elle, hein. Elle a un tout petit bébé qui vient de naître. Et donc là, elle revient à la chanson, donc oui, le duo avec Sébastien Tellier, on se dit bon allez, ok, donc elle est rentrée en studio. Et puis oui, ce serait bien que d'ici, début 2027, on ait un nouvel album, ça te va toi comme planning?
2: Ah, moi, ça m'irait bien, hein. Franchement, je prends de suite.
0: Ok, bah nous aussi, on va envoyer notre planning à Juliette Armanet en espérant qu'elle nous prenne au sérieux. On fait comme ça?
2: Ça marche. En tout cas, Émilie, je voulais te remercier pour toi et toute l'équipe pour cette saison musicale qui nous a fait un bien fou.
0: Ah, merci. Oui, c'est vrai, ça fait du bien de se retrouver tous les dimanches pour écouter de la musique ensemble. Hein,
2: et puis tous les soirs de la semaine aussi.
0: Et aussi, oui, bien sûr. Mais le dimanche, ça a quand même un goût particulier parce que c'est vous qui choisissez tout et ça, c'est génial.
2: C'est ça.
0: Et du coup, je travaille moins aussi. Enfin, je ne veux pas vous mentir, hein, mais j'aime bien le dimanche quand même. Merci Gwen, je t'embrasse fort.
2: Avec grand plaisir, à très vite. Bel été à tout le monde.
0: À très bientôt. Et je vous rappelle que Gwen a un compte Instagram de découverte musicale absolument incroyable.

0: Elle a du cristal dans la voix. C'est comme ça que Sébastien Tellier, avec qui elle partage un duo récemment sorti, décrit Juliette Armanet. Et ben, c'est vrai, ça faisait du bien de l'écouter. Merci à Gwen pour cette bonne idée.
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0: Cali, j'avais envie qu'on se fasse un petit point Cali, vous et moi, parce que ça commence à faire un bail. Dites donc, on est tombé amoureux de Cali en 2003 avec son premier album, L'amour parfait. C'est...

2003 que L'Amour Parfait de Kali est sorti et a cartonné d'ailleurs, hein, plus de 400 000 exemplaires vendus. Kali, il fait souvent des tubes avec des histoires d'amour qui tournent mal. J'adore.

vient de recevoir une très très bonne nouvelle du côté de Kali. Son nouvel album, Kali Shuri, c'est son vrai nom de famille, sera disponible le 25 septembre prochain et on a déjà un premier extrait, une toute nouvelle chanson de Kali qui s'appelle Encore. Chanson d'amour à la Kali, rien n'est simple mais tout est joli. Kali, encore, l'album le 25 septembre et la chanson la plus populaire de Kali parmi vous, auditrices et auditeurs, eh ben, c'est une histoire de rupture. Le gars se fait larguer, certes, il douille, mais la chanson est géniale. Elle s'appelle « Elle m'a dit ». Je crois

0: Cali, rendez-vous au mois de septembre. Il fera évidemment partie des invités de rentrée de Décibel pour son nouvel album Cali Suri.
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0: Dans Décibel, on célèbre la fête de la musique avec les auditrices et les auditeurs qui, comme chaque dimanche, mais particulièrement aujourd'hui, soignent les choix musicaux qu'ils partagent avec vous. J'en veux pour preuve, Ève. Bonsoir, Ève.
2: Bonsoir, Émilie.
0: Oh là là, Ève, joyeuse fête de la musique.
2: Oui, joyeuse fête de la musique à tout le monde.
0: Merci. Ève, cette chanson que tu as choisie peut me rendre...
2: Oui, et que tu chantes très bien hors antenne.
0: Tu m'as entendu, t'étais dans la console. Mon Dieu! Ah oui, bon, je ne vais pas la dévoiler tout de suite, car si je dis le mot, je vais être obligée de chanter. Énorme tube du début des années 70 du groupe Aerosmith.
2: Et qui est tellement belle encore aujourd'hui. Pour tout te dire, tout à l'heure, j'ai regardé, je fais, oh, je vais regarder de quelle date la chanson. Ouais. Oh, et ben, j'ai pris une claque, parce qu'en fait, j'avais pas capté qu'elle datait il y a si longtemps, parce que j'ai l'impression qu'elle passe quand même très souvent en radio, ou dans ma tête, hein, certainement. Oui, mais je ne sais pas, oui, j'avais pas capté que c'était si, oh, ouais, si vieux.
0: Ben, elle fait pas ses 50 piges, quoi.
2: Ah non.
0: C'est
2: pas
0: ça.
2: Du tout.
0: C'est ça. Elle s'appelle, vas-y, dis le titre, sinon si je le dis, moi, je vais être obligée de chanter.
2: Dream On.
0: Dream On.
2: Tu vois qui chante.
0: Elle est tellement incroyable, cette chanson. Alors, qu'est-ce qu'elle te fait dans le corps? Parce que c'est une chanson puissante, quand même.
2: Oui, alors, elle me parle, dans le sens où moi, je suis assez peu sensible à l'art. La plupart des tableaux, j'ai pas d'autre expression, ça ne me parle pas.
0: Ouais.
2: Et alors là, Dream On, ça me parle depuis toujours. J'adore le mot rêve,
0: oui.
2: Donc bon bah son équivalent en anglais aussi. J'ai le mot dream qui est tatoué sur ma peau aussi.
0: Oh, wow.
2: C'est-à-dire que c'est mon mot préféré vraiment. Et ouais, parce que c'est tellement beau et important de rêver,
0: c'est
2: d'avoir
0: vrai.
2: Toujours des choses qui te poussent, qui te tirent vers l'avant, même quand ça va pas et quand ça va bien aussi. Non, c'est chouette d'avoir des rêves. Et je trouve ça tellement, ouais, tellement beau, tellement important.
0: Ouais.
2: Alors voilà, alors il y a une version qui est aussi tellement belle et tellement émouvante. C'était suite à l'attentat au marathon de Boston,
0: oui.
2: Boston, ville d'origine du groupe. Cette version avec une chorale, c'est oh, tu vois, j'en ai encore des larmes.
0: Des frissons, ben ouais.
2: Beau.
0: Hyper
2: ça
0: émouvant.
2: Te prend aux tripes. Ouais,
0: ça, je pense que vous pouvez le retrouver facilement sur YouTube, mais c'est vrai que...
2: Dream On Boston, ouais. Tu mets trois mots, tu tombes dessus, tu peux pas faire autrement. Et c'est tellement beau. Ouais, cette chanson me prend aux tripes et j'ai jamais pu expliquer pourquoi, parce que je pense que la première fois que je l'ai entendue, j'ai pas compris du tout les paroles parce que bah, j'étais trop petite.
0: Oh.
2: Moi, je suis née en 75, donc après...
0: Ah ben
2: Et ouais, quand je dis que cette chanson me parle, tu n'as pas besoin de comprendre parfois, ça te happe, c'est beau et c'est tout et t'as pas besoin de plus que ça finalement.
0: Bah alors on y va, on perd pas de temps parce que c'est une merveille et tu nous l'offres ce soir. Merci beaucoup Ève.
2: Alors bon rêve à tout le monde, pas que cette nuit, pour toute la vie.
0: Oui.

0: Un Himalaya du rock'n'roll dans vos oreilles à l'instant dans Décibel. Pour terminer l'émission de ce soir, Dream On et Aerosmith. Merci à l'équipe de l'émission. Ce soir, on était avec Iris Guitoni, Iki, Elodie Biancamaria, Sadi Karaou et Franck Moilier. Demain, Décibel, à 20h, ce sera avec Freds, un nouveau phénomène musical qui vient du Canada. Et vous allez l'adorer. À demain, 20h.
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0: Et bonne fête de la musique tout le monde! Ça continue à 21h sur votre radio, ici.
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0: Savez-vous quel est le premier titre écrit en français par Cœur de Pirate ?
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0: Béatrice Martin, alias Cœur de Pirate, a écrit très jeune la chanson Comme des enfants. Elle évoque le contraste entre la simplicité des amours d'ado et la complexité des relations adultes. Ce titre est devenu un classique, repris en chœur par le public. Une chanson avec une histoire particulière. C'est la première qu'elle a écrite en français.

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0: C'est l'histoire d'une amitié qui se transforme en disque d'or. Allez reste, duo entre Boulevard Désert et Vianney.
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0: Ce titre sort en 2019, mais derrière l'air entraînant et les cuivres solaires se cache un sujet beaucoup plus intime, la maladie d'Alzheimer. Le groupe voulait raconter ses souvenirs, ses images d'enfance qui s'effacent comme une photo délavée. Le coup de génie, transformer cette peur de l'oubli en une célébration de l'instant présent. Allez.

0: Une mélodie lumineuse pour un texte qui serre le cœur. C'est la recette magique de ce tube qui nous rappelle de chérir ceux qui sont encore là.
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1: Timéo, le chasseur.
2: Il était 5h du matin, on avançait dans les marais, couvert de brumes.
1: Révélé par The Voice Kids, Timéo Béas est un jeune chanteur originaire de Cran. L'interprète de Canaillou a aussi su séduire les studios Disney en prêtant sa voix au personnage de Mufasa, le roi lion.
2: Marchait devant dans les roseaux.
1: Pour l'un de ses enregistrements, il rend hommage à Michel Delpech.

0: c'était Timéo.
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3: Les médias, les réseaux sociaux, les moyens aujourd'hui sont multiples pour connaître une célébrité mondiale, mais fut un temps où l'arc était loin de posséder autant de cordes.
4: En plein dans le milieu.
3: 8 septembre 1886, des cordes, cette fois vocales, retentissent dans la maison de Félix-Philippe Valin, clerc de notaire à Montalieu-Versieux. Cette voix, c'est celle de Joséphine Eugénie, que l'on surnommera plus tard Ninon, et si c'est la première fois qu'on l'entend, ce ne sera certainement pas la dernière. D'ailleurs, la première fois qu'elle l'emploiera en spectacle, ce sera chez nous. En 1909, après un passage au Conservatoire de Lyon, sa première expérience de soliste, c'est à Bourgoin, pas encore jumelée à Jallieu à l'époque.
5: Quelle histoire, ça aussi.
3: Une histoire de maladie, figurez-vous. La première chanteuse de l'Opéra de Lyon tombe malade, et Ninon la remplace pour le premier rôle, et c'est un triomphe. Cette réussite, elle poussera son entourage à l'envoyer à Paris pour tenter sa chance, mais les débuts sont difficiles. Ninon s'aguerrit, fait des rencontres, notamment l'un de ses premiers fans, un certain Claude Debussy. Et puis en 1912, c'est le tournant grâce à un deuxième fan de la voix si particulière de Ninon. Elle auditionne à l'Opéra Comique.
6: T'es un comique, toi, tu regardes les Simpsons le soir.
3: Et Albert Carré, le directeur, est séduit. Il l'engage aussitôt. Mais l'idylle ne durera pas. Pierre Barthélémy Gueusi succède à Albert Carré à la tête de l'Opéra Comique.
7: Ça va trancher, chérie.
3: Il déteste Ninon et lui fait subir des crasses en tout genre. C'est le cauchemar.
8: Personne ne peut être aussi con que ça.
3: Son salut viendra d'un gala. En 1916, elle chante au profit des blessés de guerre. Le destin aura voulu que dans la salle soit présent le directeur du Colonne de Buenos Aires, une salle aussi prestigieuse que la Scala de Milan ou l'Opéra de Paris.
9: Ça, c'est énorme.
3: Et Ninon, elle lui a tapé dans l'oreille au directeur. La chanteuse n'hésite pas. Elle casse son contrat avec Gueusi et s'embarque dans le plus grand voyage de sa vie.
10: Oh, ça fait du bien, ça.
11: C'est bon, ça.
10: C'est hein. Bien.
3: Pour la Montalieu-Lande, c'est le début d'un triomphe de 10 ans en Argentine qui lui assure une célébrité mondiale.
12: C'est Darty mon kiki.
3: Ninon Valin est accueillie comme une star en Grèce, en Turquie. Elle donne un récital privé à la Maison Blanche pour le président Roosevelt. La reine-mère d'Angleterre réclame au président Lebrun de l'entendre pour sa venue diplomatique en 1938.
13: Soit on est quelqu'un, soit on est personne.
3: Les tournées s'enchaîneront jusqu'en 1945, date à partir de laquelle Ninon préférera rester dans sa propriété lyonnaise de Millery. Héroïne dans les opéras qu'elle interprète, Ninon Valin le deviendra aussi dans la vraie vie. Pendant l'occupation, elle cachera des juifs et sauvegardera, en la soustrayant aux Allemands, la collection inestimable de François Lang, l'un de ses amis, pianiste et mécène français qui décédera en déportation.
14: C'est des commandos en t-shirt, des P-51.
15: Ce sont nos anges gardiens.
3: Si sa carrière a fait d'elle une voix incontournable à l'étranger, son héritage dépasse la simple performance. Elle est à l'origine de la création du conservatoire de Montevideo, en Uruguay. Elle a tourné les cinéphonies, les premiers clips de l'histoire. Elle a été l'artiste la plus radiodiffusée dans les années 20 et 30.
16: Enfin, c'est fou.
3: C'est également à Ninon Valin que l'on doit l'éclosion de jeunes talents comme Georges Guettari ou encore un certain Luis Mariano. Mexico. Comme un symbole ou une reconnaissance ultime du destin, Ninon Valin décède le 22 novembre 1961, jour de la Sainte Cécile, patronne des musiciens. La plus grande cantatrice du monde a été pendant longtemps Ninon Valin, une iséroise, illustre iséroise.
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17: Quand j'ai téléphoné à mes enfants, ils me font « Oui, enfin, t'as gagné, mais t'es pas dans le fauteuil rouge. » Ben, je dis « Si, je suis dans le fauteuil rouge. »
1: Ici Touraine, les gens d'ici.
17: Bonjour, je m'appelle Isabelle Desmoulières, j'habite Savonnières et je suis une fan de jeux télé. Je suis professeure de français dans un lycée tourangeau. Alors j'ai toujours aimé regarder les jeux télé, notamment Nagui.
18: Bonjour.
17: C'était quand même, je pense, mon jeu de prédilection. Et autrement, je regardais Pyramide avec Patrice Lafont, j'aimais beaucoup.
19: Ne changeons rien à cette formule magique et jouons tout de suite à Pyramide.
17: En général, des jeux de culture générale et des jeux de lettres. J'étais une fan du Trivial Pursuit, l'édition, la première édition, je la connaissais quasiment par cœur. Donc oui, j'ai toujours aimé ça.
20: Ça a été quoi le déclic pour vous dire un jour, je vais m'inscrire et surtout comment ça se passe, comment on se porte candidat?
17: C'est un malentendu. En fait, je venais d'être opérée et j'ai fait un test sans comprendre que j'étais en train de faire le test de culture générale pour être inscrite à Tout le monde veut prendre sa place. Je suis même pas sûre de vouloir y aller parce que je me disais je vais être trop stressée. Et je crois que j'ai été rappelée après, 3 semaines après. Et donc, je suis passée pour la première fois avec Nagui où j'ai été challenger. Et en fait, ils m'ont rappelé 2 ans après. Est-ce que ça vous branche? Et mon beau-fils, en fait, il se souvenait du beau cadeau qu'on avait eu, à savoir un séjour au ski. Allez, Isabelle, tu nous regardes. gagne un séjour au ski. Travailler, mais peut-être 15 heures pour réviser. J'ai bachoté, j'en avais gratté des pages et des pages.
20: Qu'est-ce que ça a fait de vous voir à la télé?
17: On est hyper étonnés, surtout qu'avec le stress, ça déforme un tout petit peu les traits. Il vous maquille énormément, donc ça lisse la peau, mais de fou.
20: Alors oui, un petit peu de stress, forcément, mais avec de la discipline, de la stratégie et une bonne étoile, Isabelle a quand même décroché de sacrés cadeaux.
17: Un super ordi, 10 800 euros. Ils envoient bel et bien, il faut bien le préciser. Après, également, j'ai gagné à tout le monde à son mot à dire. C'est il y a moins de 6 mois et j'ai gagné 12 500 euros.
20: Et les plateaux télé lui ont donné envie d'écrire un livre.
17: En fait, moi, j'ai regardé en tant que spectatrice, mais je n'ai pas été la seule. Et c'est là que j'ai découvert des personnes qu'on peut appeler des haters, des détracteurs. Et ça a été le point de départ de réfléchir à quelle pouvait être la vie de ces haters, comment ils s'occupaient. Et donc, je leur ai inventé un quotidien.
20: Ami éditeur, le manuscrit est fini. À vous peut-être de le faire vivre. Isabelle est ouverte aux propositions. Mais avant ça, un conseil.
17: C'est le sourire, mais le sourire visuellement.
20: Et écoutez, ça fonctionne. Isabelle a gagné cet été un VTT au Blind Test d'ici Touraine.
17: Un plaisir à être là et un

0: roman poétique et poignant, Du même bois, dans lequel elle évoquait l'histoire d'une ferme ardéchoise, génération après génération. Petit fruit, c'est le nom de ce second titre, est paru chez Gallimard. Et c'est l'histoire d'une femme à qui, mois après mois, la nature refuse d'offrir un enfant. Tandis qu'elle brasse questionnement, chagrin, culpabilité, son mari reste imperméable à ses émotions. Jusqu'au jour où s'impose chez eux un inconnu, un étranger, un homme qui dit pourtant reconnaître en la femme son amour de jeunesse perdu. D'ailleurs, c'est étrange, ses mains à lui sont de la couleur de la robe de la femme. Et il ne cesse de vouloir la dessiner, la croquer sous tous les angles. En résulte un curieux ballet, un poétique triangle amoureux auquel nous allons assister. Marion Fayolle.
1: Le livre parle en effet du désir d'enfant, même si je pense qu'il parle du désir, du manque, de l'absence, de manière peut-être beaucoup plus large que simplement le manque de l'enfant. En tout cas, cette femme, elle est en proie à une forme d'obsession. Chaque mois, elle a envie d'avoir un bébé dans le ventre et chaque mois, c'est un échec. Et dans son couple vient apparaître une sorte d'étranger. Donc, elle attend un enfant et l'enfant n'arrive pas. Et il y a quelqu'un qui vient se glisser dans leur maison alors même qu'ils essaient de le rejeter. Donc, c'est aussi une sorte d'ambivalence entre ce qu'elle désire et qui vient pas et ce qu'elle rejette et qui vient. Et pour moi, les trois personnages du livre sont tous des personnages qui sont un peu enfermés. Ça m'intéressait d'avoir trois personnages qui finissent par se parler par quelque chose de commun, et ce commun, je pense qu'il est à la fois la question de l'obsession et la question de l'absence ou du manque ou du fantasme aussi.
0: Il y a quand même quelque chose d'un peu surnaturel qui relève du conte ou de la poésie dans ce que vous écrivez.
1: Quand j'écris, je me sens proche de la poésie plus que du roman d'une certaine façon. Et c'est très important pour moi que l'espace du livre, comme dans l'espace des dessins, soit pas exactement l'espace de la réalité, en tout cas qu'il y ait toujours une part de symbolique ou de surréalisme qui vienne créer un espace qui est celui du livre et qui est un petit peu à côté du réel pour peut-être être plus réel que le réel. Et c'est important pour moi que mes livres contiennent plusieurs discours, enfin qu'en tout cas on puisse les lire, et puis on puisse les relire, et puis encore les relire comme s'il y avait plusieurs couches, et que le lecteur puisse aussi glisser sa propre voix à l'intérieur de ce que je propose.
0: On ne sait précisément où l'action se déroule, ni à quelle époque, mais comme toujours avec Marion Fayolle, la nature est partout. Elle traverse les personnages, et son écriture pose des images, des émotions, un rythme aussi. Elle offre comme un moment en suspens, hors du temps. Marion Fayolle révèle une nouvelle fois que son talent d'écrivaine n'a rien à envier à celui de dessinatrice dans ce petit fruit, paru chez Gallimard.
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1: Et le cocktail américain, c'est quoi ?
2: C'est un cocktail grillé avec une sauce américaine, tomate, échalote, une pointe de cognac, du vin blanc. C'est un peu relevé.
3: Un déca,
4: pâté, jambon, c'est un veillet, gruyère, chantal, rosé, jambon de pays.
5: Eh ben, tout ça, ça va aller dans la blanquette.
2: Bon appétit.
6: Dans la plupart des cas, on ne remplace jamais son père, on lui succède. Et encore faut-il traverser la Seine quand on s'appelle Michel Oliver, fils de Raymond, figure tutélaire de la gastronomie parisienne, chef triple étoilé au Grand Véfour et premier cuisinier de la télévision française.
7: Mon père avait fait un restaurant de luxe, je voulais faire un bistrot. Il était rive droite, je voulais être rive gauche. Et je suis parti de cette idée-là. Et j'avais un vieux copain qui était génial, qui s'appelait André Allard, le restaurant Allard, rue de l'Éperon. Allard m'a pris sous sa coupe et il m'a dit « Michel, on va chercher ensemble ». Et c'est lui qui a trouvé cet endroit, rue de Lille, qui s'appelait les anciens établissements Poinçin, qui était un bouillon 1900, quoi. Et j'ai flashé.
8: J'ai travaillé des années sans répit, jour et nuit.
6: Ainsi, en 1965, au 33 rue de Lille, dans le 7e arrondissement, Michel Oliver fonde le bistrot de Paris dans un décor néo-art nouveau signé Slavik, designer talentueux. En plein milieu des 30 glorieuses, Paris s'amuse sans se faire du souci. On mange, on boit, on fume et on couche librement. La capitale ressemble à un film de Claude Sautet ou une chanson de Charles Aznavour.
8: Mes amis, mes amours, mes emmerdes.
6: Et le soir venu, on laisse ses emmerdes pour aller dîner chez Oliver qui propose des plats bistrotiers canailles de qualité. Chaque chef rêve d'ajouter au grand livre de la cuisine française sa propre recette. Pour Michel Oliver, ce sera le pot-au-feu en vessie.
7: Oui, alors ça c'était fantastique. Et j'avais créé le pot-au-feu en vessie. Le pot-au-feu était cuit en demi. D'abord, ensuite je le mettais dans ces vessies de veau, ficelées, je les jetais dans un bouillon et terminais leur cuisson là. Le problème, c'était l'ouverture de la vessie. On disait aux clients, couvrez-vous avec les... On aurait dû leur donner des caouets. Le garçon perçait la vessie et là, chauffe, il y avait un jet brûlant qui partait. C'était un spectacle extraordinaire.
9: C'était un succès.
7: J'ai fait un malheur. Les gens applaudissaient. Hein.
6: Et oui, c'est pas dans Top Chef qu'on verrait ça aujourd'hui. Alors le tout Paris réserve chez Michel Oliver. Le succès est tel que le restaurant se voit récompensé d'une étoile au Michelin. Le plus de bien manger, la clientèle aime saluer et discuter avec ce chef atypique, sympathique, vedette de télévision et qui présente aux côtés d'Anne-Marie Pesson ou de Maurice Favière la vérité est au fond de la marmite.
8: Mes amis étaient pleins d'insouciance.
10: Oui. Et vous voyez apparaître la reine des sauces, la sauce béarnaise. Et cette sauce béarnaise se mange avec la croûte de bœuf.
6: Oui, c'était le bon temps des années 60 et 70 à Paris, télé, radio, bistrot, affaires, comme les frites, tout baigné dans l'huile. Michel Oliver et son associé Roland Pozzo di Borgo montent une des premières chaînes de restaurant concept, l'assiette au bœuf. Et son plat emblématique, une pièce d'aloyau finement tranchée, saisie minute, servie avec sa sauce paradis. Le paradis ne dure qu'un temps, les étoiles pâlissent, Michel Oliver vend le bistrot de Paris. Bonne nouvelle, l'enseigne existe toujours, rue de Lille, le pot-au-feu en vessie n'est plus le clou du spectacle, mais les plats canailles subsistent pour le plus grand bonheur de Michel Oliver.
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11: On est au Hall Vauban.
12: Et on est dans votre bar, Muriel.
11: Le bar des Halles, exactement.
12: Bon, qu'est-ce qui s'y passe dans ce bar qui est ouvert sur les Halles, mais aussi sur la terrasse extérieure?
11: Les gens peuvent aller chercher à manger et boire et se mettre où ils veulent dans les Halles. C'est libre.
12: Et vous avez le bar et juste en face, l'approvisionnement.
11: Oui, et là on a la cave à vin. Donc ce qui permet aux gens qui ne veulent pas boire le vin des Halles de choisir une bouteille, que ce soit blanc, rouge, rosé, et de se faire plaisir sur les tarifs en fonction de chacun.
12: Et vous travaillez avec différents producteurs ?
11: On a des vignerons en direct, après on a d'autres fournisseurs, et c'est surtout des vins de la région.
12: Ah, c'est votre spécificité.
11: Oui, on va en avoir un petit Morgon ou un petit Chablis, mais sinon c'est que des vins de la région, en priorité. Des vins du Roussillon, de Maury, de Collioure, on a déjà un très bon choix.
12: Qu'est-ce qui est très demandé ici ?
11: Il y a quand même beaucoup de gens maintenant qui se rabattent sur le blanc. C'est vrai qu'avant, on était vraiment sur du rouge. Et là, le blanc a presque dépassé le rouge. Après, best-seller, ça dépend de chacun, de son palais, de son choix, de son budget. Beaucoup de gens apprécient le fait d'aller chercher à manger à droite, à gauche, de se prendre une bonne bouteille s'ils en ont envie, ou de boire un vin qui est bien aussi, mais qui est un peu plus abordable.
12: En tout cas, il y a une ambiance très festive. Hein.
11: Oui, oui, oui. Et c'est vrai que c'est super. Il y a tous les âges. On se régale.
12: Merci Muriel.
11: Merci, enchantée.
12: Allez, on va se diriger à présent vers le restaurant libanais. Ça a l'air bon ce que vous mangez.
3: Très bon.
12: Qu'est-ce que vous avez choisi ?
3: C'est du mezze. Donc il y a du poulet, il y a de la viande hachée, donc du kefta, taboulet libanais, tambal.
12: C'est bon ?
3: Oui, très bon. On se régale.
12: Il faut venir ici, hein, honnêtement, c'est un délice. Vous connaissiez cet endroit ?
3: Oui, oui, oui, parce que mon papa est syrien, donc voilà, on vient rechercher ce qu'on a l'habitude de manger. Et c'est excellent, honnêtement.
12: Et alors, ça ressemble vraiment à ce qu'on mange en Syrie, du coup ?
9: Tout à fait, ressemble exactement la même chose, même le goût, il ressemble énormément, quoi.
12: On voyage ici dans les Halles Vauban. Merci, messieurs, dames, bon appétit.
3: Merci.
12: Alors, vous régalez ces messieurs, dames.
13: Hein. Bah, merci beaucoup. Donc, bah, on essaye de faire au mieux. Donc, voilà, notre belle cuisine libanaise et syrienne.
12: Qu'est-ce que vous avez sur la plancha ?
13: Shawarma à la viande de bœuf, avec un assaisonnement avec de l'oignon rouge, avec du persil, coriandre et du sumac. Et bien sûr, évidemment, donc là, l'hummus et le tahiné.
12: Évidemment, servi sur le pain libanais.
13: Absolument. D'ailleurs, qu'on va les griller encore un petit peu pour le rendre encore plus croustillant. Excellent repas donc pour nos clients.
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14: Et Adi Ougoujat, et Adi, c'est à toutes. Mon cher France,
15: oui.
14: Vous ne connaissez pas la dernière ?
15: Non.
14: Ah, hier Nathalie, la collègue, eh bien, n'est pas au travail.
15: Quoi ?
14: Hier Nathalie, ma collègue, ne s'est pas rendue au travail. La pauvre autre. La pauvre. Vous savez ce qui lui est arrivé ?
15: Bah, elle ne s'est pas réveillée peut-être ou...
14: Mais non, même pas. Comme au cas d'autre, on a bien pris la bicyclette pour venir au travail. Comme tous les jours, Nathalie avait pris quoi ? Ben son vélo pour venir au travail, sauf que tout ne s'est pas passé comme prévu.
15: Elle a eu un accident ?
14: Eh ben, oh, Pekka, elle est bien, oui, hélas.
15: Oh là là.
14: Grand gars opéré, elle a bio cargado casque. Heureusement pour elle, elle portait son casque.
15: Bien.
14: Mais je ne vous dis pas comment elle est tombée de son vélo. Plutôt si, je vais vous raconter. Elle a glissé en freinant et elle s'est amourée.
15: Hein ?
14: Vous avez entendu ?
15: Oui, j'ai entendu, oui.
14: Mais... Vous avez compris ?
15: Non.
14: Peut-être pas, voilà. En francitan, en français régional, on dit s'amourer ou en lingo nostro, s'amoura.
15: Mais qu'est-ce que ça veut dire, s'amoura ?
14: Eh, l'humour, regardez-moi, en occitan, c'est la gueule, la figure. Par conséquent, s'amourer ou s'amoura, ça signifie se casser la figure. Nathalie, la collègue de travail, s'amourette en bicicletto. Elle est tombée sur le visage. M'a dit que l'unas lui fait jodol, le nez lui fait mal, mais aussi la bouche, la bouche, et tabé la egaotos, également les joues. Elle s'est pas manquée, hein. Alors, je souhaite un prompt rétablissement, Nathalie, que c'est requin qu'il y ait, et qu'elle revienne en forme au travail.
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1: Les petits bonheurs, généralement, ce sont des sourires qui se récoltent tous les jours au hasard des rencontres. Il suffit d'un micro ici, de ne surtout pas prendre de rendez-vous et de ne pas se présenter. Ça marche très bien à Megève, par exemple. Nous sommes donc en Haute-Savoie, sur les hauteurs de Megève, au Mont d'Arbois, pendant que des chevaux sont en train de monter dans une bétaillère.
2: Bonjour.
1: Matin de bonheur, venez vous occuper des bêtes.
2: C'est ça, on vient les mettre au chaud, ouais.
1: Ah, c'est-à-dire que là, ils quittent la montagne?
2: Ouais, ce coup-ci, ouais, c'est bon. Ce coup-ci, on va les ramener, on va les mettre en pension pour cet hiver, ouais. Ils ont passé tout l'été en montagne, donc ce coup-ci, ça y est. Ils vont aller se mettre au chaud pour l'hiver.
1: Ah oui, ils font toute la saison, hein, ici?
2: Ouais, ceux-là, ils font toute la saison ici. Il y en a qui sont là pour la monte, il y en a qui sont là pour l'attelage, et puis vu que nous, on est élevage, il y en a, ils sont juste là pour grandir.
1: Vous, c'est pas juste un loisir, c'est votre métier?
2: Ouais, moi, c'est mon métier, ouais. Je suis cocher palefrenier. Ouais.
1: Quand vous dites pour l'attelage, c'est les calèches qu'on peut voir à Megève, par exemple?
2: Exactement, c'est ça.
1: Donc, les chevaux, quand ils sont pas attelés, on les voit ici, sur les hauteurs de Megève?
2: Ouais, c'est ça. Nous, on en a à l'Alpette, comme là en face, en haut de la côte 2000. On en a aussi au Mont d'Arbois, là, juste derrière. Et puis, après, au fur et à mesure de la saison, on les fait descendre petit à petit. Puis là, ils atteignent leur point le plus bas sur Megève. Puis après, on les change de département et puis voilà.
1: Donc là, ils montent dans le bus?
2: C'est ça, ouais. Ils montent dans le bus. Là, je vais en mettre 4. Là, après, j'ai mon patron qui va arriver. Il va prendre le reste. Et puis après, on va prendre un camion et une remorque. Puis on y charge tout dedans. Puis lui, il part cet après-midi.
1: Et là, il part où, hein, en résidence d'hiver?
2: Ils partent dans l'Allier, ceux-là. Ils partent dans l'Allier. Ils ont des gros champs de plusieurs hectares où c'est qu'ils ont du foin, des abris pour eux, de l'eau à volonté. Puis voilà.
1: L'Allier, donc en Auvergne, si je ne m'abuse, il fait pas beaucoup plus chaud qu'ici l'hiver.
2: Non, il fait pas beaucoup plus chaud, mais par contre, ils auront plus d'herbe qu'ici, on va dire. Ils auront moins de neige, ils auront un peu plus de foin, un peu plus d'eau, parce que nous, ici, c'est qu'on est tout de suite dans la neige, et puis nous, on n'a pas assez de foin pour tous les nourrir l'hiver, donc on préfère les mettre en pension. C'est beaucoup plus agréable pour eux. Puis pour nous, l'hiver, on a déjà bien assez de boulot comme ça, donc au moins, ils sont un peu tranquilles aussi de leur côté.
1: Alors justement, vous faites quoi l'hiver si vous avez plus de chevaux?
2: Alors, c'est pas qu'on en a plus, c'est qu'on en a moins. Toute la partie élevage, en fait, part tout en pension, et en fait, l'hiver, nous, on fait énormément de calèches sur Megève. On a des grosses calèches qui montent jusqu'à 12 personnes. C'est qu'on fait les fondus en calèche en soirée ou midi, et on fait juste des balades en calèche.
1: Bon, vous, j'imagine que le cheval, c'est une passion, on fait pas ce métier-là par hasard.
2: Mon grand-père était déjà éleveur de chevaux. Là, maintenant, je bosse chez un ami de mon grand-père. Puis voilà, après, on fait ça par passion. De toute façon, c'est pas par l'argent qu'on va le faire, hein, comme dans tout métier agricole.
1: Même à Megève.
2: Même à Megève, l'agricole, ça reste l'agricole, à Megève ou pas.
1: Je peux vous demander votre prénom?
2: Moi, c'est Mathieu, moi.
1: Et c'est quoi le dernier petit bonheur de Mathieu, s'il vous plaît?
2: Mon dernier petit bonheur, c'est d'avoir fait un galop sur les crêtes de la côte 2000 en plein été avec le soleil couchant. Et ça, je pense que je m'en souviendrai jusqu'à ma mort.
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3: Le saviez-vous, tous les jours, on prend 2 minutes pour découvrir les histoires méconnues du Vaucluse. Et ça, c'est avec vous, Maxime Perron. Bonjour.
4: Bonjour Mathieu et bonjour à toute l'équipe.
3: Et aujourd'hui, vous nous parlez d'un surnom assez surprenant. Je pense que même les habitants de Villeneuve-les-Avignon ne connaissent absolument pas cette histoire. Alors certains des habitants ont des surnoms. Alors c'est le cas à Nîmes, hein, on les appelle les crocodiles là-bas. Et donc Maxime, vous nous dites qu'à Villeneuve-les-Avignon, les habitants sont surnommés les lézards.
4: Oui. Alors les lézards, ouais, c'est plutôt étonnant parce que derrière en fait ce surnom un peu amusant se cache une véritable histoire médiévale à la frontière entre la réalité et la légende. Une histoire qui commence donc au XIVe siècle avec un personnage aujourd'hui presque oublié, Pierre de Luxembourg.
3: Vous parlez de Pierre de Luxembourg, c'est qui ce monsieur? C'est un roi, un pape, un cardinal?
4: Un cardinal, oui. Oui, c'est ça. Un cardinal très jeune d'ailleurs, connu pour sa vie pieuse, son humilité et sa générosité. Il vit à Villeneuve-les-Avignon, dans un palais où il refuse le luxe et meurt d'ailleurs au même endroit en 1387 à seulement 26 ans. Après sa mort, sa réputation de sainteté est telle que ses reliques deviennent immédiatement un enjeu majeur. Et c'est là en fait que la rivalité avec Avignon commence. La ville d'Avignon souhaite récupérer les reliques pour les honorer, mais les habitants de Villeneuve-les-Avignon considèrent ces restes comme un trésor inestimable, presque sacré. Voilà. Alors les Avignonnais font une proposition spectaculaire. Nous vous donnerons autant d'or que la caisse des reliques peut en contenir. Ah, c'est une proposition alléchante. Et pour les habitants de Villeneuve, cette offre est difficile à refuser. Alors ils vont accepter L'échange se fait entre les deux rives du Rhône, d'une manière très solennelle. Les reliques partent à Avignon dans l'église des Célestins, construite spécialement pour ces reliques quand même. Et les Villeneuvois repartent avec une caisse identique, censée être donc remplie d'or.
3: Censée, parce que ça veut dire qu'il y a un problème quelque part, c'est ça ?
4: Bah oui, parce que selon la légende, une fois la malle ouverte, les pièces d'or se transforment en milliers de lézards. Des lézards qui s'échappent aussitôt, qui filent dans les rochers de Villeneuve et disparaissent autour de la ville. Une histoire racontée dans des archives et des récits anciens comme une punition symbolique de la cupidité. Depuis plus de 6 siècles, on appelle les habitants de Villeneuve donc les lézards. Et aujourd'hui encore, il y a quelques symboles qui se cachent un peu partout, sur certaines façades et sur la place notamment Jean Jaurès, où vous avez une statue de lézard. Je vous ai mis la photo dans l'article web. Comme le disait Frédéric Mistral, « Gai lézard, bois ton soleil, l'heure passe trop vite et demain, il pleuvra peut-être. » À Villeneuve, les Avignons, être un lézard, ce n'est pas juste une moquerie, c'est presque une philosophie de vie.
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5: Quand il y a des prédateurs, bah met sa tête dans le sable. Au moins, ils disent que c'est un pot avec des roses qui dépassent.
6: Pourquoi l'autruche met de temps en temps sa tête dans le sable ?
7: Pour peut-être manger les bêtes dans le sable.
8: Pour manger ce qui est dans le sable, pour tout simplement voir ce qu'il y a dans le sable.
7: Pour dormir.
6: Si elle veut voir ce qu'il y a dans le sable et qu'elle met sa tête dans le sable, elle voit plus rien.
8: Bah, peut-être qu'elle résiste au sable.
6: Ou alors elle a une frontale.
8: Je pense pas.
9: C'est peut-être pour manger ce qu'il y a dans le sable, mais plus profondément avec sa bouche.
5: Quand il y a des prédateurs, bah met sa tête dans le sable. Au moins ils disent que c'est un pot avec des roses qui dépassent.
10: Oh, les jolies fleurs !
9: Comme ça, elle voit pas ce qui se passe autour et elle a plus peur.
6: Qu'est-ce que vous faites si quelqu'un vous court après ?
9: Courir. Dire à quelqu'un qu'on a besoin d'aide.
6: Tu vas pas mettre ta tête dans le sable.
9: Bah non, sinon il peut nous attraper facilement.
5: Ou alors sinon on lui met un coup de poing dans la figure, au moins bah c'est lui qui a la tête dans le sable et nous on s'en va.
6: Mais pour l'autruche alors elle ?
8: Pour l'autruche c'est facile, elle court plus vite que nous.
6: Et vous savez comment on fait des petits autruches ?
8: Une fois qu'ils sont dans l'œuf, bah ils cassent la coquille, ils sortent.
6: Donc c'est avec des œufs ?
8: Bah oui.
6: Vous avez déjà vu un œuf d'autruche ?
8: J'ai cru en voir un en vidéo, mais non. Comme les œufs normaux, mais quand même un peu plus gros.
11: Oh, plus ils sont gros, plus les œufs.
8: Bah, l'œuf, je l'ai déjà vu, mais pas en vrai. L'œuf, il est gros comme ça.
6: Il est en effet très gros. Comment est-ce qu'on peut avoir une poêle suffisamment grande pour faire un œuf au plat d'autruche ?
8: Tu fabriques soit une grande poêle ou...
10: Non, pas la poêle à frire !
8: Soit... T'essayes de trouver une grande poêle, bah comme ça, c'est bien. On en a des poêles grandes, mais ça suffit, une poêle comme ça, ça suffit. Ou alors, on le fait tout simplement pas cuire, on les laisse vivre.
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1: Aujourd'hui, je vous amène à Montgivray et devant moi, il y a un château. Mais ce château, c'est aussi la mairie de Montgivray. Mais cette mairie, avant, eh ben, c'était autre chose. À qui appartenait ce château? Vous allez le savoir tout de suite.
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1: Pour vous présenter cette magnifique mairie de Montgivray, je suis avec Annick Dussault, attachée de conservation au patrimoine du pays de Georges Sand. Bonjour Annick.
4: Bonjour.
1: Alors là, on est devant un très beau bâtiment.
4: Oui, là, c'est vraiment un château. Bon, un château qui a été très remanié au 19e siècle, donc avec cette entrée de tourelles, là, qui marque bien la porte. C'était une seigneurie avec un château fort, bon, qui a eu plein de péripéties, puisqu'il a fini par brûler pendant la guerre de Cent Ans, en 1360. Mais tel qu'on le voit là, évidemment, il a été complètement remanié au 19e, parce qu'à ce moment-là, dans les années 1840, c'est le demi-frère de Georges Sand, Hippolyte Chatiron, qui rachète ce château pour y installer sa famille. Donc il était tout près de Nohant. Et puis un peu plus tard, c'est même la fille de Georges Sand, Solange, en 1875, qui décide de s'installer elle aussi, qui souhaite un peu se rapprocher de sa mère et de Nohant. Même si ça ne plaisait pas forcément beaucoup à Georges Sand. Mais bon, elle s'installe dans ce château et c'est elle qui fait faire aussi des travaux au fameux architecte d'Auvergne, hein, qui refait notamment toute l'entrée. Voilà, mais c'était la mode de l'époque.
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1: Comment est-ce que ce château s'est devenu la mairie?
4: En fait, en 1956, le château est à vendre et c'est la commune qui s'emporte acquéreur et qui décide d'y installer sa mairie et qui a fait encore des travaux tout récemment.
1: Est-ce qu'on peut dire que c'est l'une des plus belles mairies?
4: Ah, ça, c'est quand même certainement parmi les plus belles de l'Indre, hein, certainement.
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5: Être de mauvaise humeur, ça arrive, mais savoir le dire en breton, c'est pas simple. Eh bien, je vais vous l'apprendre. Et puis, les Botorels, coucou, ça va être votre tour aujourd'hui.
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5: Alors pour les râleurs du matin ou les râleurs de toute la journée, bah ouais, il y en a, on en connaît, hein, ceux qui ne sont jamais satisfaits et aboient au lieu de parler, eh bien, c'est gualimor, le mot à employer. Gualimored out armintiement. Tu es de mauvaise humeur ce matin. Gualimored out armintiement. C'est un mot composé donc avec gual en premier qui signifie mauvais, le mal ou le malheur. Employé devant un mot, gual sert à insister sur le côté néfaste, mauvais d'une chose. Par exemple, gualvrudet, c'est une personne de très mauvaise réputation. Donc, gual et immor, gualimor, hein, ça veut dire de mauvaise humeur, de très mauvaise humeur même d'ailleurs. À dire à votre ado, à votre conjoint ou collègue, ou pas en fait, hein, sinon ça va créer la dispute. Mais maintenant, vous saurez dire « Gualimored irio », ceci est de mauvaise humeur aujourd'hui, « Gualimored irio ». Retenez donc pour aujourd'hui que « gual » signifie « mauvais » en breton, « immor », l'humeur, « gualimor », la mauvaise humeur.
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5: Et maintenant, nos botorels. Nom de famille assez répandu, alors, botorel. Ça sonne fortement breton, hein? Ouais? Eh ben non. C'est une version bretonisée d'un nom de famille qui vient de l'ancien français. Il n'y en a pas beaucoup en breton, mais il y en a quelques-uns, comme celui-là. Botorel, ça vient de Boterel, qui avait perduré dans la langue galaise, en Haute-Bretagne. Un nom attesté au 15e siècle. On le trouve aussi chez nos voisins de Cornouaille britannique, d'ailleurs. Mais Botorel, Boterel ou encore Botrel, comme Théodore, le célèbre chanteur de la papolaise, eh bien tous ces noms viennent d'une ancienne forme française, botérel, qui signifie le petit crapaud. Mais alors, c'est pas un petit crapaud, ça servait surtout de surnom péjoratif, donné à une personne n'ayant pas des traits de visage des plus beaux, ou d'une personne méprisable, pas agréable du tout. Donc, même si ça semble breton, eh bien l'origine, pour le coup, vient de la partie non bretonnante de la Bretagne, et ça a été mis ensuite à la sauce armoricaine, langue bretonne par nos anciens. Voilà, quelques mots de plus et des explications sur notre belle langue bretonne. Je vous dis à demain pour d'autres surprises. Canvarhoas.
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3: Je rêvais d'avoir une maison à la campagne. Cette maison, c'est comme si j'y étais née. C'est ma maison de famille.
7: Ma maison s'appelle l'Ostao de la Mar.
8: C'est une maison un peu envoûtante.
9: Eh bien, vous voyez, des livres et trois fenêtres qui me donnent le paysage du pays, comme si c'était trois tableaux.
10: Ils ont vécu ici.
11: Thibaut Gaudry.
12: Ah, je m'appelle Nina Simone.
10: L'histoire de Nina Simone, c'est celle d'une petite fille amoureuse de Jean-Sébastien Bach qui rêvait de devenir la première pianiste concertiste noire américaine. Mais qui grandit dans l'Amérique profonde des années 30 et 40 où la ségrégation raciale est de mise.
13: J'ai commencé à étudier le classique à 5 ans.
14: Et vous avez continué, vous avez eu vos diplômes.
13: Et après j'ai obtenu le doctorat de musique de Amherst University.
10: Élève studieuse, oreille absolue et jeune prodige, elle ne parvient pas à intégrer l'école de musique dont elle rêvait, brisant la carrière à laquelle elle aspirait. Et elle emportera le regret et la douleur toute sa vie.
13: I'm sorry that I didn't become the world's first black classic pianist. Oh yeah, I think I would have been happier. I'm not very happy now. Oh yeah.
10: Finalement, c'est par le jazz qu'elle connaît la gloire. Nina Simone devient aussi l'une des voix de la lutte pour les droits civiques des Noirs. Mais avec une sensibilité à fleur de peau, des douleurs de l'enfance qui ne sont jamais loin, sans compter des troubles bipolaires et des phases de dépression, elle finit par quitter les États-Unis, voyage beaucoup, et c'est naturellement en France qu'elle trouve refuge dans les années 80. Elle, la francophile, qui a connu le succès en reprenant « Ne me quitte pas » de Jacques Brel, et qui a choisi son nom de scène après avoir vu « Casque d'or » avec Simone Signoret.
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16: Pour Nina Simone, comme beaucoup d'artistes noirs de cette époque, la France est un pays très très important, parce qu'on a cette image réelle, à l'époque, d'un pays ouvert. Par exemple, prendre un bus ou un métro à Paris, ben, on prend le métro et le bus avec les Blancs, on n'est pas dans des compartiments séparés, et la France est une terre d'asile.
10: Elle vit 2 ans à Paris, enregistre quelques chansons et fait quelques concerts, puis en repart, avant de revenir une dizaine d'années plus tard. En 1992, elle s'installe à côté d'Aix-en-Provence, à Bouc-Bel-Air. C'est là qu'un après-midi de juillet 95, excédée par le bruit que font 2 adolescents jouant autour de la piscine de la villa voisine, elle tire un coup de pistolet à grenaille et blesse légèrement l'un d'eux. Elle écopera de 8 mois de prison avec sursis et une obligation de soins. En 1998, elle déménage à quelques kilomètres, à Carry-le-Rouet, où elle s'éteint le 21 avril 2003. Lors de ses funérailles, à l'église de Carry, une sono joue « Ne me quitte pas ». Sa grande amie, la chanteuse Myriam Makeba, est là. Elton John a fait envoyer des roses jaunes, avec un petit mot « Tu étais la plus grande, et je t'aime ». Sa fille, Lisa, prend la parole pour rappeler combien Nina aimait la France et demande de ne pas laisser son souvenir s'éteindre. Son souvenir et sa voix sont toujours là. Elle ne nous a jamais vraiment quittés.

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1: Vous êtes peut-être déjà venu voir vos enfants ou vos petits-enfants jouer à la Guéretoise, cette salle de spectacle qui est à l'espace Fayol à Guéret. Mais c'était quoi avant ?
2: Hervé Herp, directeur artistique de la Guéretoise de spectacle. Avant, ici, c'était un pré, il y a très longtemps. Puis après, il y a eu une construction, c'était une MJC, avec multiples activités, comme ça se faisait beaucoup dans les années 70-80. Il y avait un ciné-club, il y avait un labo photo qui existe encore dans les caves.
1: Est-ce que vous avez entendu l'époque où c'était une coopérative ?
2: Oui, alors il y a eu cette période, parce que c'est un petit peu ce qui a permis d'inventer aussi la Guéretoise de spectacle. Guéret est une ville qui a presque inventé les coopératives. C'était une coopérative ouvrière, très active, très engagée politiquement. On venait acheter sa farine, on venait acheter des boutons pour faire de la couture. Il y avait plein de choses et c'était quelque chose qui a été très très très important sur la ville de Guéret. Et il en reste encore des traces.
1: C'est quoi l'esprit coopératif ?
2: Plutôt que de passer par un système commerçant, des gens faisaient des achats en gros, ils négociaient les prix, ça rassemblait. C'était très familial et puis dans un but très social. Cette histoire de coopérative de Guéret me trottait dans la tête, mais j'avais pas fait le lien. Et puis un jour, on avait créé un spectacle, Guéret en chanson. Il y avait des réunionnais, il y avait des anciens maçons, des carrières, il y avait des immigrés qui venaient d'arriver ici. Et on a créé un spectacle global avec écriture de chansons. Et on a donné ce spectacle à l'espace André Lejeune devant une salle complète de 600 personnes, quoi. Et à la fin du spectacle, on avait organisé une petite buvette. Et c'était très drôle parce que tout le monde s'est retrouvé, parce qu'il y avait tellement de monde, et bien à servir des boissons, servir, et j'avais l'impression d'être une petite usine grouillante et sympathique. J'avais l'impression d'être dans une coopérative. Il y a un ami qui me dit, mais tu devrais appeler ta scène la Guéretoise. Il dit, ça fait un nom de coopérative, la Guéretoise. Je dis, ouais, mais je me demande si c'est pas le nom d'une bière. Rajoute deux spectacles. Et c'est comme ça que la Guéretoise de spectacle est née, suite à cette soirée un petit peu coopérative. C'était en 2006.
1: Maya, comment tu connais la Guéretoise ?
3: Moi, j'y suis allée avec l'école. J'ai vu un spectacle. C'était Chute la pomme. On ne parlait pas. Et en fait, c'était un monsieur. Et ben, il avait une pomme. Et en fait, il faisait comme si c'était un peu son animal de compagnie. Et un jour, quand il dormait, il voulait le manger, mais il se réveillait tout le temps.
1: Tu recommandes cette salle ?
3: Oui, je le recommande très fortement.
1: Aujourd'hui, la Guéretoise de spectacle garde cet esprit de la coopérative, de convivialité et de solidarité.
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4: C'est quoi cet objet, Pierre ?
5: Alors ça, l'appareil, c'est pour tester la force. Ça date des années 50. On serre la poignée, donc ça vous indique là, votre force.
4: Mmh. Et qu'est-ce que ça fait dans votre salon de coiffure ici à Frouzens ?
5: Ah bien, c'est les jeunes appréciaient beaucoup là avant de partir à l'école. Là, ils partaient à l'école, ils passaient devant ma boutique et très souvent ils posaient leur cartable, leur sac et ils venaient tester leur force. Et ça leur plaisait beaucoup.
4: Ce qui marque quand on entre dans votre salon, c'est un tout petit salon et surtout il y a que des objets hyper datés.
5: Il y a beaucoup d'objets qui ont appartenu à mon grand-père, donc qui était coiffeur. Mon grand-père était coiffeur, mon père, mon frère, ma sœur.
4: Incroyable.
5: Oui.
4: Ces flacons, par exemple. Alors, parlez-moi de ces flacons.
5: Les flacons appartenaient à mon grand-père à l'époque, donc c'est des flacons, on appelait ça des frictions. Et donc je me souviens très bien quand j'étais gamin, il y avait ces frictions là qu'il utilisait tous les jours.
4: On est accueilli quand on entre dans votre salon par des vieux films en noir et blanc. Oui. Je me dirige vers la caisse qui est juste incroyable. Quand date cette caisse ?
5: Ah oui, la caisse appartenait à mon père. Là, d'accord, mais elle est très vieille, vous voyez, si je peux me permettre. Voilà, donc
4: vous en servez toujours ?
5: Ah oui, je m'en sers un petit peu, oui, comme ça, vous voyez, c'est du papier. Donc comme ça, hop, après, vous voyez,
4: Elle est de quelle époque ?
5: C'est les années 50.
4: Il y a même un agenda de 1954. Quels souvenirs vous gardez de votre enfance quand vous étiez petit et que vous étiez dans le salon de votre grand-père ?
5: Particulièrement donc du père Joseph qui venait se faire raser donc tous les matins. Et donc il parlait en patois avec mon grand-père et je participais. Je savonnais le père Joseph, j'ai des bons souvenirs. souvenirs, des très bons souvenirs de ça. Mmh.
4: Alors, il y a un objet que vous avez offert à votre grand-père. Je crois même qu'il l'avait fabriqué.
5: Ah, c'est un petit sac en peau de brebis qu'il m'avait confectionné. Donc, j'y mettais donc mon casse-croûte. Vous voyez, puis j'ai metté mes outils, peine, ciseaux, et je l'ai toujours sur moi, je l'ai toujours dans ma boutique et j'y tiens beaucoup.
4: Ouais. Votre grand-père, votre père, ils vous ont vu coiffeur?
5: Ah oui, bien sûr, oui, ils m'ont vu coiffeur, oui, ouais. Et fier de, eh oui.
4: Ouais. Que vous disent les habitants de Frouzens sur votre petit salon qui est juste incroyable? C'est la première fois de ma vie que je vois un salon comme celui-ci.
5: Tous les Frousinois m'appellent Pierre. Et les jeunes m'appellent Pierrot le blaireau. C'est par rapport à mon outil de travail, bien sûr.
4: Voilà. Est-ce qu'il y a un bruit, un son que vous voudriez nous faire écouter, Pierre?
5: Oui, je peux vous dire oui tout de suite. C'est un objet que je me sers tous les jours, pratiquement à chaque client. C'est ma tondeuse manuelle.
4: Bon, on entend un petit peu. Merci.
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7: Arnaud Fromage est avec nous chaque matin. C'est l'heure de la nécessaire minute comtoise. Mon cher Arnaud, bonjour.
8: Bonjour.
7: Du côté des radars, il y a des petites surprises. On donne vraiment des drôles de noms aux choses, parfois, chez nous en Franche-Comté.
8: Oui, et en voici un nouvel exemple. Alors, petite mise en situation, vous êtes en voiture, vous venez de Belfort et vous roulez en direction de la chapelle sous Rougemont. Bref, vous êtes sur la départementale 83, vous passez de nez avant d'arriver à Rope. Là, vous passez devant la mairie, sur l'avenue Charles de Gaulle, il y a Céline Coiffure, mais vous continuez. La petite patte d'oie à la Vermenoncourt, vous restez sur la route principale et vous avancez encore un petit peu. Il y a les jolies maisons typiques là sur le côté et c'est là, dans le virage, qu'il faut freiner tout simplement parce qu'il y a un radar.
7: Bon, bah, pas mal la petite balade là autour de Belfort, je vois pas vraiment. Vous voulez en venir, Arnaud?
8: Eh bien, exactement à cet endroit précis, là, sous le radar, en face de la boîte aux lettres. Parce que ce n'est pas n'importe quel radar. C'est celui qui est surnommé le radar Johnny Hallyday. Mais alors, pourquoi, allez-vous me demander, maintenant que j'ai réussi à capter votre attention?
7: Eh bien oui, pourquoi le radar de Johnny Hallyday, Arnaud? Oui.
8: Pour comprendre, il faut remonter à février 1970. L'idole des jeunes a donné la veille un concert à Strasbourg et doit se rendre à Besançon. 3000 personnes l'y attendent et il est 18h passé. Dans la DS Palace Citroën, qui roule à fond parce que, années 70, il y a donc Johnny Hallyday et Sylvie Vartan, mais aussi Mickey Jones, le guitariste de Johnny, Jean Ponce, son manager, et Sacha Rull, son secrétaire. On est en février, il fait nuit, il fait froid, il y a du verglas et ça roule vite, bref, Johnny perd le contrôle de sa voiture. Il glisse et se retrouve dans le fossé. Alors il parvient à reprendre le contrôle de son véhicule, parce que, ne l'oublions pas, Johnny Hallyday est un pilote, mais malheureusement, il y a un bloc de béton qui bloque le fossé et la voiture finit par s'y écraser. À bord, Johnny et son guitariste n'ont rien, mais son secrétaire et son manager sont blessés. Sylvie Vartan, elle, a carrément traversé le pare-brise, elle a le visage en sang. En 1970, la ceinture de sécurité est censée être obligatoire, mais dans les faits, personne ne la met vraiment. Les voisins viennent au secours des blessés, alors au départ, ils avouent ne pas vraiment avoir reconnu Johnny et Sylvie Vartan, parce qu'ils sont sous le choc, et les blessés sont conduits à l'hôpital de Belfort. Johnny s'empare du téléphone d'un riverain pour annoncer qu'il n'y aura pas de concert à Besançon ce soir-là. Sylvie Vartan, elle, s'exile quelques mois à New York dans une clinique de chirurgie esthétique où elle subira des dizaines d'opérations de reconstruction pour effacer les traces de l'accident. Alors voilà pour la petite histoire. Et c'est donc dans ce même virage, toujours à la sortie de Rope et toujours aussi dangereux, qu'a été installé en 2019 un radar, le radar Johnny Hallyday, pour nous rappeler que, star ou pas, il ne faudrait pas oublier de...

0: Le radar Johnny Hallyday, voilà, on sait désormais où il est grâce à vous, Arnaud Fromage, pour la nécessaire minute comptoise. Vous menez les enquêtes dans tous les sens et vous nous faites revivre avec un superbe podcast La vie incroyable de Paul-Émile Victor, un jurassien qui, pour sa première expérience et sa première expédition, est parti au Groenland. On a entendu le premier épisode jeudi, à partir de 10h. Et le numéro 2 est déjà disponible en ce moment sur l'application ICI. Vous allez véritablement découvrir ce qu'a enduré l'équipe autour de Paul-Émile Victor, une équipée qui a été véritablement sans danger, mais ô combien importante pour l'avancée de la science. Un podcast passionnant avec vous, mon cher Arnaud Fromage. Je vous dis à demain.
1: À demain.
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1: 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Une voix douce mais ancrée, portée par de belles mélodies. Une voix qui explore avec finesse les émotions qui traversent nos vies, les élans, les fragilités, les reconstructions.

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6: Adieu Nao.
7: Adieu. Oui, qui te bon parler d'expression Abe Bounkachao. Littéralement, ça voudrait dire avoir une bonne dent. Mais en français, on dirait plutôt avoir un bon coup de fourchette.
6: Ah.
7: Qui est mise en des cousata qui nous cita, qui sont las dents qui utilisent, mais qui est française qui la fourchette. Ce qu'on peut remarquer qui est amusant, c'est qu'en occitan, ce sont les dents, alors qu'en français, c'est la fourchette.
6: Et qu'abête anecdotes?
7: De la même famille qui utilise souvent avec expression. Surtout de l'homme grand paille, quoi, n'est her hami qui vient de her et qui a toutes les assiettes. Dans ma famille, on utilise souvent cette expression. Surtout mon grand-père, pour moi, quand j'ai très faim, que je mange beaucoup et que je finis les assiettes de tout le monde.
8: J'ai la dalle, j'ai faim, nourris-moi. J'ai la dalle, j'ai faim.
7: Le petit trait qui est minge her, qui est la péra mêlée ou la chichangle. Pour un mouquet magre, coumieux chichangle. Mon petit frère ne mange moins. On l'appelle plutôt la chichangle, le lézard. Car il est maigre comme un lézard.
6: Qu'est-ce qui est à gras de mail?
7: La glace, qui est un coffre fort, une sorte de mes grands-pais.
6: Des glaces dans chez tes grands-parents.
7: Un coffre fort entier.
6: Merci, sœur.
7: Adieu.
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